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1: Royal Blessing, vous êtes bien dans l'émission Dancehall City Radio Show en compagnie du Selectal Al-Kali, moi-même. Et je tiens à rendre hommage au feu Fantomoja qui nous a quittés récemment. Que son cas soit vivifié. On le remercie pour tous ses bons messages, pour tous ses bons sons. J'invite tous les DJ, tous les Selectas à jouer sa musique parce que c'est

0: Yes, moi j'adore cet artiste.
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0: Et le rythme, c'est Safawa Rythme, c'est sur toutes les plateformes. Et d'ailleurs, il y a un artiste qui a posé sur ce rythme d'ailleurs. Tout à l'heure, il va venir faire une petite prestation. Monsieur Benedja, je vous dis. Je ministre, pas le maillot.

Tiens, est-ce que ça va ce soir? Non, j'entends pas les voix des soldats et des soldates. Est-ce que ce soir, il y a du monde ce soir? Est-ce qu'on peut crier ensemble? Wow! Voilà, parce qu'aujourd'hui, on est libre. Aujourd'hui, on est dans un esprit de liberté. Yes, I. Donc là, ce soir, je me présente. Moi, c'est Benny Dja, qui signifie bénédiction de Dieu. Donc, ça veut dire, là où je suis, il y a la bénédiction. Quand je venais, il y avait la pluie. Et j'ai dit au Seigneur, il faut couper cette pluie-là, parce que là où il y a la pluie-là, c'est là-bas que tu dois envoyer, là-bas, là où c'est sec. Mais ici, on a besoin de chaleur. Et là, je vois, c'est un peu coupé. Bon, on va partir avec le premier son, L'espoir est permis. C'est un titre qui fait partie de mon album, Le Messager. Il est sur les plateformes, vous pouvez l'écouter. Yes, c'est parti. Tchou them!

0: Yes. Benedja. Benedja, s'il vous plaît.
1: Yes, I. Vous êtes des lions. Vous êtes des lions et des lions. Merci beaucoup. On dit merci à Dja. Yes, I. Il est le seul, l'unique, la puissance. On est ensemble. Le deuxième son, c'est Prions Dja. Normalement, j'ai deux sons. Hein.

0: Merci, merci. On est ensemble, que Dieu vous bénisse. Merci beaucoup. Puyaka. C'est l'Instagram, c'est Benidja.
1: Benidja.
0: Voilà, B-E-N-I-J-A-H. Le messager. Merci.
2: On va poursuivre avec, on va présenter Dan. Dan Bawakaz, tu vas prendre mon micro.
3: Yes, Place de la Nation, est-ce que ça va ce soir? Yes, I, good vibration, toujours la commémoration dans l'esprit. Seeing, yes I, faites du bruit pour vous-même, seeing Dubut Radio at the station, at the good station.
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0: Ew. Yeah. Mr. Alkali, Ras La Tef, God bless you. Every time in our destination. Merci beaucoup, ça fait chaud au cœur. Yes. Est-ce que vous voulez une dernière? Merci beaucoup. Merci. Pull it up, si tu peux mettre un tout petit peu de volume, s'il te plaît. On va vous faire un petit extrait.
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0: The Dreams of Babylon.
1: Avec Selecta Alkali.

0: Monsieur Dan Bawakaz sur toutes les plateformes.
1: Et là, tout de suite, on reçoit l'artiste Congo Youth. Come in.
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3: C'est Clean Up Your Mind. Pull up.

Ça, c'est Clean Up Your Mind. OK. Si vous avez été fil apprécié, I'm glad. Neuf respect Théo, neuf respect Alkali, Radio Dubout, toujours présent pour les vraies causes. Et c'est ça qu'on veut, nous. Moi, j'ai une association qui s'appelle Casa Casa. On organise des concerts. Je chante, j'ai un album qui est dehors qui s'appelle Des Jours Meilleurs, nouvelle édition. Et on a acheté des hectares au Congo, Congo-Kinshasa. On a 2 hectares, on a fait de l'agriculture, on essaie de pousser les choses. C'est pas évident, mais qui a dit que ça allait être simple? Qui? Ok. Let's go. All I see is green, so it ain't no stopping. Ok, mets-moi du... Ok, c'est bon. All I see is green.

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0: Et celui-là, il s'appelle Mohamed Ali. OK? Parce que nous, on fait vivre nos héros. Nos héros, ils ne sont pas enfermés dans des livres ou dans des vidéos, de je ne sais pas quoi. À chaque fois qu'on évoque les gens, à chaque fois qu'on dit leur nom, on les fait vivre. C'est pour ça qu'ils veulent taire nos héros. Donc, là, j'ai choisi Mohamed Ali. Parce que si vous renseignez sur l'homme, c'est un héros sur tellement de choses, tellement de choses. Donc, hé, je t'avais même pas reconnu, toi, bandit. Hé, il est là depuis comme ça, je n'avais même pas vu.
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0: On est ensemble.

0: Important, big up les refs.
1: À soin.
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1: Big up au collectif, big up pour la cause. Moi-même, c'est Black Chris. Merci à Debout, toujours Debout, you don't know. Donc, on va parler un peu de justice, you know. On a besoin de justice dans ce monde, en ce moment, depuis toujours et pour toujours. Cho, give me the tune. Yo, il s'agit juste de la justice.
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0: On fire. Moi-même, c'est Black Chris, a.k.a. Christy Master. More love à tous les peuples. Justice pour tout le monde. Big up au collectif du 10 mai. Big up, debout. Toujours debout. Bless and love. Comme je dis, on donne toujours de l'agapé. Donc, c'est du love free. Et quand je dis bless, on dit sans saignement. C'est-à-dire, on bless natural. Merci à vous. Merci à tout le
1: merci,
0: monde.
1: Merci, merci, Black Trix. Encore un. Encore des applaudissements, s'il vous plaît, pour Black Trix. Ce sont les soldats de Jah, comme on dit.
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1: Didier, on va passer tout de suite après un artiste, dès que je t'envoie le son. Mais tu peux envoyer un peu de musique, juste pendant que je fais la transition.
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0: Allo. Pourquoi on l'a saka épousé avec la grâce?
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2: Oui, bonjour à tous, vous êtes sur la radio Fréquence Paris Pluriel, ce dimanche sur les 106.3 FM en région parisienne. Et je suis toujours avec Lydia Antoine, co-animatrice sur cette émission depuis les studios de la radio Passion Culturelle, ici les Molineaux. Lydia, bonjour.
3: Bonjour Simplice, bonjour chers amis auditeurs, auditrices, comme il vient de le dire, bienvenue dans votre émission Diaspora Art, Diaspora Politique Art, votre rendez-vous hebdomadaire consacré à l'actualité, à la politique, à la culture, au patrimoine, à la littérature et aux grandes voix de la diaspora. Retrouvez-nous chaque dimanche de 8h à 10h sur Radio Fréquence Paris Pluriel, 106.3 FM en région parisienne et à partir de 10h sur la radio Passion Culturelle, le Facebook Live et YouTube Live de la radio Passion Culturelle au www.larpcplus.online. 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
2: Oui, je suis la radio Fréquence Paris Pluriel et la radio Passion Culturelle. Alors Lydia, on part tout de suite pour notre débat du dimanche avec notre chroniqueur Yves Tapé. 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Nous sommes en ligne avec notre cher frère, notre ami chroniqueur dans l'émission Diaspolar, l'ami Yves Tapé Boiseau. Il est avec nous dans l'émission Diaspolar. On va faire un petit bilan par rapport à la Coupe du Monde qui vient de finir. Victoire de l'Espagne. Alors, cher ami, bonjour déjà. Et est-ce que tu t'attendais à cette victoire de l'Espagne?
4: Ouais, c'était une victoire méritée, hein. Surtout, on n'a pas fait abstraction complète des valeurs prônées par Pierre de Coubertin. Le meilleur a emporté le 19 juillet à New York.
2: Ouais, mais est-ce qu'au début de cette Coupe du Monde, est-ce que tu t'attendais à cette victoire?
4: Ouais, mais tu sais, dans le football, il y a ce qu'on appelle, on appelle le mérite. Hein. Il faut dire que l'Espagne, c'est leur deuxième étoile. Donc, c'était quand même... L'Espagne fait partie des grandes équipes du monde, hein, dans le monde. C'est d'après Vanessa, c'est la deuxième étoile mondiale. Ouais.
2: Déjà, ils sont champions d'Europe et ça fait vraiment pas mal de palmarès.
4: Bon, on peut dire que depuis plus de deux décennies, le football espagnol a évolué avec un investissement massif financier, avec de grands clubs, de grands joueurs. Voilà, Mbappé a été racheté par le Real de Madrid. C'est tout ça qui a créé ce résultat. Je pense qu'en football, il n'y a pas de miracle. Hein. C'est le résultat qui paye.
2: Oui, je pense que c'est un pays qui le mérite parce que c'est un pays qui a beaucoup construit, qui a beaucoup investi.
4: Qui a beaucoup investi dans le sport, surtout dans le football, qui a beaucoup investi. Dans le football. En Espagne, le football est devenu un gros business en deux décennies.
2: Ouais, et justement, moi, quand je compare aux pays africains qui se plaignent du fait que un pays africain n'a pas encore gagné la Coupe du Monde, mais on ne gagne pas la Coupe du Monde comme ça. Il faut la préparer, il faut construire. Regarde, même ceux qui ont participé...
4: Il faut investir massivement dans les infrastructures sportives, dans ce qu'on appelle l'encadrement, la formation. Voilà. Je pense qu'en Afrique, il y a... Bon, on pourrait prendre quand même quelques exemples. Hein. C'est prometteur. L'exemple du Maroc l'atteste davantage. Le Maroc a investi dans les infrastructures sportives, dans l'encadrement, dans la formation.
2: Et ça se voit.
4: La Côte d'Ivoire aussi, à partir des années 2000, a investi avec l'infrastructure de la SEC d'Abidjan. Je pense que ça a eu des résultats. Un peu vanille, on a trois étoiles.
2: Actuellement, parlant de la Côte d'Ivoire.
4: D'investir dans les infrastructures sportives, dans l'encadrement, surtout dans la formation.
2: Mais parlant de la Côte d'Ivoire, moi je veux plutôt parler du championnat. Déjà, il faut avoir un bon championnat pour déjà prétendre gagner la Coupe du Monde. l'Espagne a un bon championnat, bien sûr.
4: Le championnat ivoirien n'a pas le niveau qu'il avait il y a 15 ans, 20 ans. Je pense qu'ils sont en train de se battre pour qu'il ait quand même un niveau adéquat.
2: Voilà, et quand on voit.
4: C'est dans les équipes locales qu'on recrute le vivier footballistique.
2: Ben c'est le cas de l'Espagne. Quand on voit ces jeunes qui étaient à la finale, comme Lamine Yamal et bien d'autres, c'est des gens, on voit des images d'eux. Sur les réseaux sociaux, ils étaient tout petits. Ils ont commencé à 5-10 ans déjà à jouer ensemble. Et des gens qui jouent pendant toute l'enfance et jusqu'à ce qu'ils deviennent adolescents ou jeunes hommes, du coup, il y a des réflexes qui sont. Ils ont l'habitude de jouer ensemble. Et c'est, moi, je pense que c'est tout cela qui manque à l'Afrique.
4: C'est un exemple assez intéressant factuel parce que, pour prendre l'exemple de la Côte d'Ivoire, à partir des années 2000, il y a eu le Français Giroud qui a investi dans l'Académie de la SEC, qui était un centre de formation qui a produit beaucoup de talents aux équipes nationales, à l'équipe nationale de Côte d'Ivoire et puis au club. Hein. Tu penses que tout ce que vous voyez qui ont joué, par exemple, à Lokeren et après qui ont joué à Manchester, que ce soit Yaya Touré, Kolo Touré, ils viennent de l'Académie de la SEC.
2: Voilà, parce
4: les Ezeto, les Romaric, Ndri, toute cette génération-là.
2: Ouais, parce que
4: qu'on appelle Zokora Maestro, que j'ai connu personnellement, quand j'étais à Bruxelles, quand j'étais correspondant du quotidien Ivoirien Soir Info, j'étais là attaché de presse, donc j'ai vu cette évolution. C'est-à-dire que le résultat ne vient pas comme ça, de façon du ciel. Hein.
2: Et la comme tu le dis, cette génération a pris une coupe d'Afrique en 2015, je pense.
4: Plusieurs coupes d'Afrique, deux coupes d'Afrique. Ouais.
2: Ouais, non,
4: et puis c'est cette génération-là qui a, si tu veux, favorisé la montée du football ivoirien, cette excellence avec les trois étoiles. Hein. Il y a eu d'abord une première étoile en 92, c'était l'ancienne génération. Et puis la deuxième étoile, c'était en 2015. C'est cette génération de l'académie de Giroud, du Français Giroud. Je pense qu'on est sur la même longueur d'onde. Hein.
2: Voilà.
4: On ne peut pas avoir des résultats si on n'investit pas massivement dans les infrastructures sportives, dans la formation, dans l'encadrement.
2: Voilà, et surtout dans le championnat aussi. Et
4: dans le championnat, il faut que le championnat ait un niveau requis, un niveau adéquat.
2: Et donc comme ce qui sème récolte, comme on le dit. Hein, et donc aujourd'hui tout le monde est content que l'Espagne ait pris la coupe, mais voilà, et comme tu l'as dit, ils ont investi. Et que
4: il faudrait
2: que les pays africains arrêtent de faire du bricolage, parce que aller pêcher des joueurs de part et d'autre en moins de peut-être 3 mois ou 2 mois de la coupe. Ils commencent à jouer ensemble, former une équipe. Après, ça met du temps pour avoir des réflexes, moi, je pense.
4: Ouais, mais le résultat vient après. Hein. Il faut d'abord investir. Il faut investir. Moi, je pense que la Côte d'Ivoire n'est pas le seul. Il y a eu en Afrique subsaharienne noire, il y a eu sur le Ghana aussi. Le Ghana a investi aussi massivement dans les centres de formation. Par exemple, je prends un exemple le plus précis d'Adengra. Adengra a été formé au Ghana dans une école, dans un centre de formation.
2: Bien sûr. Et même dans le cas de la France aussi, hein, c'est... La France est très structurée au niveau du football. On pense à Clairefontaine, il y a pas mal de clubs qui forment, pas mal de joueurs même de la Côte d'Ivoire ont été formés, ou même africains ont été formés en France. Alors, donc
4: oui,
2: c'est un peu
4: d'accord.
2: Ça. Alors donc,
4: d'accord.
2: Par rapport à cette Coupe du Monde, globalement, si tu, bon, on a déjà parlé une fois du bilan des pays africains qui ont été plus ou moins éliminés au deuxième tour, à part le Maroc qui allait peut-être en quart de finale. Alors globalement, si tu dois faire un petit bilan de cette Coupe du Monde, est-ce que pour toi c'est une réussite cette Coupe du Monde 2026 au Mexique, au Canada et aux États-Unis?
4: Bon, une réussite, ça dépend, c'est relatif, ça dépend de sous quel prisme on parle la réussite, mais moi je pense que c'est mitigé, hein, le bilan est mitigé, parce que le football, ce n'est pas seulement la prestation sportive, c'est aussi le côté festif. Quand on humilie des délégations sportives, des supporters qui sont refoulés, quand on refoule un arbitre comme un arbitre somalien qui est l'un des meilleurs en Afrique, je pense que le côté festif a été renvoyé au calendrier grec. Le football, ce n'est pas seulement les prestations, c'est aussi le côté festif.
2: Ouais,
4: le côté ambiance, je veux dire.
2: Moi, j'avais quand même des appréhensions côté sécuritaire. Je me disais, peut-être qu'il y aurait eu des incidents. Bon, côté sécurité, je pense qu'ils ont quand même assuré. Hein. Il n'y a pas eu de...
4: côté business, il y a eu beaucoup d'argent. Voilà.
2: Des crash majeurs. À part quelques interpellations pour comportement de racisme, bien d'autres choses aussi. Mais dans l'ensemble, bon, on peut dire que le bilan, en tout cas pour les États-Unis peut-être, hein, on peut dire...
4: Ouais, le bilan financier, ouais, on peut dire que c'est évident.
2: Quand on a vu que Trump, il était content à la finale, Donald Trump, il jubilait.
4: Le bilan financier est assez positif.
2: Ouais, Donald Trump, il jubilait à la finale. On sent qu'il est... Et c'est ce qu'il a dit. Hein. Il a fait une déclaration pour dire qu'il est totalement satisfait de cette Coupe du Monde. Bon. Bon, on le partage pas totalement, son avis, hein. Ça c'est son avis, mais moi je pense que bon, comme il y a eu aussi peut-être quelques ratés, comme tu l'as dit, au niveau de l'accueil, et puis beaucoup de supporters de plusieurs pays qui n'ont pas pu partir voilà, aux États-Unis. Alors, cher ami Yves Tapé-Boiseau, alors comment est-ce que tu vois voilà, pour la prochaine Coupe du Monde, éventuellement le Ballon d'Or, est-ce que tu as... Tu as pu cibler un joueur, particulièrement par rapport au futur Ballon d'Or, et puis peut-être la Coupe du Monde en 2030.
4: Pour parler du Ballon d'Or, il faut d'abord parler du meilleur buteur. Mmh. Il y a une antithèse. Il y a la consécration de Mbappé, qui est meilleur buteur de cette Coupe du Monde-là. Et puis, il y a les larmes subtiles de Messi, qui aurait voulu peut-être gagner la Coupe du Monde pour sortir dans la grande porte. Je pense qu'il y a cette antithèse, il faut la mettre en relief. Mbappé est consacré meilleur buteur et les larmes subtiles de Messi, c'est une forme d'espoir déçu. Un grand joueur qui aurait voulu quand même remporter cette Coupe du Monde pour apporter un plus à son CV sportif international. Il y a aussi les larmes subtiles de Deschamps, de l'entraîneur français, qui aurait voulu sortir par la grande porte. Bon, maintenant là, si on veut, en termes de perspectives d'avenir footballistique, la prochaine Coupe du Monde, éventuellement, selon mes informations recoupées et évaluées, c'est au Maroc.
2: Oui, et non, après ce que j'ai lu, il veut le faire dans 6 pays en même temps, il paraît. Il veut faire une nouvelle expérience.
4: Ouais, le Maroc en collaboration avec d'autres pays, en
2: voilà,
4: synergie avec d'autres
2: trois pays d'Amérique du Sud et le Maroc, et deux pays européens, je crois, l'Espagne et le Portugal. L'Espagne-Portugal, et puis peut-être la finale. Ouais, je ne sais pas où est-ce que la finale va se jouer.
4: La question de fond que je me pose, comment un pays comme le Maroc, qui est quand même considéré un pays du Maghreb, de l'Afrique du Nord, organise une Coupe du Monde et ne s'associe pas à d'autres pays africains. Ouais, il y a un problème de fond, ça nous interpelle. C'est une question qui m'étarode.
2: Ça fait quand même bizarre, hein. Le Maroc, seul pays africain...
4: De toute façon, on a vu l'interview du ministre des Sports du Maroc, hein. Il a dit que le Maroc était à la Coupe du Monde en représentant le Maroc, mais pas l'Afrique. Il y a une nuance, et tout ça nous interpelle. L'Afrique du Nord est-elle africaine ou est-elle arabisée? Voilà la question du fond.
2: Bon. On se fait une Coupe du Monde avec un seul pays africain. Bon, après trois pays de l'Amérique du Sud et deux pays européens, Espagne, Portugal, Maroc, et je crois ils ont parlé d'Argentine, Guatemala, Paraguay, je crois un truc comme ça. Bon, enfin j'ai vu, mais je pense que ce n'est pas encore totalement finalisé, mais il y a ce projet qui est en vue pour la prochaine Coupe du Monde, éventuellement. Alors donc, pour le ballon...
4: Je pense sincèrement que selon la logique des faits, selon la cohérence des faits, le Maroc, même si le Maroc a un projet d'organiser une Coupe d'Afrique, coupe du Monde, elle aurait dû associer quand même des pays. Si elle ne veut pas associer l'Afrique noire subsaharienne, elle peut associer l'Algérie, elle peut associer la Tunisie, au lieu d'associer d'autres pays européens. Le Maroc est d'abord africain, officiellement africain.
2: Mais est-ce que peut-être que c'est pas le...
4: du Maghreb, qui est l'Afrique du Nord.
2: Peut-être que ce n'est pas le Maroc qui décide entièrement aussi. Hein. Peut-être la décision vient peut-être de la FIFA.
4: Non, mais quand on organise une Coupe du Monde, on a son mot à dire. Ce n'est pas une dictature, ce n'est pas un impérialisme footballistique. Bon, je pense que ce sont des bribes d'informations que nous avons. Oui. On va attendre pour ne pas anticiper.
2: Voilà, bon, peut-être que bon, en fait, pour le moment, c'est en projet. Alors, Yves Tapé, donc, pour le Ballon d'Or, tu vois personne, hein, comme tu l'as dit. Hein, apparemment, les analyses ou les spécialistes, il y a un peu un flou. Parce que, artistique,
4: le ballon d'or, le choix est sélectif et puis il y a des critères que nous ne maîtrisons pas, il y a des critères qui tiennent compte du football international. C'est la FIFA qui décide, il y a beaucoup d'influences, il y a beaucoup d'influences extérieures, exogènes. Bon, c'est le football, c'est le haut niveau du football international. Donc le ballon d'or est décidé de façon très sélective. Donc il est quand même trop tôt, trop prématuré pour savoir qui pourra avoir le ballon d'or. Si on a un joueur comme Mbappé, comme Messi, il y a quand même un noyau qualitatif.
2: Ou Lamine Yamal aussi.
4: Oui, il y a beaucoup de joueurs qui sont en vue maintenant. Après, c'est la FIFA, il y a beaucoup de... Les critères ne sont pas des critères visibles, ostentatoires. On ne sait pas qui décide, il y a beaucoup d'influences extérieures. Voilà.
2: Alors, ben, cher frère, bon, on va te dire merci éventuellement si tu as peut-être voilà, d'autres. Peut-être éventuellement par rapport à l'événement, tu as peut-être d'autres informations que nous n'avons pas, on ne sait jamais.
4: Non, mais c'est, il faut conclure. Beaucoup ont été rattrapés par la désillusion des équipes africaines, mais ils ont oublié l'éthique. Je reviens encore, je me répète, l'éthique sportive qui a été prônée par le français Pierre de Coubertin. C'est le meilleur qu'il a emporté à New York. Et en football, c'est le meilleur qui l'emporte dans l'esprit du fair play. Voilà, c'est
2: ce qu'il faut retenir.
4: Un jeu, c'est un sport.
2: Un regard sur les larmes de Messi, aussi le départ de Cristiano Ronaldo. C'est toute une génération qui parle. Hein. Ils vont carrément à la retraite. Je pense que la prochaine Coupe du Monde, on ne va pas les voir.
4: Voilà. Mais le cas de Messi est interpellant parce que ses larmes expriment beaucoup de choses. Il aurait voulu peut-être avoir cette Coupe du Monde et puis sortir par la grande porte.
2: Ouais. Voilà. Parce que,
4: bah... Et au même titre que Deschamps hein, qui a eu des larmes, mais il faut avoir le courage de pouvoir expliquer pourquoi ces larmes coulent. Ce sont des larmes de déception, c'est un espoir déçu.
2: Ouais. Alors on va te dire merci. Et puis.
4: Merci à toi. À la prochaine. Ciao, ciao.
2: Voilà, on se donne rendez-vous voilà, pour une prochaine chronique. Hein. Et bon dimanche à toi et à très bientôt sur la radiofréquence Paris Pluriel.
4: Bon dimanche à toi. Bonne journée dominicale. Ciao, ciao.
2: À bientôt sur les 106.fm.

0: Oui, Lydia, après ce débat de ce dimanche, hein, on revient dans Diaspolar sur la radiofréquence Paris Pluriel. Et nous arrivons à nos chroniques habituelles de ce dimanche, n'est-ce pas, Lydia? Tu nous proposes trois grandes chroniques, Lydia?
1: Oui, chers amis auditeurs, auditrices, encore, hein, pour les personnes qui viennent se brancher, bienvenue à vous dans Diaspolar. Hein. Diaspora Politique Art sur la radio Fréquence Paris Pluriel et sur la radio Passion Culturelle. Chers amis auditeurs et auditrices, sans vous, il n'y a pas d'émission. Merci pour votre soutien. Alors, la première chronique, la chronique africaine, les perles de taille, un héritage africain. Les perles de taille, également appelées bayas ou mayaka, sont bien plus que de simples bijoux. Elles racontent une histoire qui symbolise de la féminité, l'identité, les rites de passage, la protection de le mariage et occupent aussi encore aujourd'hui une place importante dans la mode afro-caribéenne. Une chronique à la découverte d'un patrimoine culturel transmis de génération en génération. Oui, la chronique littéraire Plume et Parole, Jacques Roumain, une grande voix de la littérature haïtienne. Cette semaine, nous rendons hommage à Jacques Roumain, écrivain, poète, ethnologue et homme politique haïtien. Son chef-d'œuvre, Gouverneur de la Rosée, est considéré comme l'un des plus grands romans de la littérature haïtienne et francophone. À travers cette œuvre, Jacques Roumain célèbre la solidarité, la dignité humaine et l'espoir d'un peuple face aux difficultés. Mémoire de femme, le docteur Maryse Saint-Pierre en Cyprien, quand la diplomatie devient un pont entre les peuples. Dans cette rubrique, nous mettons à l'honneur une femme engagée.

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1: Chronique africaine, les perles de taille, un héritage africain. Bonjour à toutes et à tous, bienvenue dans votre chronique africaine sur Dance Polart. Aujourd'hui, nous allons découvrir un élément emblématique de la culture africaine, les perles de taille, également appelées bayas, mayaka ou encore perles de Rhin selon les régions. Bien plus que de simples bijoux, elles racontent une histoire. Elles sont le reflet de traditions ancestrales, de l'identité féminine et d'un patrimoine plutôt transmis de génération en génération. Dans de nombreuses sociétés d'Afrique de l'Ouest et d'Afrique centrale, notamment au Ghana, au Bénin, au Togo, en Côte d'Ivoire, au Sénégal, au Nigeria ou encore au Cameroun, les perles de taille accompagnent la vie des femmes depuis des siècles. Elles sont souvent offertes dès l'enfance, parfois lors d'une naissance ou d'une cérémonie familiale. Elles grandissent avec la jeune fille et marquent les différentes étapes de son existence. Dans certaines communautés, elle symbolise le passage de l'enfance à l'adolescence, puis à l'âge adulte. Elles peuvent être remises lors de cérémonies d'initiation, de fiançailles ou de mariage. Les perles de taille sont également associées à la féminité. Portées discrètement autour des hanches, elles mettent en valeur la silhouette et rappelle la beauté naturelle de la femme. Dans plusieurs cultures, elles sont considérées comme un symbole d'élégance, de confiance en soi et d'estime personnelle. Elles jouent aussi un rôle dans la séduction. Traditionnellement, elles étaient parfois réservées à l'intimité du couple. Le léger mouvement des perles accompagnait les pas de la femme, ajoutant une dimension esthétique et sensuelle. Mais réduire les bayas à la séduction serait oublier leur richesse culturelle. Dans certaines traditions, elles possèdent également une dimension spirituelle. Certaines familles leur attribuent une fonction de protection contre le mauvais œil ou les énergies négatives. Les couleurs, les pierres ou les matériaux utilisés peuvent avoir une signification particulière. Le blanc évoque souvent la paix et la pureté. Le rouge symbolise la force, le courage ou la vitalité. Le bleu représente la sagesse et la sérénité. Le vert rappelle la fertilité, la nature et l'espérance. Le jaune ou l'or évoque la prospérité et la réussite. Chaque femme choisit parfois ses perles selon son histoire, ses croyances ou simplement selon ses goûts. Autrefois, les bayas étaient fabriquées à la main par des artisans. Les perles provenaient du verre recyclé, de graines de coquillages, de pierres naturelles ou encore d'argile. Aujourd'hui encore, de nombreux artisans perpétuent ce savoir-faire traditionnel. Les perles de taille sont également présentes dans les Caraïbes, notamment en Haïti, en Guadeloupe et en Martinique. Cet héritage est le fruit de l'histoire et des liens entre l'Afrique et les peuples afro-descendants. De nombreuses femmes portent aujourd'hui des bayas comme un hommage à leurs racines culturelles. Depuis quelques années, les perles de taille connaissent un véritable renouveau. Elles séduisent une nouvelle génération de créatrices africaines et afro-descendantes qui réinventent plutôt les modèles traditionnels avec une touche contemporaine. Elles sont désormais présentes dans les défilés de mode, les boutiques artisanales et sur les réseaux sociaux. Au-delà de leur beauté, elles permettent aussi de valoriser le travail des artisans.

0: et de préserver des savoir-faire ancestraux. Certaines femmes utilisent également les perles de taille comme un repère naturel de leur silhouette. Lorsque le corps évolue, les perles montent ou descendent légèrement, devenant ainsi un indicateur discret du bien-être physique. Mais au-delà de tous ces usages, les bayas restent avant tout un symbole de transmission. Une mère peut offrir des perles à sa fille. Une grand-mère peut raconter leur histoire. Une famille peut transmettre une tradition vieille de plusieurs générations. Chaque perle raconte ainsi un morceau de vie. Chaque couleur évoque une émotion. Chaque rang de perles devient un lien entre le passé et le présent. Les bayas nous rappellent que les bijoux ne sont pas seulement des objets de décoration, ils portent en eux une mémoire, une culture et une identité. Dans un monde où les traditions évoluent sans cesse, il est essentiel de préserver ces héritages qui racontent l'histoire des peuples africains. Connaître leur signification, c'est aussi mieux comprendre la richesse des cultures africaines et afro-caribéennes. Pour conclure, les perles de taille sont bien plus qu'un simple accessoire de mode. Elles incarnent la féminité, la transmission, l'élégance, la protection et le patrimoine culturel africain. En les portant avec respect et en connaissant leur histoire, nous contribuons aussi à faire vivre une tradition ancestrale qui continue d'inspirer les femmes à travers le monde. Merci de nous avoir suivis pour cette chronique africaine sur Diaspora Art. À très bientôt pour une nouvelle découverte au cœur des cultures africaines et afro-descendantes avec Lydia Antoine.
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0: Aujourd'hui, chers amis auditeurs et auditrices, nous mettons à l'honneur l'un des plus grands écrivains d'Haïti, Jacques Roumain. Écrivain, poète, journaliste, ethnologue et homme politique, il demeure une figure incontournable de la littérature haïtienne et francophone. Né le 4 juin 1907 à Port-au-Prince, Jacques Roumain grandit dans une famille aisée. Très tôt, il développe une passion pour les lettres, mais aussi un profond attachement à son pays et à son peuple. Après des études en Europe, il revient en Haïti avec la conviction que la culture et l'éducation peuvent contribuer à transformer la société. Jacques Roumain ne se contente pas d'écrire. Il s'engage aussi sur le plan politique et social. Défenseur des plus modestes, il lutte contre les injustices et œuvre pour une société plus équitable. Son engagement lui vaut d'ailleurs plusieurs périodes d'emprisonnement et d'exil. Mais c'est surtout par son œuvre littéraire qu'il laissera une empreinte durable. En 1944 paraît son roman « Gouverneur de la Rosée ». Considéré aujourd'hui comme l'un des chefs-d'œuvre de la littérature haïtienne, traduit dans de nombreuses langues. Il est étudié dans les écoles et les universités du monde entier. L'histoire se déroule dans un village frappé par une terrible sécheresse. Les habitants vivent dans la misère et les querelles entre familles empêchent toute solidarité. Le personnage principal, Manuel, revient de Cuba, où il a travaillé comme ouvrier agricole. En retrouvant son village, il comprend que le plus grand obstacle n'est pas seulement le manque d'eau, mais surtout les divisions entre les habitants. Pour lui, seule l'union permettra de sauver la communauté. À travers cette histoire simple, mais profondément humaine, Jacques Roumain délivre un message universel. Lorsqu'un peuple est uni, il peut surmonter les plus grandes difficultés. Son roman est un hymne à la solidarité, au courage, au travail collectif et à la dignité humaine. Il rappelle également que la terre, l'eau et la nature sont des richesses qu'il faut protéger. Oui, l'écriture de chaque roumain est à la fois poétique et profondément enracinée dans la culture haïtienne. Il mêle le français à des expressions inspirées du créole, donnant à son œuvre une musicalité unique. Au-delà d'Haïti, son message touche tous les peuples confrontés à la pauvreté, aux conflits et aux difficultés sociales. Aujourd'hui encore, gouverneur de la Rosée demeure d'une grande actualité. Dans un monde où les divisions sont nombreuses, Jacques Roumain nous rappelle que la coopération est souvent la clé des solutions. Son œuvre invite chacun à dépasser les rivalités pour construire un avenir commun. Écoutons maintenant quelques courts extraits de sa pensée. La terre est généreuse, mais les hommes doivent s'unir pour en recevoir les fruits. Cette idée résume l'esprit du roman. La nature offre des ressources, mais c'est l'action collective qui permet de les faire vivre. Un autre passage illustre parfaitement son message d'espoir. Ce n'est pas chacun pour soi qui sauvera le village, mais tous ensemble. Ces mots rappellent que les plus grandes victoires sont souvent le fruit de la solidarité. Enfin, cette réflexion demeure particulièrement forte. L'espérance est comme une source. Lorsqu'on la trouve, elle redonne vie à tout un peuple. À travers Manuel, Jacques Roumain nous montre qu'un seul homme peut devenir le moteur d'un changement collectif, non par la force, mais par le dialogue, la confiance et la volonté de rassembler. Jacques Roumain s'éteint prématurément en 1944 à seulement 37 ans. Malgré une vie courte, il laisse une œuvre immense qui continue d'inspirer des générations de lecteurs, d'écrivains et de chercheurs. Son héritage dépasse la littérature. Il nous rappelle que les livres peuvent éveiller les consciences, rapprocher les peuples et transmettre les valeurs essentielles. Aujourd'hui, en lui rendant hommage, nous célébrons un écrivain, mais aussi un homme profondément attaché à la justice sociale, à la culture haïtienne et à la dignité humaine. Chers amis auditeurs, pour conclure, Jacques Roumain nous enseigne que la solidarité est une force, que l'union peut vaincre les épreuves et que la littérature possède le pouvoir de faire réfléchir autant que d'émouvoir. Son roman, Gouverneur de la Rosée, demeure un message d'espérance, de fraternité et de responsabilité collective qui résonne encore aujourd'hui. Merci de nous avoir suivis dans Plumes et Paroles, votre chronique littéraire sur Diaspora Politique Art. À très bientôt pour une nouvelle rencontre avec celles et ceux qui font vivre la richesse de la littérature afro-caribéenne et francophone. Lydia Antoine.
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0: Bienvenue dans Mémoire de femme, la chronique de Diaspora Art qui met en lumière des femmes dont le parcours, l'engagement et la vision contribuent à transformer nos sociétés. Aujourd'hui, nous rendons hommage à une femme qui incarne l'excellence, la résilience et le rayonnement d'Haïti sur la scène internationale. La docteure Maryse Saint-Pierre-Cyprien. Dans un monde où la diplomatie ne se limite plus aux relations entre les États, mais s'ouvre également à la culture, à l'éducation et au dialogue entre les peuples, certaines personnalités choisissent de bâtir des ponts plutôt que des murs. Maryse Saint-Pierre-Cyprien fait partie de ces femmes. Originaire d'Haïti, elle est diplomate de carrière, docteur en relations internationales et diplomatie stratégique, enseignante, chercheure et auteur. Elle exerce les fonctions de ministre conseillère auprès de la délégation permanente d'Haïti à l'UNESCO, où elle contribue aux travaux de cette organisation internationale en faveur de l'éducation, de la culture, des sciences et de la paix. Son parcours est remarquable. Après des études en administration des affaires et en comptabilité en Haïti, elle poursuit une spécialisation en diplomatie à Paris avant d'obtenir un doctorat en relations internationales et diplomatie stratégique avec la mention Summa Cum Laude. Elle complète également sa formation par un double master consacré à la direction de la vie publique et au management de cabinet. Mais derrière ces diplômes prestigieux se cache surtout une femme de conviction. Avant son entrée dans la carrière diplomatique, Maryse Saint-Pierre-Cyprien a travaillé au ministère haïtien de l'Éducation nationale, où elle a participé à plusieurs programmes liés à l'alphabétisation et à la coopération internationale. Cette première expérience lui a permis de mesurer combien l'éducation est un levier essentiel pour le développement d'un pays. Depuis plus d'une décennie, elle représente Haïti dans les grandes instances internationales. À l'ambassade d'Haïti en France, d'abord, puis auprès de la délégation permanente d'Haïti à l'UNESCO. Elle œuvre pour faire entendre la voix de son pays dans les domaines de la culture, de la francophonie, du patrimoine et de la coopération internationale. Son engagement lui a valu d'occuper plusieurs responsabilités importantes au sein du groupe des ambassadeurs francophones auprès de l'UNESCO. Elle a notamment assuré les fonctions de trésorière, de vice-présidente et de présidente de comité, contribuant à promouvoir la langue française, la diversité culturelle et le dialogue entre les États membres. Mais ce qui distingue particulièrement Maryse Saint-Pierre-Cyprien, c'est sa conception de la diplomatie. Pour elle, la culture n'est pas un simple élément du patrimoine. Elle est un instrument de paix. Elle est une force de dialogue. Elle est un moyen de rapprocher les peuples lorsque les tensions les éloignent. Cette vision, elle l'a développée dans ses travaux universitaires, mais aussi dans ses publications consacrées à la coopération sud-sud, à la diplomatie énergétique et aux relations internationales dans l'espace caribéen et latino-américain. En février 2026, elle publiait d'ailleurs une réflexion dans laquelle elle expliquait que la culture et la diplomatie pouvaient devenir des leviers essentiels pour construire une paix durable en Haïti en complément des réponses sécuritaires. Cette conviction s'est retrouvée au cœur de son intervention lors de la 4e édition de la Journée internationale de la femme africaine et afrodescendante, la JIFA, organisée le 3 juillet 2026 à la Maison de l'UNESCO. Alors cette année, Haïti était le pays invité d'honneur. Docteur Maryse Saint-Pierre-Cyprien y participait en qualité de panéliste officiel lors d'une table ronde consacrée à la diplomatie culturelle. À cette occasion, elle a partagé une réflexion qui résume parfaitement sa philosophie. La culture est peut-être, dans ce monde globalisé, le seul héritage qui se multiplie lorsqu'on le partage. Et les femmes en sont depuis toujours les plus fidèles passeuses. Ces quelques mots disent beaucoup. Ils rappellent que les femmes sont souvent les premières à transmettre les langues, les traditions, les récits, les savoir-faire et les valeurs. Elles sont les gardiennes de la mémoire. Elles sont les passeuses de culture. Et elles contribuent chaque jour à préserver ce qui fait l'identité d'un peuple. Pour la docteure Maryse Saint-Pierre Cyprien, cette mission est particulièrement importante pour Haïti. Premier État noir indépendant du monde moderne, Haïti possède une histoire exceptionnelle. Une histoire marquée par la lutte pour la liberté. Une histoire profondément liée au continent africain. Une histoire qui continue d'inspirer les peuples en quête de dignité. À travers son action diplomatique, elle contribue à faire vivre cette mémoire dans les grandes institutions internationales. Elle est également enseignante, chercheure, transmettant aux nouvelles générations les connaissances en géopolitique, coopération internationale et diplomatie. Son parcours n'a pourtant pas été sans épreuve. Survivante du terrible séisme qui a frappé Haïti en 2010, elle a dû surmonter un handicap majeur après avoir perdu une jambe. Plutôt que de renoncer, elle a poursuivi ses études, renforcé son engagement et construit une carrière diplomatique reconnue. Cette résilience est aujourd'hui souvent citée comme une source d'inspiration. Maryse Saint-Pierre Cyprien montre que la force d'une femme ne se mesure pas à l'absence d'obstacles, mais à sa capacité à les dépasser. Son parcours nous rappelle aussi que la représentation des femmes dans les sphères diplomatiques est essentielle, car les femmes apportent une autre manière de penser les relations internationales. Une approche souvent fondée sur l'écoute, la coopération, la méditation, la médiation et la transmission. À travers son travail, elle contribue à renforcer la place d'Haïti dans les échanges internationaux, tout en portant les valeurs de la francophonie, de la diversité culturelle et du multilatéralisme. Aujourd'hui, Mémoire de Femmes souhaite saluer cette grande dame de la diplomatie haïtienne. Une femme qui fait rayonner son pays. Une femme qui croit au pouvoir de la culture. Une femme qui démontre que le savoir, la persévérance et l'engagement peuvent ouvrir les portes des plus hautes institutions internationales. Au nom de RPC Radio, au nom de la radio Fréquence Paris Pluriel, au nom de l'émission Diaspora et de l'émission L'écho des femmes, nous lui adressons nos plus sincères félicitations pour son parcours exemplaire. Merci, Dr. Maryse Saint-Pierre Cyprien, de rappeler au monde que la diplomatie peut être un langage de paix, que la culture est un patrimoine vivant et que les femmes sont, plus que jamais, les grandes passeuses de mémoire. Je suis Lydia Antoine et vous étiez à l'écoute de Mémoire de Femmes sur la radio Fréquence Paris Pluriel, sur la radio Passion Culturelle. La radio de l'universalité culturelle. À très bientôt pour une nouvelle rencontre avec une femme qui inspire, qui construit et qui transmet.

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1: Alors Lydia, nous arrivons maintenant à notre invité artistique de ce dimanche. Un invité artistique de ce dimanche, nous recevons Aduna, artiste originaire du Cap-Vert, du Sénégal et du Bénin. Aduna est avec nous en studio, ici, sur la radio Fréquence Paris Pluriel et la radio Passion Culturelle, n'est-ce pas Lydia?
2: Ben oui, aujourd'hui nous avons le plaisir de recevoir cet artiste passionné qui viendra partager avec nous son parcours, son univers musical, ses inspirations et ses projets.
1: Aduna, sur les 106.3 FM, il fait une fusion de reggae, de rock, tout un parcours. Aduna dans l'artiste du dimanche. Sur la radiofréquence Paris Pluriel, ce dimanche, dans l'invité du dimanche, ou disons l'artiste du dimanche, nous avons un artiste qui est avec nous, hein. On va le laisser se présenter. Hein. Bon, je l'appelle simplement Aduna. Il fait une musique que vous allez reconnaître tout à l'heure par les notes de cette musique. L'artiste a plusieurs années de carrière, il est avec nous en studio. Bonjour Aduna.
3: Bonjour.
1: Alors Aduna, comment est-ce qu'on peut qualifier l'homme Aduna?
3: Mais déjà, par le nom du groupe, Aduna and the Positive Vibes.
1: Ah oui, tu as un groupe.
3: Oui, c'est-à-dire que Aduna and the Positive Vibes, c'est-à-dire que tout est positif.
1: Ah oui, tu véhicules des vibrations positives.
3: Good vibes.
1: De l'univers et du cosmos.
3: Good vibes.
1: Très positif. Et ton groupe, il y a combien de membres?
3: Nous sommes 5.
1: 5, oui. Ah oui. Et je sais que tu joues aussi des instruments bassistes.
3: Je joue de plusieurs instruments.
1: Plusieurs, oui. comme quoi?
3: La guitare, la basse, batterie, percussion. Et un peu de piano.
1: Et tu es un artiste qui a plusieurs années d'expérience. Hein.
3: Oui, oui.
1: Bah, tu as parcouru pas mal de studios d'enregistrement à travers Paris et même le monde.
3: Pas que Paris, à travers le monde.
1: Oui. Londres, bien d'autres endroits.
3: Oui, aussi. L'Allemagne aussi.
1: Bah, écoute, parle-nous de tout ce parcours. Sûrement ceux qui t'ont connu dans ton parcours, ils vont se rappeler. Ah, mais c'est lui.
3: Mais oui.
1: Cet artiste qui a même joué avec Jocelyne Béroir, Kassav et bien d'autres.
3: Pas Kassav, mais Jocelyne Béroir.
1: Oui, en vent.
3: Et justement, lors d'une tournée avec Jocelyne Béroir, lorsqu'on est arrivé en France, c'est là où Kassav l'a prise directement. On était à La Réunion.
1: La tournée, c'était sur l'île de La Réunion.
3: Oui, oui. Dès qu'on a fini, on est venu à Paris. Juste quand on est arrivé, Kassav l'a appelée et depuis, elle joue avec Kassav.
1: Ah oui, en ce moment, ce n'était pas la grande, elle n'était pas connue.
3: Oui, mais dans le milieu musical, elle chantait déjà depuis longtemps. Dans le milieu musical, elle était assez connue quand même.
1: On ne dira pas c'était en quelle année, mais ce n'est pas grave. Les connaisseurs vont deviner. Et Aduna, mais donc, comme tu as dit, hein, tu t'es frotté à pas mal d'artistes à travers le monde.
3: Oui.
1: Alors pourquoi as-tu choisi ce genre musical que tu fais actuellement? Comment est-ce qu'on peut l'appeler déjà?
3: Non, parce que déjà, je vis à Paris. Et je vis en France, en fait. Et que voilà, j'ai fait des chansons en capverdien, en wolof. Et là, c'est en français.
1: Oui, ce sont un peu tes origines, hein. je pense, hein, tu as aussi un côté Cap-Vert,
3: oui.
1: Afrique de l'Ouest,
3: ouais, Afrique
1: Sénégal,
3: de l'Ouest,
1: Bénin.
3: Voilà, aussi. C'est ça.
1: Alors, moi, c'est un honneur de t'avoir, une artiste
3: assez
1: expérimentée, bien connue dans le milieu, on pourrait dire un grand requin des studios. Hein.
3: Non, pas requin, je suis justement pas un requin, moi, c'est désolé de te décevoir.
1: Tu n'as pas des dents longues.
3: Non, c'est pas histoire de ça, je suis pas un requin tout simplement.
1: Tu n'as pas dévoré des chansons dans le studio.
3: Surtout ma musique, c'est pas une musique, c'est une musique qui porte un message.
1: Oui.
3: Et voilà, donc il ne faut pas s'attaquer au messager, il faut écouter le message.
1: Le message,
3: au porteur du message, le message. Parce que ma musique, c'est une musique de message,
1: voilà. Alors,
3: d'expérience.
1: Et du coup, en général, on peut te qualifier d'artiste engagé ou...
3: Oui, très engagé, oui.
1: Ouais. Donc, alors d'où te vient cet engagement? Tu as subi des injustices ou...
3: Pas du tout. Ça vient de l'inspiration de mes recherches spirituelles.
1: De Dja.
3: Oui, de Dja, ça c'est clair. Sans aucun doute.
1: Alors, je décris un peu l'artiste en hein, un bonnet à la Bob Marley. Il a des dreadlocks, bien, je ne sais pas combien de centimètres.
3: Assez grande, oui.
1: Nous sommes en radio, des lunettes tout noires, estampillées, sans faire de publicité.
3: Merci.
1: Et alors, bon, pour les connaisseurs, en tout cas, beau gosse tout. Il sourit bien, je pense que je suis sûr que c'est un tombeur aussi, hein, parce que la musique.
3: Moi, ça n'a rien à voir. l'histoire de tombeur, voilà, moi, c'est justement, comme je t'ai dit, c'est le message qui m'importe. Tomber, tout ça, tombeur, tout ça, moi, bon, voilà, je suis plus dans ça.
4: Il tombe plutôt les oreilles musicales, voilà, musicalement.
3: Voilà, hein. Voilà, voilà, l'esprit.
4: Vous pourrez venir, l'esprit. Vous pourrez tomber sur les pieds. On va pas déraper. Adouda, alors... Donc, ça fait des, plusieurs années que tu fais. Il y a quand même sûrement des artistes qui t'ont inspiré,
3: mais oui,
4: t'ont servi voilà, de modèle.
3: Mais tout le monde, comme tout le monde, hein, Bob Marley, tous ces gens-là, enfin bref, tout, Soul World, enfin tout, Stevie Wonder, Michael, tout le monde, Hendrix, Led Zeppelin, tout le monde.
4: Super. Alors, tu nous proposes ce dimanche trois titres.
3: Hein, oui.
4: Comme tu as dit. Positive Feeling.
3: Voilà, le premier titre, c'est Positive Feeling.
4: Tu restes toujours positif. Hein.
3: Mais oui.
4: D'où te vient cette positivité
3: Mais de Dieu, de mes recherches spirituelles. C'est ça ma vie.
4: Il t'arrive quand même de t'énerver aussi, non
3: De m'énerver.
4: Adouda.
3: Il faut vraiment, vraiment venir me chercher quoi, pour que je m'énerve.
4: Ah, mais vraiment positif. Hein. Il est positif comme moi aussi. Alors, on va commencer avec ces vibrations positives. Bah, hein.
3: Merci.
4: Ouais, ce dimanche.
3: Positive Feeling.
4: Positive Feeling.
3: Voilà.
4: Eh ben moi aussi, je suis positif. Hein. Eh ben, tu confirmes, non
3: eh ben, ouais, grave,
4: tu
3: grave.
4: Suis positif ou pas
3: Bête de grave.
4: Positive Feeling sur la radiofréquence Paris Pluriel ce dimanche. On vous partage avec vous ces ondes positives de Adouda sur les 106.3 FM.

0: Aduna, positive feeling. Wow. Ah ben non, là, moi, je suis inondé de positivité, là.
1: Ah, merci, merci. Donc, ah, ben ça oui. Fonctionne.
0: Bah, le message est poignant.
1: Ah ouais, hein. On fait tous partie du même, hein.
0: Wow. Et en général, l'inspiration, ça devient comment, est-ce le soir ou...
1: Ça peut venir à n'importe quel moment.
0: N'importe quel moment.
1: Voilà. Hein. À partir...
0: Tout ce qui est dans la société, en fait.
1: Mais oui, surtout, ouais, surtout, pour moi, ça enlève nos doutes, quoi.
0: Wow, positive feeling.
1: Voilà.
0: Bon, j'adore. Hein. Et cette chanson, ils pourront la retrouver hein, sur toutes les plateformes de téléchargement et tout. Aduna, voilà. Une artiste confirmée. Hein. Alors, on va revenir un peu sur ta carrière. Hein. Alors, il y a quand même eu des moments qui t'ont marqué dans ton parcours, non? Comme souvenirs, on va en partager quand même.
1: Ouais, mes souvenirs.
0: C'est l'occasion.
1: Ouais, mais oui, oui.
0: Au-delà de l'île de la Réunion.
1: Oui, mais bon, il n'y a pas que ça. Hein. Au début, dès que je suis arrivé là, le premier gars avec qui j'ai d'abord fait des jams et tout, c'est Richard Colinka, le batteur de téléphone.
0: Ah ouais.
1: Et après, avec
0: c'est
1: lui.
0: C'est une grande référence.
1: Ouais. Mais on buffait dans sa cave. Il habitait rue Jean-Pierre Timbaud. À l'époque, tu pouvais répéter dans les caves et tout, et puis on répétait ensemble. Et après, il y a Jean-Louis Aubert qui est arrivé, et puis ils ont formé leur groupe, et entre eux, et puis voilà. Mais je n'ai pas joué qu'avec eux, j'ai joué aussi avec les gars de la compagnie créole, José Sebeloué, Julien Tarquin. On avait un groupe aussi qui s'appelait Les Zoukers, et puis voilà, un peu, que des bons moments.
0: Ah ouais, tout un parcours, hein, de bons souvenirs. Je comprends pourquoi tu as de bons, des positive feeling,
1: mais
0: positive
1: oui,
0: vibration.
1: Mais oui,
0: Aduna, oui. Nous, ça nous fait plaisir. Et
1: moi
0: du
1: aussi.
0: Côté de l'Afrique,
1: j'ai fait beaucoup de choses aussi du côté de l'Afrique.
0: Musicalement aussi.
1: Oui, il y a un des premiers albums de Baba Mal. C'est moi qui ai fait la réalisation et l'arrangement. Enfin, l'album qui lui a permis de signer avec Chris Blackwell, avec Mango.
0: Bah oui.
1: C'est moi qui avais fait la réalisation et les arrangements. C'était l'époque d'Ibrahima Sila. Très bonne personne, paix à son âme.
0: Oui.
1: Et puis voilà, il y a plein de choses.
0: Baba Mal, hein, qui est très reconnu hein, à l'international.
1: Ah ouais, ouais, ouais, ouais.
0: Il a préféré des travaux avec des artistes comme Sting et bien d'autres.
1: Ah ouais, ouais, il a fait beaucoup de choses avec Youssou N'Dour.
0: C'est tout un
1: ouais,
0: parcours.
1: Bien sûr, bien sûr.
0: Nous, c'est un honneur pour nous de t'avoir, Aduna, ici en studio, et on partage de positive feeling avec toi. Après, il y a Merci Dja.
1: Oui.
0: Je sais que l'homme est très spirituel. Hein. Dja, voilà, c'est le Dja. Hein. Le Dja que tout le monde connaît. Hein. Alors, pourquoi Merci Dja?
1: Parce que des bienfaits, de nous donner la vie, la chance d'élever notre esprit, la chance de nous réaliser. Voilà, donc infiniment merci.
0: Merci Dja, la gloire du Dja. Ah oui, c'est super. Et puis, bon, mais tout ça, c'est... Bon, comme tu as dit, black positive feeling, on peut qualifier ça de quel genre? Parce que c'est pas... c'est mi-reggae, rock, un peu, non?
1: Mais tu sais, moi, l'histoire de faire qu'un seul genre, d'être monogenre, moi, c'est pas mon histoire. Moi, j'ai fait l'école de jazz, j'ai fait beaucoup de choses. Je fais la musique capverdienne, j'ai fait des morceaux de jazz, je fais plein de choses.
0: Ouais.
1: J'aime pas comme case, c'est-à-dire comme limite, quoi. En fait, c'est une prison qui nous enferme. Oui, tu fais quoi, machin et tout. Je fais la musique, quoi. Je fais, voilà.
0: C'est vrai qu'en général.
1: L'inspiration de Dja, oui, tu
0: gens,
1: fais. Monogenre, moi, c'est pas mon truc. Ouais.
0: Ils se trompent souvent, vu le look, ils se disent, bon, truc de là.
1: Ouais, mais bon.
0: Tu sais. Le bonnet jamaïcain et tout, bon, il doit forcément faire le reggae, mais non, je vois que. Positive feeling, moi je vois un peu un petit mélange de rock and roll.
1: Oui,
0: reggae,
1: ça c'est les influences de téléphone de Richard Colinka, le batteur et tout. Voilà, ça a fait partie.
0: J'ai vu ça, hein, c'est très recherché là, une musique de recherche on peut dire.
1: Si
0: super.
1: Tu veux.
0: Alors, Merci Dja, on va voir quel genre.
1: Merci Dja, c'est beaucoup plus le reggae là.
0: Ouais, parce que Dja, ok. On va écouter notre ami Aduna dans Merci Dja. Nous aussi on dit merci à Dja pour tout ce qu'il fait pour nous.
1: Merci infiniment.
0: Merci Dja, sur les 106.3 FM.

0: Waouh, merci Ya. À 12 ans, tu vas raconter. Merci Ya. En tout cas, là, je suis vraiment, moi, je suis très reggae. Je suis là emporté par la mélodie. Là.
1: Merci, c'est merci, très gentil.
0: Ya.
1: Merci,
0: oh, merci. J'aimerais bien que tu nous entendes un peu ça ici en direct, merci Ya.
1: Mais comment ça en direct?
0: Je vais même bisser encore, merci Ya.
1: Mais si tu veux bisser.
0: La radio fréquence Paris Pluriel. On va chanter avec toi.
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0: aussi.
1: Wow, Aduna, super, nous on t'a dit merci.
0: Féminité.
1: Wow. Merci à Aduna. On dit merci à Aduna ce dimanche.
0: Merci Dia, merci Dia. Moi, je porte juste le message, c'est tout.
1: Sur la radio Fréquence Paris Purel et la radio Passion Culturelle aussi. Hein, l'émission est diffusée sur deux radios en même temps. 106.3 FM et aussi sur la radio Passion Culturelle. Aduna, c'est extraordinaire. Super, Aduna. Alors, merci encore. Merci, Aduna.
0: C'est moi, je te remercie.
1: Aduna, alors,
0: je te remercie beaucoup.
1: Alors, on va parler un peu, se projeter un peu dans le futur. Aduna, quels sont tes projets dans les jours à venir, éventuellement est-ce que tu as des spectacles en vue
0: pour l'instant, je termine l'album, là, et à la rentrée, voilà, il y a des choses qui se préparent.
1: Voilà, et ce serait un album de combien de titres,
0: globalement bon, normalement, déjà, on va sortir 5 titres.
1: Cinq titres.
0: Voilà.
1: Et un EP, alors.
0: Ouais, c'est ça.
1: Voilà, super.
0: Et après, on fera un album de 12 titres.
1: Et si c'est pas prévu des feats, des featuring avec d'autres artistes et tout, éventuellement?
0: Pour l'instant, non.
1: Okay.
0: Mais je pense que ça va venir.
1: Okay. Et l'Afrique, est-ce que tu prévois pas une petite tournée, une petite tournée promo?
0: Mais c'est ce que je te dis, c'est à partir de la rentrée, là, parce que là, je viens de terminer.
1: Ouais.
0: C'est à partir de la rentrée que voilà, les choses vont se passer.
1: Alors, Master Top,
0: oui,
1: qui s'annonce là, Master Top,
0: ouais.
1: Voilà, alors que le titre, hein, c'est carrément en anglais, hein. Master
0: oui,
1: Top.
0: Master Top, parce qu'il y a beaucoup de gens qui se prennent pour des top de top, alors que franchement, ce sont des rigolos.
1: Ouais.
0: Tu vois, ils apportent aucun bonheur.
1: Nous sommes tous des mortels, quoi.
0: Oui, non, parce que c'est pas histoire de mortels.
1: Ouais.
0: C'est histoire qu'il y en a qui se la pètent.
1: Ouais.
0: Ils se la pètent big guy, comme de Trump, tout ça, comme Sarkozy, comme tous ces genres de personnes. Ils se prennent style machin, ils sont Ital vibes, alors que rien du tout.
1: Ouais.
0: C'est, voilà. Donc j'ai écrit cette chanson-là pour leur dire un peu...
1: qu'ils reviennent sur Terre.
0: Voilà, un peu de... si ça peut leur arriver.
1: qu'ils redescendent, qu'ils arrêtent de planer.
0: Oui, qu'ils redescendent, mais qu'ils fassent attention parce qu'ils sont tellement lourds qu'ils peuvent s'enterrer tout seuls.
1: Master Top.
0: Master Top, c'est le top du top.
1: Moi, je ne suis pas un Master Top.
0: Si, je suis
1: Master
0: Justement,
1: Top.
0: Justement, Master Top, c'est pas le côté bling-bling. C'est pas le côté bling-bling. C'est la simplicité,
1: la
0: connaissance, la simplicité.
1: Ah,
0: voilà,
1: oui, c'est ça,
0: ça qui
1: donc,
0: porte.
1: Donc, je suis Master Top.
0: Oui, oui, tiens de venir.
1: Mais moi, je ne me la pète pas. Je ne me la pète pas encore.
0: Donc, ouais. Tu es sur le bon chemin.
1: Master Top avec Aduna. On espère que ce dimanche, hein, vous allez suivre l'exemple de notre artiste hein, qui conscientise un peu la société, Aduna. Et vraiment, on va écouter Master Top. Hein.
0: Souvent, les gens disent Aduna, mais ce n'est pas Aduna, c'est Aduna.
1: Aduna.
0: Aduna, voilà.
1: Ah oui.
0: Parce que quand il dit Aduna, tout le monde est derrière moi, waouh, waouh, waouh, waouh, alors que ce n'est pas ça. C'est Aduna.
1: Ah oui, bon, je prononce un peu...
0: À l'africaine.
1: Non, mais parce que le U, parfois...
0: Ah non, c'est pas U. Aduna, c'est O-U. Là, c'est A-D-U...
1: Aduna.
0: A-D-U-N-A. Il ne faut pas confondre.
1: Donc c'est Aduna.
0: Même si le message est le même.
1: Ouais, Aduna. Bon, de toute façon, ça rime un peu de la même façon. Aduna.
0: Ouais, voilà.
1: Aduna. Mais
0: je préfère le dire.
1: Ça a une signification, non, particulièrement. Aduna, bah, c'est ton nom en vrai.
0: Ça a la même signification qu'en africain.
1: Mais moi, je ne sais pas. Qu'est-ce que ça veut dire Aduna. Ça, veut dire.
0: Ça parle des dunes, du sable, voilà, l'infinité. L'infini désert, du vent, tout ça, c'est même ça.
1: Aduna.
0: Voilà.
1: Ah oui, donc tu as fait un peu le désert, donc un peu.
0: J'ai traversé pas mal de déserts dans ma vie. Ma vie, c'était...
1: Ah oui, symboliquement, le désert
0: voilà,
1: symbolique.
0: Exactement, exactement.
1: Bon, on ne va pas rentrer dans les détails, mais à moins que tu veux
0: pas du tout,
1: partager
0: pas
1: avec nous
0: une
1: portion
0: pas
1: de ce désert.
0: Pas pour l'instant.
1: Alors... On va écouter donc Master Top.
0: Master Top
1: et puis
0: voilà.
1: Tout à l'heure, on reviendra à toi. Hein,
0: okay.
1: Pour éventuellement un coup de
0: Tranquille.
1: Gueule ou un coup de cœur.
0: Tranquille.
1: Je pense que tu as déjà fait un coup de gueule avec le Master Top. Bah, on reviendra à toi tout à l'heure. On remet au début. Hein. Master Top sur la radio fréquence Paris Pure avec Aduna.
0: Voilà, merci.
1: Je prononce bien. Eh, mais fallait me dire ça depuis le début.
0: Oui, mais bon.
1: Aduna,
0: tu sais...
1: parce que par moment, je vois, c'est écrit Aduna.
0: Non. D-U, ça a toujours été dû.
1: Oui,
0: ça n'a jamais été doux.
1: Non, il y a des endroits. Mais peut-être que je pense à notre cher ami Doudou.
0: Mais, voilà, peut-être. Voilà.
1: Quand t'invitais pas Doudou.
0: Grand bien lui
1: le
0: fasse.
1: Grand producteur Doudou. Alors, Aduna sur la radio fréquence Paris Pure sur les 106.3 FM dans Master Top. Pour votre plaisir, ce dimanche. Aduna.
2: ma chérie vient des États-Unis. 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

0: Wow, Master Top avec Aduna sur la radio fréquence Paris Pluriel. Master Top Aduna. Bah non, mais toi tu n'es pas Master Top Aduna. On peut te qualifier de Master Top aussi?
1: Mais non, je sais pas. En tout cas,
0: bah avec les lunettes que tu portes, je dirais pas la marque. Alors Aduna, franchement, c'était un plaisir de t'avoir ce dimanche avec nous. Hein.
1: Ouais, merci.
0: On va finir tout à l'heure avec Merci Dia encore.
1: Je ouais, préfère si
0: qu'on
1: tu veux.
0: On dise merci Dia
1: ouais,
0: pour boucler. Alors, éventuellement, peut-être qu'il y a une question qu'on ne t'a pas posée. Si tu as peut-être un petit coup de cœur, voilà. As-tu un coup de cœur ou un coup de gueule éventuellement?
1: Non, que du bonheur, je souhaite du bonheur à tout le monde.
0: Ah oui, ce dimanche. Et éventuellement, voilà, pour ceux qui aimeraient bien te contacter pour des projets...
1: Eh bien, vous contactez...
0: Ils peuvent me contacter simplement.
1: Fréquence Paris Pluriel.
0: Simplice Animaux et Lydie voilà, Antoine dans voilà. Diaspolar.
1: Voilà.
0: Et c'est l'artiste de ce dimanche.
1: C'est simple comme bonjour.
0: Voilà, il nous a apporté de très bonnes vibrations et merci. On reste avec ces vibrations et
1: merci
0: on lui dit merci. C'est vrai qu'il parle, mais il nous laisse ses vibrations positives. Hein, et l'une de ses vibrations, c'est Merci Dia. On dit encore Merci Dia, hein, parce que ouais. Sans Dia, il n'y a pas de vibration.
1: Aïe, nada.
0: C'est lui qui coordonne tout.
1: Qui guide the light.
0: Alors, Merci Dia avec Race. Non, avec notre ami Aduna.
1: Aduna.
0: Aduna, simplement. Aduna. Ah oui, je comprends pourquoi je veux. Ben ouais, parce que, oui, parce que dans une langue africaine, Aduna, ça veut dire quelque chose.
1: Ouais, ça veut dire la vie, qui... ça veut dire plein de choses.
0: Voilà, donne-moi, voilà. Tout ça. Bon, ben, bon
1: sinon,
0: c'est lui,
1: si
0: Aduna.
1: Si je dis Aduna, les gens ils vont se dire que je me la pète, alors que je ne me la pète rien du tout. Ouais, je suis tranquille. Je suis tranquille.
0: Ça a l'air plus simple. Parce que bon, les gens ils sont plus habitués à Aduna. Aduna, ça veut dire bon, donne-moi la vie.
1: Il faudra prendre des nouvelles habitudes.
0: Aduna, voilà. Sur la radiofréquence Paris Pluriel dans Merci Gars.
1: Merci
0: et
1: infiniment.
0: On lui dit aussi merci sur les 106.3 FM. À très bientôt, chers frères. À bientôt.
1: À bientôt, ciao.

0: territoire et les initiatives locales. Tout ça, tout à l'heure, c'est dans les infos socio-culturelles.
1: Tout de suite, les infos socio-culturelles, agenda de l'été. Alors, voici maintenant vos infos socio-culturelles, votre agenda des sorties, des initiatives et des opportunités à ne pas manquer. Tout au long des mois de juillet et août, profitez pleinement de la saison estivale. Partout en France, de nombreux événements nous attendent, d'un festival de musique, concerts en plein air, expositions, spectacles, marchés artisanaux, rencontres culturelles et manifestations associatives. Les communautés afrodescendantes, africaines et caribéennes proposent également de nombreux rendez-vous festifs, bals, festivals, journées culturelles, pique-niques, conférences, salons et animations mettant à l'honneur la richesse de leur culture. C'est aussi l'occasion de découvrir les nombreuses activités organisées par les villes, les maisons de quartier, les centres culturels, les médiathèques et les associations. Beaucoup de ces animations sont gratuites et ouvertes à tous. Ateliers créatifs, cinéma en plein air, activités sportives, visites guidées et événements pour les enfants et les familles. Le côté emploi, l'été est une période propice au recrutement. Les secteurs du tourisme et de la restauration, de l'hôtellerie, de l'animation, du commerce, de la logistique et de l'événementiel recherchent régulièrement de nouveaux collaborateurs. Que vous soyez étudiant, jeune diplômé, en reconversion professionnelle ou à la recherche d'un nouvel emploi, pensez à mettre votre CV à jour, à consulter les offres de France Travail, des missions locales, des collectivités territoriales et des plateformes spécialisées. N'hésitez pas non plus à vous rapprocher des associations de votre quartier qui proposent souvent des permanences, des ateliers d'aide à la recherche d'emploi et un accompagnement personnalisé. Pour la vie associative, l'été est également le moment idéal pour s'engager comme bénévole, participer à la vie d'une association. C'est créer du lien, acquérir de nouvelles compétences et contribuer aussi à des projets solidaires, culturels ou citoyens. Alors, pour conclure les amis, profitez de cet été pour vous cultiver, sortir, rencontrer, découvrir de nouveaux talents et soutenir aussi les initiatives locales qui font vivre nos territoires. Restez connectés à Diaspora Art pour retrouver chaque semaine toute l'actualité culturelle, associative et citoyenne. Très bel été à toutes et à tous.
2: Alors, Lydia, sur les radios Fréquence, Paris, Pluriel et la radio Passion Culturelle, notre émission petit à petit tire à sa fin, mais on arrive déjà à notre playlist de ce dimanche. Et je crois que tu as trois artistes sur ton calepin. Alors, parle-nous un peu brièvement de ces artistes, Lydia.
0: Oui, nous avons plusieurs artistes. Voilà, déjà, nous avons l'artiste. Il chante Haïti moins blé. C'est un artiste qui chante pour son pays. Alors, je vous invite à le découvrir, c'est Wesley Haïti. Le deuxième artiste, Tikabzi, c'est un groupe mythique. C'est un groupe, ça fait longtemps qu'on ne les entend pas, mais ils sont là, Tikabzi, Relax. Alors, je vous invite à découvrir ou redécouvrir le public afro, descendante afro-caribéen, africaine, connaît très bien Tikabzi, hein, parce que plus de 2 millions de vues. Hein. Alors, je vous invite à découvrir Tikabzi.
2: Et le troisième?
0: Relax.
2: Et le troisième artiste?
0: Alors, le troisième artiste, c'est Alan Kavé, Marose, sous forme troubadour. Troubadour, c'est un style musical qui est très célèbre en Haïti.
2: Alors,
0: Alan Cavé.
2: Et moi, je proposerai en, voilà, comme Quatre Baptiste Bibi Dance, qui chante un titre contre le viol, voilà, qui il lutte un peu contre les ravages du viol dans l'Est de la République démocratique du Congo. Et puis bon, après, on finira l'émission aussi avec Malaika. Alors, tout à l'heure, tout de suite, on part avec l'artiste, le premier, Lydia, je te laisse là.

0: lancer ce premier artiste sur notre playlist. Voilà, vas-y.
1: Oui, voilà, je vais l'annoncer. Haïti moins vlé, hein. Wesley.

0: Alors Lydie, après donc cette playlist du dimanche, hein, notre émission Diaspora de ce dimanche va prendre fin. Hein. Et voilà, nous sommes en train d'écouter voilà, notre ami Karl Ozzy avec le titre Remedy. Hein. On va se dire au revoir sur ce titre et on finira avec Malaika. Alors Lydia, pour la fin, qu'est-ce qu'on peut retenir, Lydia?
1: Ben, pour la fin, c'est déjà la fin de cette édition de Diaspora. Un grand merci à notre invité du jour, à Junar, pour sa présence et ce beau moment de partage, bon, même si j'étais pas dans l'interview avec toi, Simplice.
0: Oui.
1: Alors, merci aussi à Yves Tapet, hein, pour le débat.
0: Le débat sur la Coupe du Monde 2026 au Mexique, aux États-Unis, au Canada. C'était un petit bilan, un débriefing, vite fait.
1: Dans l'Espagne, voilà. Dans l'Espagne.
0: Bon, on en profite pour avoir ton avis. Hein. Comment est-ce que tu as trouvé, quel est ton petit bilan en résumé, vite fait, Lydia, pour cette Coupe du Monde?
1: L'Espagne a gagné la Coupe du Monde, hein, voilà. Une belle Coupe du Monde. Nous espérons que cette émission vous a permis de découvrir des parcours inspirants, de mieux comprendre notre patrimoine culturel et de voyager au cœur des cultures africaines et caribéennes. Retrouvez-nous chaque dimanche de 8h à 10h sur Radio Fréquence Paris Pluriel, 106.3 FM, puis de 10h à midi sur RPC Radio, Radio Passion Culturelle, sur le www.larpcplus.online et ainsi sur notre chaîne YouTube et Facebook Live de la RPC Radio. D'ici notre prochain rendez-vous, prenez soin de vous, continuez à faire vivre la culture, à transmettre la mémoire et à célébrer la richesse de nos diversités. Très belle semaine à toutes et à tous.
0: Alors super, donc merci et bon dimanche à vous. Rendez-vous dimanche prochain en Diaspora sur la Radio Fréquence Paris Pluriel et la Radio Passion Culturelle. On finit avec Malaika, Karl Ozzy et Krebit sur les 106.3 FM.

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également et vous pouvez donc intervenir si vous voulez venir au 1 rue de la Solidarité où se trouve notre studio, studio radiophonique, c'est une radio mais on émet aussi sur Zoom à Capricorne et co du Capricorne donc et sur la page profil de Claudia Schlofland et c'est jusqu'à midi on va parler de Madagascar de ce que la diaspora malgache peut entreprendre ici et maintenant aujourd'hui toute l'année tout au long de leur vie et est-ce que vous êtes partant nous ici donc on va parler converser avec vous et puis mettre de la musique si vous voulez bien 106.3 Madagascar sur les ondes parisiennes de fréquence Paris pluriel.

0: 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Donc je rappelle le programme des trois jours de prestige du 26, 27, 28 juin au 10 avenue de la Pointe Ringale, 91 255 Germain-les-Corbeil. C'est le 26 juin de 19h à 23h, la soirée jazz. Et c'est un concert jazz à Saint-Germain-Miura Jazz, avec Saint-Germain-Miura Jazz. Et il y aura le cocktail de bienvenue offert, avec aussi les ventes de tzak-tzak, qui sera assuré par le traiteur. Qu'est-ce qu'il a dit ? C'est pas Yasna, c'est Marjo. Marjo traiteur. Et il y a le 27, samedi 27 juin, le village partenaire, village Canto, avec du golf, pétanque, ping-pong, défilé de mode, récital, animation, au golf d'Étiole et au boulodrome de Saint-Pierre-de-Péray et au 10 avenue de la Pointe Ringale à Saint-Germain-les-Corbeil. Donc il y a plusieurs adresses, mais vous allez avoir tous les renseignements sur Eloasso. Et l'OASO à l'adresse Madagascar Luxury Cup. Madagascar Luxury Cup pour avoir tous les renseignements aussi. 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Qu'est-ce que tu dis ?
1: Je disais, c'est quoi tzak-tzak ?
0: Ah, tzak-tzak, c'est les grignotages. 06 67 99 94 46, pardon. Ça vaut, Miss Ténérienne. Dès que tu me parles, est-ce que c'est urgent ou pas? Est-ce que nanana, ça me. Je suis dépassée, hein, facilement. Donc 06 67 99 94 46. Et c'est pour donc les 26, 27, 28 juin. Qu'est-ce que j'allais dire aussi? Donc le dimanche, il y a le village, le soutoir de Malagage, Comédie Club avec Pouine, on n'en a pas parlé tout à l'heure. Et puis, la cérémonie de clôture à 19h. Mais c'est la deuxième édition, hein, édition Madagascar Luxury Cup de cette année 2026. Mais vous allez voir ce que vous n'avez pas pu voir ailleurs, peut-être. 106.3 Madagascar sur les ondes parisiennes de fréquence Paris pluriel.

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0: Valeu, gente. Super obrigado.
1: Bonjour à tous et merci d'être fidèles à Décalage horaire comme tous les dimanches de midi à 14h. C'est une évasion tropicale que je vous propose comme tous les dimanches. Et puis, vous le savez, c'est le retour du tennis à Roland-Garros, accompagné cette année par une chaleur digne d'un été brésilien. Certains s'y sentent d'ailleurs comme un poisson dans l'eau, voire même comme un nouveau champion en devenir. C'est le cas de Juan Fonseca qui a tenu toutes ses promesses face un Djokovic qui ne voulait pas céder sa place. Mais voilà, cette nouvelle génération a les dents longues et compte bien se faire entendre. C'est d'ailleurs aussi le cas de la playlist de Décalage horaire du jour qui recèle de pépites délicieuses, nappées avec une pointe de mascarpone aérienne et légèrement sucrée. Non. En tout cas, aujourd'hui, nous partons pour un voyage sonore au cœur d'un Brésil multiple, libre et inventif, où les frontières entre jazz et autres styles se brouillent avec élégance. Cette playlist célèbre autant les noms que les passeurs, les explorateurs, les artistes oubliés, dans une circulation permanente entre groove, sophistication harmonique et énergie festive. On va y croiser des explorateurs tels que Azimuth, Flora Purim, Tania Maria, Claudio Roditi ou encore Maria Creusa, aux côtés d'artistes plus récents, plus actuels, qui prolongent cet héritage avec leur propre langage, de l'introduction incandescente d'Ale Babo à la pulsation afro de Funmilayo Afrobeat Orchestra, en passant par les détours malicieux de Kachakubo ou les éclats expérimentaux et atemporels d'Animal Invisible, l'ensemble dessine une cartographie vivante et très actuelle des musiques brésiliennes. Vous allez le voir, ce qui relie les morceaux, c'est une même idée du mouvement, la danse, bien sûr, mais aussi la circulation des traditions, des rythmes et des idées. J'ai essayé de mettre dans cette sélection une joie profonde, parfois solaire ou plus intérieure, toujours portée par des musiciens talentueux qui savent faire dialoguer raffinement et élan populaire. Une playlist pour écouter le Brésil comme un territoire sans centre fixe où chaque titre ouvre une nouvelle porte entre célébration, mémoire et exploration. Décalage horaire peut commencer. Et tiens, si justement on commencer par se rafraîchir au cœur de la forêt des fusions du jour. Je vous propose une première séquence immersive pendant laquelle vous écouterez Juan Paraíba, un des cofondateurs de Trio Mocoto, qui nous dévoile ici son côté jazz. Il sera suivi par le Street Angels, c'est un projet de Danilo Caymmi et Marcelo Salazar, le fils de Dorival Caymmi, associé à un percussionniste à l'immense talent. Et tout de suite, nous prenons le chemin de la force avec Ale Babo Axé.

Et à l'instant, Danilo Caymmi et Marcelo Salazar avec Street Angels. C'est un album qui était sorti au bénéfice des enfants des rues au Brésil. C'était en 1999, mais il y a toujours des opérations comme celle-ci qui existent et qui continuent au Brésil, à São Paulo notamment. Danilo Caymmi et Marcelo Salazar, ils font partie de cet album qui est en fait une compilation qui est sortie chez Mr Bongo, le label britannique bien connu pour ses compilations de musique brésilienne notamment. C'est un album de titres brésiliens qui allie qualité musicale et enjeu solidaire avec Danilo Caymmi qui est un musicien, compositeur, multi-instrumentiste et chanteur issu de la légendaire famille des Caymmi, fils de Dori Caymmi et petit-fils, je vous avais dit fils mais non, c'est le petit-fils de Dorival Caymmi, qui reste une figure majeure de la musique brésilienne. Et puis, il est aussi le neveu de Nana Caymmi, que l'on écoute quelquefois dans décalage horaire. Et Marcelo Salazar, quant à lui, eh bien, c'est un musicien, producteur aussi actif sur la scène MPB et jazz. Il a aussi travaillé sur des musiques de films. Et c'est surtout un percussionniste de génie que j'avais eu la chance de rencontrer une fois à Rio et le voir jouer. C'est quelque chose, ça, je peux vous le dire. Juste auparavant, nous avons écouté, ça je vous l'avais annoncé, Juan Paraíba avec Number One, cet extrait de son album Kizumba qui est sorti en 1996. Juan Paraíba qui est percussionniste, un des acteurs clés du jazz brésilien, notamment pour avoir joué avec Azimut, mais il a aussi longtemps collaboré comme percussionniste et collaborateur créatif avec de grands noms de la musique brésilienne. Il a d'ailleurs un jeu qui est marqué par une maîtrise de ses rythmes afro-brésiliens et sa capacité à faire dialoguer ses rythmes avec le jazz et la fusion, eh bien, lui a donné ses lettres de noblesse. Kizumba, c'est une référence à un genre musical et une danse originaire d'Angola, populaire notamment dans les années 80-90 et qui a influencé bon nombre d'artistes. C'est une approche rythmique qui est complexe mais qui se laisse écouter avec une forte présence percussive. C'est l'ambiance de Juan Paraíba. Et puis le premier morceau, eh bien, c'était Ale Balbo, No Caminho da Força. C'est un album qui est sorti fin 2025, qui est d'ailleurs le morceau d'ouverture de cet album, avec à la tête créative de ce projet qui s'intitule Projeto O Elemental, c'est Ale Balbo qui nous offre une narration musicale qui mêle à la fois histoire, musique, chamanisme, mais aussi découverte de soi. L'album No Caminho da Força s'inscrit dans ce projet comme une narration musicale et spirituelle. Et elle est inspirée par son propre parcours de guérison, nous dit l'auteur, avec des chapitres et une immersion dans ses paysages sonores, ses fréquences vibratoires et puis ses histoires d'auto-découverte et de découverte de soi-même. C'est ça, la recherche de la force intérieure et l'équilibre entre corps, esprit et âme. Tout un programme qui commence avec le décalage horaire du jour. 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

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Alors, nous avons perdu 10 degrés entre hier et aujourd'hui, mais si vous voulez retrouver la chaleur de cette semaine passée, eh bien, je vous recommande de ce soir la Roda de l'Ermitage qui commencera à 20h avec Erdio pour un concert et une ambiance conviviale comme au Brésil avec des musiciens qui se retrouvent autour d'une table. C'est ça le principe pour interpréter des classiques du samba et des compositions aussi personnel, puisque Erdio c'est un musicien, il s'appelle Rodrigo de Oliveira et il a beaucoup de talent, notamment les percussions brésiliennes, les rythmes africains et puis ses influences aussi pop et moderne. Il est originaire de Salvador de Bahia, il a grandi d'ailleurs dans une famille d'artistes mais il est venu s'installer à Paris dès les années 90. Et oui, c'est ça l'attrait de la capitale française. Et bien, il pourra honorer cette capitale ce soir. Ce sera au studio de l'Ermitage à 20h pour une roda muito quente. Mais nous sommes passés par la forêt. Nous avons acquis maintenant les forces de cette nature qui font maintenant partie intégrale de notre corps. Et nous allons développer notre côté natif en totale harmonie, encore une fois, avec la nature. D'ailleurs, Azimuth nous montrera la voie avec sa festa native et nous nous joindrons ensuite au premier trio de Tania Maria pour libérer les barrières entre nos cœurs. Ça vous plaît comme programme? Alors, c'est parti, c'est Flora Pouring et qui nous sert de guide pour parcourir ce conte de fées. Fairy tale song.

A verdade é o amor e a paz, c'est Tania Maria qui le dit. Et ces mots, eh bien, ils résonnent quelques 51 ans plus tard et il conviendrait bien de les réaffirmer quelque peu, puisque c'était sur l'album Via Brasil en 1975. C'est le premier trio formé par Tania Maria avec Boto et Elcio, Boto à la batterie, Elcio à la basse. C'est une musique de Carlos Dafé, coécrite avec Tania Maria. Et moi j'aime bien quand elle se met au piano comme ça, Tania Maria, et au chant. Et elle est tellement bien accompagnée par cette équipe. C'est à Paris d'ailleurs qu'a été enregistré ce premier disque avant d'être enchaîné avec un second Via Brasil, numéro 2 d'ailleurs, qui est sorti peu de temps après et qui a été un album excellent lui aussi. Je vous recommande donc de vous pencher sur vos archives et ces premiers disques de Tania Maria. Juste auparavant, c'était José Roberto Bertrami au piano avec le groupe Azimut. C'était en 1998 sur l'album Woodland Warrior. Et c'est un morceau d'ailleurs qui ne figure que sur le CD. Il y a eu un LP, il y a eu un vinyle, mais les heureux propriétaires du vinyle eh bien, peuvent s'en mordre les doigts parce que ce morceau bonus a été intégré en bonus justement bien sur le CD, parce que vous savez que sur un CD on peut faire tenir plus de musique que sur un album vinyle, et c'était ça un des avantages du CD, mais ça ne suffit pas pour relancer le vinyle aujourd'hui. En tout cas, cet album d'Azimut, il a été enregistré au Fonfon Studio à Itapaiva, à Rio de Janeiro, et c'est un morceau sur lequel vous avez remarqué que José Roberto Bertrami, pour une fois, délaisse son Fender Rhodes pour nous délivrer ce morceau incroyable au piano. Moi, je trouve ça juste magnifique. Et puis, le premier morceau, A Fairy Tale Song, c'était Flora Purim, toujours magnifique, elle aussi, en 1977 sur l'album Nothing Will Be As It Was Tomorrow. Et c'est encore une fois une équipe gagnante que regroupent Flora Purim et Ayrton Moreira, évidemment le duo inséparable, puisqu'on va retrouver, il y a des chœurs, il y a beaucoup de chœurs sur cette musique. Il y a Reggie Lucca à la guitare électrique qui a joué notamment avec Miles Davis, Carlos Santana ou encore Roberta Flack, et qui nous gratifie d'un solo mémorable. Au clavier, on retrouve Douawili Gonga. Et puis ce morceau, bien vous l'avez compris, il est écrit, composé par Milton Nascimento et Rui Guerra. Là encore, un duo qui passe les époques tant leurs musiques sont intemporelles et tellement belles. Et puis, à la basse, il y a aussi Byron Miller, voilà, tout est dit, voilà comment Ayrton Moreira, Flora Purim se sont garantis tous les ingrédients pour réaliser un album, encore une fois, merveilleux.

Et oui, avant de nous replonger la tête dans la musique, je voudrais quand même fêter une bonne fête à toutes les mamans. C'est en France, c'est aujourd'hui que l'on célèbre cette fête. Alors, bonne fête maman et bonne fête à la mienne de maman, avec une pensée particulière, voilà. Et on va maintenant se replonger la tête dans la musique et en particulier dans les étoiles, parce que c'est une séquence qui est dédiée à ceux qui rêvent au clair de lune. Ce qui vous attend, eh bien, c'est le Funmilayo Afrobeat Orchestra. Il y aura aussi Animal Invisible. Vous vous souvenez, c'est mon coup de cœur de la semaine dernière. Et vous pouvez donc rester à l'écoute, Poch Ficar, parce que c'est l'heure du trio Gungacello.

0: au pire qui est accordé bien, c'est Animal Invisible qui nous dit que le pire c'est qu'il s'est bien réveillé, oui, après une nuit pareille pour la victoire du PSG que je salue d'ailleurs. Eh bien, figurez-vous, pour ceux qui habitent Paris, vous le savez, il y a eu pas mal de sirènes, de feux d'artifice, de cris, de motos, bref, c'était pas facile de dormir, alors n'y voyez aucune comparaison pour la nuit qui vient de se passer, parce que eh bien, lui, il est guitariste et il est gaucho, c'est-à-dire qu'il vient du Rio Grande do Sul. Il s'appelle Guri Assis Brasil, et c'est un nom fameux puisqu'il y a un saxophoniste très connu qui portait le même nom. Mais lui, il est à la guitare, il est aussi au piano et aux arrangements de cordes, en plus d'être compositeur, parolier et producteur de l'album. Voilà, c'est quelqu'un qui cumule pas mal de métier, et il en faut. Il est accompagné par Pedro Dantas à la basse, Archetipo Rafa à la batterie et aux percussions, et Antonio Neves au trombone. Je vous l'ai dit déjà la semaine dernière, c'est un morceau qui a été enregistré, et même l'album au total, enregistré pendant la pandémie, et donc avec des parties qui ont été enregistrées chacun de son côté, on va dire, mais le résultat, eh bien, il est plutôt mieux que pas mal. Ça reste mon coup de cœur du moment. Il y a plein de morceaux vraiment sympas sur cet animal invisible qui nous emmène dans son univers, un univers instrumental complètement nourri par cette musique brésilienne, celle des années 70, mais aussi celle d'aujourd'hui, le jazz, la soul, et aussi quelques accents de musique psychédélique. Et cette formation qui nous vient du sud du Brésil, avec quelques éclats déjà à Porto Alegre notamment, eh bien, elle s'est maintenant fixée à São Paulo pour travailler aussi avec des artistes connus de la scène brésilienne comme Seu ou encore Otto ou Caetano Veloso, et puis encore bien d'autres. Il y a toujours une bonne rythmique sur tout l'album qui comprend, je vous l'ai dit, beaucoup de morceaux inspirants et des influences qui vont de Marcos Valle à Arthur Verocai, très bonne référence il faut dire, en passant par Moacir Santos, et tout ça pour rappeler que ce projet se place tout à fait dans une filiation brésilienne précise et réarrangée en une vision actuelle de l'instrumental brésilien, et c'est une belle énergie qui transforme l'héritage en mouvement pour notre plus grand plaisir. Juste auparavant, nous sommes passés dans l'afrobeat avec cette recherche des racines afro pour le Funmilayo Afrobeat Orchestra. C'était en 2025, ce Ponta a Ponta qui figure sur un EP du groupe, qui est le premier d'ailleurs au monde entièrement composé de personnes noires et en dehors de l'Afrique, avec 11 femmes et une personne non binaire. C'est une formation qui a été conçue, qui est née en 2019 avec un projet qui naît au départ avec une chanteuse et saxophoniste, elle s'appelle Stella Nesrine, et elle est associée à la trompettiste Larissa Oliveira, et toutes deux, eh bien, se font la réflexion qu'il manque vraiment au Brésil un groupe afrobeat composé de musiciens, musiciennes noires, et qui reprendra le flambeau de Fela Kuti qui vient du Nigeria et qui a donné ses lettres de noblesse à l'afrobeat d'abord en Afrique et puis dans le monde entier. C'est d'ailleurs cet hommage que veut le rendre cette formation à Funmilayo Anikulapo Kuti, qui est une pionnière du combat des femmes nigérianes pour la liberté, le droit de vote et la justice sociale, puisqu'elle était professeure éminente et militante infatigable, la mère de Fela Anikulapo Kuti, qui est considéré, son fils, comme le créateur de l'afrobeat, avec des chansons toujours engagées sur les enjeux politiques et sociaux. Et puis Gunga Cello, eh bien, c'était le premier morceau de cette séquence. Nas Estrelas, c'est le titre de l'album sorti en 2025. Poch Ficar, c'est le titre que nous avons écouté ensemble, avec une philosophie pour ce trio, celle que la musique brésilienne a ce don fantastique de refléter l'âme humaine, aussi bien dans ses joies, ses peines, sa nostalgie, parfois, mais surtout dans son amour inconditionnel de la vie. C'est pour cette raison que l'on retrouve cette allégresse toujours présente au Brésil. Ça ne veut pas dire que tout le monde est heureux, puisque le Brésil ne figure pas parmi les top pays où le bonheur est le plus présent dans le monde. Mais il y a cette forme de joie, cette forme de communication. Et ça, ça fait quand même toujours chaud au cœur. Ils sont animés, d'ailleurs, Gunga Cello, par cette passion commune pour cette musique, et au travers de morceaux qu'ils ont choisis, qui sont des morceaux intemporels, eh bien ils ont cherché un son, une matière et une identité propre. Il faut dire que cet album, c'est le résultat de cette exploration et une première étape dans le sillon musical qu'ils cherchent à creuser depuis déjà quelques années. Il y a Iska Benzakoun au violoncelle et à la voix, Eric Amrofel à la guitare électrique et David Georgelet à la batterie, pour musique très belle que je voulais vous présenter sur cette séquence.
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0: Ah ça, on l'a bien travaillé avec Tania Maria. Ce jingle, ça nous permet d'enchaîner et de continuer cette émission avec un rythme un petit peu plus soutenu peut-être. Et c'est le moment de revenir sur quelques trésors oubliés de la musique brésilienne, celle des années 70, avec notamment Luisa Maria Creuza, Celia ou encore Johnny Mazza. Ah, vous êtes intrigués, eh bien accrochez-vous à vos sièges car on commence cette séquence avec Os Gatos, le titre Fly.

Zéro Aura, c'est le titre que nous venons d'écouter. C'est Johnny Mazza qui a sorti ce titre sur son album Benkange, qui est sorti en 1968. Ah là là, c'est un homme qui a commencé sa carrière au début des années 1960 à Rio et qui a dirigé un conjunto de bailes qu'il a créé d'ailleurs, et il se présentait dans les clubs de la ville. C'était de la musique live pour danser. Cet album, il est d'ailleurs considéré aujourd'hui comme un graal pour les collectionneurs de sons de cette époque des années 60, très recherchée donc par les collectionneurs de bossa nova et de musique enlevée pour ce son typique au Brésil de cette époque. C'est la période d'or, c'est ce son des temps d'insouciance. Ça se note d'ailleurs dans les musiques, dans l'énergie qui ressort de ces musiques juste après l'explosion internationale de la bossa Nova au début des années 60, où de nombreux artistes brésiliens sortaient des albums sophistiqués, souvent composés de standards et de chansons de grands auteurs comme Chico Buarque ou encore Johnny Alf. Et ici, eh bien, c'est un morceau Zero Aura qui est composé par Adilson Godoy. Juste auparavant, nous avons écouté Celia, encore une grande de l'époque, Zozoi como eu zoe. C'est un compacto qui était sorti dans les années 70, qui a été repris, réédité par le label Mister Bongo, le label anglais, en 2017. Celia Regina Cruz est une chanteuse brésilienne qui est née le 8 septembre 1947. Elle est de San Paolo. Elle a souvent travaillé avec Arthur Verocai, notamment au début des années 70. Elle a été l'une des révélations les plus prometteuses de la musique brésilienne à cette époque, un moment où des chanteuses ont commencé à connaître le succès et à tirer les feux de la rampe dans le sillage de la grande Elis Regina. Et si son enregistrement le plus connu a été réalisé dans les années 70, Un Gesto aux Tambourins, qui s'est vendu quand même à plus de 70 000 exemplaires. Elle a reçu de nombreux prix, notamment ce Rocket Pinto, ainsi que plusieurs disques d'or, et elle a marqué son époque comme une des voix les plus virtuoses de son temps, reconnue par les critiques, les producteurs et les artistes aussi, pour sa sophistication, son raffinement musical. Et c'est pourquoi je l'ai inclus dans cette séquence pendant laquelle nous avons écouté aussi Maria Creus avec Macumba. C'était en 1974. C'est un enregistrement qui a été réalisé en live. Et c'est une musique de Antonio Carlos et Joe Caffi, avec lesquels elle a beaucoup collaboré, puisque vous vous souvenez de Você Abuso, c'était une co-création entre Maria Creusa et Antonio Carlos et Joe Caffi, qui ont survolé ces années 70 avec nombre de succès. Ils figuraient aussi dans les bandes-sons et parfois même au générique des telenovelas de l'époque. Et il reste des artistes consacrés de ces années 70. Maria Creusa, qui apparaît sur la pochette de cet album, tout de blanc, vêtue comme à la mode de Bahia. Eh bien, elle a eu aussi quelques succès avec le duo que je vous citais, Antonio Carlos et Joe Caffi, mais aussi avec Roberto Carlos, avec Chico Buarque, avec Tom Jobim et Vinicius de Moraes. Elle a aussi à son actif plus d'une trentaine d'albums entre 1967 et 2012. La curiosité de la séquence, c'était Luisa qui s'est entourée des tout jeunes membres du groupe Azimut de l'époque, avec ce Lenha na Fogueira, qui est un compacto sorti en 1981, qui est un peu un ovni, puisque c'est le seul titre que je connais de cette chanteuse Luisa, alors qu'elle en est

Jugez-en, jugez-en par vous-même. Dourval Ferreira est à la guitare, Sergio Barroso est à la basse, il y a à la batterie Wilson Das Neves, avec aussi la participation de Mereles à la flûte, de Paolo Moura au saxophone, de Ed Maciel au trombone et plein d'autres invités tels que Mauricio Enhorn à l'harmonica. C'est une dream team puisque tous sont devenus des références pour leur instrument. C'est d'ailleurs la marque de fabrique de Deodato, considéré aujourd'hui comme l'un des pères du jazz funk et de la fusion brésilienne. Lui qui a produit et ou arrangé plus de 500 albums, dont 15 albums platinum. Bravo, monsieur Deodato.

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0: Et je voudrais maintenant vous présenter une formation que j'aime beaucoup. Vous l'avez déjà écoutée dans les playlists de Décalage horaire. C'est un retour vers São Paulo avec Kasha Kubo, le trio qui avait sorti l'album Angela en 2018. Et c'était déjà une bonne surprise qui s'est confirmée d'ailleurs depuis avec deux autres albums. Agor en 2023 et Modo Avian qui est sorti en 2024. Ils sont passés à Paris et s'ils passent chez vous, je vous recommande d'aller les voir parce que c'est un trio qui mélange les styles, qui est très axé jazz, jazz funk et qui le fait vraiment bien. Ils se sont, dans cet album Angela en 2018, attaqués à un morceau du légendaire Egberto Gismonti, j'ai nommé Baian Malandro. Et avec quelle maestria! Jugez-en par vous-même.

0: Claudio Roditi, Two of Swords, c'est le titre éponyme de cet album sur lequel vous avez pu écouter toute la fougue de Duduka Fonseca à la batterie. Il faut dire que Claudio Roditi s'est entouré d'un quintet brésilien pour cet album, avec GHB au trombone, Edward Simon au piano, Nilson Mata à la basse et Danilo Pérez au piano, David Fink à la basse également, pour un très bel album qui est sorti en 1990, qui a été enregistré à New York parce que Claudio Roditi, trompettiste, a décidé de partir aux États-Unis. Il avait 22 ans, c'était en 1968, alors que la dictature venait de s'installer au Brésil, et c'est là qu'il a réalisé l'essentiel de sa carrière en collaborant avec Dizzy Gillespie, Dexter Gordon, Clark Terry, Art Blackie. Ah oui, ça, ce sont vraiment de grands noms. Il faut dire qu'il a quand même aussi étudié et enseigné au Berklee College of Music, le prestigieux établissement qui sied à Boston. Et puis, reprendre cette touche brésilienne qui lui manquait fatalement, étant exilé de son pays. C'est son sixième album en tant que leader, qui est paru après Slow Fire et avant Milestones, qui est sorti en 1992, avec ce morceau de hard bop éclatant qui ouvre l'album, qui montre bien cette maîtrise du jazz brésilien fusion avec le hard bop américain de Claudio Roditi. Et juste auparavant, c'était un trio, celui de Sébastien Tapajos à la guitare, Pedro Sorongo Santos et Djalma Correa aux percussions pour cet intro douçant qui est sorti en 1992 sur l'album Xingu, guitare et percussion. C'est le titre et c'est bien de cela qu'il s'agit, avec un trio qui révolutionne ce fusion entre bossa nova et samba jazz. Pedro Sorongo Santos, il faut dire que c'est vraiment sa spécialité. Il a réalisé et imaginé de nombreux instruments de percussion et a collaboré aussi de manière régulière avec Sébastien Tapajos, virtuose de la guitare, lui qui vient du nord-est du Brésil. Et puis il y a aussi Djalma Correa, lui aussi percussionniste aux percussions traditionnelles. Il a beaucoup évolué sur la scène à New York et c'est une pièce qui ouvre l'album Xingu, qui mélange cette guitare de Sébastien Tapajos avec des percussions qui sont caractéristiques de son œuvre en samba jazz du Brésil. Et puis le trio de São Paulo a ouvert la danse avec Cachacubo, avec ce Baian Malandro, une pièce immense de l'auteur Egberto Gismonti, guitariste, pianiste, bref, un multi-instrumentiste accompli. Ici, ce mélange de Baian traditionnel vit sur une approche de jazz moderne. Il y a du rythme, il y a même une touche d'humour sur ce titre. C'est une célébration de ce Baian traditionnel et c'est le jeu typique de Cachacubo qui mélange ses racines régionales du Brésil avec le jazz contemporain. Ils ont aussi collaboré depuis avec de nombreux artistes tels que Zenia France, mais également des artistes hors Brésil. Et puis ils continuent leur route et je vous recommande de les suivre dans leur tournée parce qu'ils aiment bien l'Europe et ils se produiront certainement de nouveau prochainement à Paris. 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

Allez, on ne l'avait pas écouté en entier la semaine dernière. C'est un morceau qui risque de vous hérisser les poils. Azimut Tudo, qui vous est podiacer, un morceau de Milton Nascimento.

Et aujourd'hui, nous allons nous séparer avec Carlos Dafé, ce escorpion réarrangé en 2016. Un régal. Je vous souhaite de passer un excellent dimanche, une bonne fête des mamans. Et puis, on se retrouve la semaine prochaine, même jour, même heure, pour une nouvelle émission de Décalage Horaire. Portez-vous bien. Ciao, GNC.

Bonjour à tout auditeur Radio Colombie Haïti. On a fait une heure en plus, c'est-à-dire parce que Zaminio, Colombie, Martin Guadeloupe, Pape Kavin Jodia. Donc, Jodia, Colombie Haïti a commencé à 16h, heure de Paris, 4h, 10h, heure de Port-au-Prince. Et donc, tu as la parole de Niki avec Wilkinson qui parle animer. Émission aujourd'hui en hommage aux victimes de la tuerie du massacre de Kenskov. Donc, c'est Chaka, technicien noir, qui a parlé avec nous. Hein. Donc, là, nous prenons le temps en attendant arriver Niki, Jacques Sauveur-Jean. Et donc, nous prenons le temps de Jacques Sauveur-Jean. Merci.

0: Amis fidèles de l'émission Konambi, bonjour, bonjour, bonjour. Il est 16h15 sur fréquence Paris Pluriel et 10h15 à Port-au-Prince, Haïti. Les amis fidèles de l'émission Konambi, contente de vous retrouver pour cette rentrée. C'est toujours un plaisir d'entrer chez vous. Nous sommes chez nous, chez vous, votre première émission de la rentrée 2026-2027. Pour une nouvelle saison, malgré les difficultés, nous tenons à poursuivre la réalisation et la diffusion de Konambi qui rentre dans cette 34e année. Konambi, c'est deux rendez-vous en une émission. Konambi des Antilles, ce sont nos voisins, nos amis qui partagent avec nous ce passé colonial dramatique qui est l'esclavage, cette invention au capitalisme exploité. Il nous arrive d'animer des émissions avec les amis des Antilles, Pascal que j'ai salué, je pense qu'il est à l'antenne. Aujourd'hui, nous avons une pensée vraiment spéciale qui renonce à son heure, hein, Pascal qui renonce à son heure de mission, Haïti Konambi pour nous céder cette place. Et du coup, on va pouvoir parler de pas mal de choses. Nous sommes avec vous pour 2 heures d'émission, comme chacun avait annoncé lors de lancement de l'émission. Donc voilà, et bien restez branchés jusqu'à 18h15 sur fréquence Paris Pluriel. Bonne émission à vous. Et salutations au spécial aux conducteurs des taxis. Je sais que vous êtes nombreux à écouter. Ben Konambi fait son retour, bien sûr. Comme vous demandez quand est-ce qu'on reprend, on est là aujourd'hui pour vous servir. Vous êtes si nombreux souvent à écouter. Merci pour votre fidélité. Nous saluons spécialement Pasteur Lunaire. Jean-Louis, Pasteur Léonard, Pasteur Kader, Ronald Jean-Louis, la présidente de LATHP, bien sûr, Portin, et puis sans oublier notre ami Bernabé Leroy, notre fidèle qui est toujours à l'écoute. Une pensée solidaire aux victimes de massacre de Kinskoff, seuls face à leur souffrance, il faut peser les mots, hein. Ils souffrent, on n'en parle même pas dans la presse internationale. Haïti est un seul, quand j'ai dit seul au monde, je pèse mes mots. On ne se bouscule plus pour marquer son empathie. Haïti. Haïti s'en va doucement, mère, à petit feu. Son indépendance lui vaut tant de déboires. Ses ennemis veulent sa disparition. C'est sans doute pour souligner cette indifférence qui a été organisée. Une marche blanche hier à Paris. Nous reviendrons là-dessus tout à l'heure. Avant de vous indiquer le programme de ces 2 heures, je salue mon collaborateur ami Wilkinson Pierre-Louis. Bonjour Wilkinson.
1: Bonjour Niki, bonjour chacun, bonjour à tous les fidèles auditrices et auditeurs. Eh bien, ravi de vous retrouver après 2 mois d'absence, hein, sur les ondes de Fréquence Paris Pluriel, le 106.3 FM, ou peut-être nous écoutez-vous sur le www.rfpp.net. Juste un petit salut rapide après 40 heures près de la parole. J'avais promis cette petite dédicace. Donc, on salue Christelle du côté de Villiers-sur-Marne, qui est une auditrice de la communauté, donc qui va nous écouter pendant les 2 prochaines heures.
0: Et nous saluons également notre collaborateur Romel Jean-Louis, un animateur canal historique de Konambi, c'est-à-dire l'un des cofondateurs de Konambi. Et ravi de te retrouver, Wilkinson. Et donc voilà, et nous allons passer 2 heures à l'antenne. Je partage avec les auditeurs le contenu des 2 heures, la présentation des différences chroniques et les animateurs. Premièrement, la chronique Diaspora Finance, présentée par Ben Dorant, donc et je salue Ben. La chronique des éditeurs de nous, de Pedro Théoné, en direct d'Haïti. Pedro Théoné, c'est le PDG de Gouttelette Édition, donc je salue également. La chronique Repère, la chronique phare de l'émission depuis de nombreuses années, qu'on ne peut pas s'en passer de cette belle chronique de Jacques Nézy. C'est la 3e chronique qu'on garde bien sûr pour cette rentrée. Et ensuite, en 2e partie de l'émission, hein, nous allons parler de la marche blanche et les commentaires de Wilkinson et des échanges analyses. Et ensuite, nous aurons à l'antenne, bien sûr, comme on dit, cerise sur le gâteau, Jacques Nézy, qui va prendre un échange avec Wilkinson au sujet de cette marche blanche. Lui, il nous dira directement qu'est-ce qu'il pense, pourquoi est-ce que vraiment c'était utile de faire cette marche par rapport à la situation d'Haïti, qu'est-ce que ça peut nous rapporter, est-ce que vraiment c'était quelque chose à faire. Donc, il sera à l'antenne pendant un bon bout de temps et les auditeurs qui sont intéressés pour parler, bon, et pour, si vous avez des questions aussi à poser à Jacques, hein, n'hésitez pas à appeler au 01 40 05 06 10 et chacun est là pour vous répondre, pour nous faire le lien avec vous. Eh bien, écoutez, c'était le sommaire de cette émission avec la mise en onde assurée par notre ami Chaka Pam. Donc, je salue Chaka, bienvenue et bonne continuation pour cette nouvelle rentrée avec nous. On marque juste une petite pause et on revient tout de suite et puis on va reprendre le Zilé d'Annie Arlette. Bien sûr que Chaka a démarré, c'était très bien. Vous savez que Annie Arlette Zilé, elle sera à Paris le 17 octobre sur la scène parisienne, tout simplement à l'espace Chevreuil de Nanterre. Et nous comptons sur tout le monde pour aller soutenir cette belle artiste qui, vraiment, qui occupe les pensées des jeunes, des adultes, de tout le monde. Donc voilà, bonne écoute. On va démarrer sur encore Trahison de Annie Arlette. Et puis Chaka, nous t'écoutons. Et ensuite aussi, nous avons aussi un légende de, qu'on peut ne pas oublier aussi, qui arrive aussi, surtout à Paris. On a un programme chargé. Wilkinson vous dira plus sur tout ce qui se passera, qui s'est passé, qui se passera dans notre communauté tout de suite après la pause. Et donc, Chaka, si tu es prêt, tu me fais signe. Eh bien, écoute, Chaka me dit qu'il est prêt. Donc, bonne écoute, le Trahison de Annie Arlette. Merci, Paca.

Bien sûr, sur Fréquence Paris Pluriel, 106.3 FM, www.rfpp.net. Et vous venez d'écouter Annie Arlette en Annie Arlette Zilé, Trahison. Et nous poursuivons notre émission, bien sûr. Hein. Tout à l'heure, vous aurez l'occasion de réécouter Jacques Sauveur Jean, hein, comme un légende qui rentre bientôt à Paris le 10 octobre. Hein. Et puis aussi, nous annonçons aussi le 10 octobre, double jeu, parce que nous avons aussi Grasse Production qui démarre à la soirée de 21h jusqu'à, je pense que jusqu'à 1h, 2h du matin ou plus tard. Eh bien, vous savez qu'on poursuit la soirée avec l'arrivée de Jacques Sauveur Jean. Donc voilà, et puis sans plus tarder, nous allons pouvoir parler un peu. Les Haïtiens de l'intérieur et ceux de la diaspora sont fatigués, quand ils disent fatigués, de voir Haïti s'installer dans une crise politique sans issue. Ils n'en peuvent plus. Les gens fuient la capitale, notamment un grand nombre, du moins ceux qui le peuvent. Il fuit pour la République dominicaine et c'est pas mieux du tout. Le Brésil, le Chili, tant que d'autres sont refoulés les des États-Unis. À côté des gangs qui font trembler les Haïtiens, c'est le risque

0: tous les fidèles auditeurs et auditrices de l'émission Conlambie aujourd'hui qui se consacre principalement sur Conlambie Haïti parce que nos collègues des Antilles donc, n'ont pas pu être présents. Ils nous ont généreusement offert leur heure d'antenne, hein, d'émission. Effectivement, Nicky, nous ne sommes pas restés insensibles dans la communauté haïtienne de France puisque ce qui se passe en Haïti concerne nos familles, nos amis. Et ce massacre à Kinskoff qui a eu lieu dans la nuit du 23 au 24 août dernier, c'est un peu la goutte d'eau qui a fait déborder le vase hein, pour vraiment dire c'en est trop, il faut que cela s'arrête. Et du coup, Madame Huguette Marcelin, présidente de l'association Alliance Intercontinentale des Communautés Haïtiennes, donc avec à l'instigation d'une jeune étudiante de la communauté qui est arrivée d'Haïti depuis un an, je crois qu'elle s'appelle Louis. Attendez, je retrouverai son prénom tout à l'heure, je vous le donnerai ses coordonnées précises. Donc, elle a eu l'idée brillante d'organiser cette marche blanche. Elle a tout de suite contacté Madame Marcelin, qui bien sûr embrasse toutes les cause intéressante et importante concernant Haïti dans la communauté. Et elles ont décidé donc de faire cette marche. Moi, j'ai rejoint l'initiative parce que Huguette m'a appelé, m'a dit Wilkinson, nous devons faire quelque chose. Nous ne pouvons pas rester silencieux par rapport à ce qui vient de se produire à Kinskoff. Donc, elle m'a demandé mon concours, ce que j'ai fait, bien sûr, très volontiers. Cela n'a pas été facile d'organiser cette marche parce que on a eu peu de temps pour le faire. C'est qu'au départ, on devait même faire la marche dimanche dernier, qui était le 30 août. Mais vu que quand on s'est décidé à le faire, on n'avait pas assez de temps devant nous et on ne pouvait pas obtenir l'autorisation préfectorale pour le faire parce qu'il faut, y a une façon de procéder hein, pour organiser des événements de ce genre. Il faut déclarer, non seulement déclarer à la préfecture de police de Paris, mais également obtenir l'autorisation. Et à partir de là, ils viennent sécuriser l'événement. Donc ces éléments ont fait que nous avons dû reporter l'événement à hier samedi 5 septembre. Il y a eu un petit couac au niveau de la communication, nous le reconnaissons, puisque nous visions un public de 500 personnes et malheureusement les gens n'ont pas pu faire le déplacement en masse suffisamment puisque
1: le temps était court
0: et puis aussi il y a eu deux petites erreurs de notre part, l'équipe d'organisation, c'est-à-dire que nous n'avons pas tout de suite réagi lorsque nous n'avons pas eu l'autorisation de dire que l'événement est reporté à une date ultérieure. Et d'autre part, le parcours que nous avions indiqué sur le premier flyer, hein, qui devait aller de la place de la République à la place de la Nation, donc,
1: ça a été modifié.
0: Pas été accepté, puisqu'il y avait une autre manifestation qui devait avoir lieu, à mon avis, qui avait déjà obtenu son autorisation. Donc, on nous a proposé un autre parcours qui allait de la place de la Bastille à la place de la République. Donc, c'était très différent par rapport à ce que nous voulions faire au départ. Nous nous excusons auprès des compatriotes qui ont fait le déplacement dimanche dernier, donc le 30 août à la place de la République, hein, donc ils n'ont pas trouvé notre équipe en place pour faire la marche puisqu'elle avait été reportée. Mais en tout cas, hier, nous avons tout fait, nous avons beaucoup travaillé pour être en place et enfin réaliser cette marche parce qu'on avait peur que de laisser trop de temps et que les gens, cela passe dans l'oubli aussi bien dans notre communauté et bien sûr chez les autres, puisque dans les médias mainstream et les grands médias nationaux, régionaux, ils en ont parlé de ce massacre. Hein. J'écoute par exemple France Info et ils en ont parlé rapidement en disant qu'il y a eu un massacre en Haïti à Kinskoff qui a fait 47 morts et puis c'est tout. Le lendemain, après c'est passé sous silence. Fini, oui. Parce qu'on vous fait comprendre qu'une actualité en chasse une autre. Donc, si ils ont parlé de ça dès le lundi, de ce qui s'était produit dans la nuit de dimanche à lundi, ils n'ont plus à rester dessus. Alors qu'on voit qu'il y a d'autres faits d'actualité. Par exemple, il y a eu la catastrophe naturelle qui a eu lieu au Népal. Jusqu'à aujourd'hui, on vous dénombre les victimes. Hein. Je ne reproche pas aux médias de le faire, mais l'excuse qu'ils utilisent de dire qu'une actualité en chasse une, on ne peut pas rester sur un fait comme ce massacre en Haïti, c'est un fait mineur ou quoi que ce soit. Je pense qu'il y a un choix délibéré qui est fait, hein, donc de ne pas mettre trop en avant ce qui se fait en Haïti. Or, c'est à nous, les équipes d'animation, les médias de la communauté haïtienne, hein, donc de parler, de porter la voix d'Haïti, de porter la voix des Haïtiens. Donc c'est très important. D'ailleurs, je salue au passage toutes les équipes d'animation. Je vois qu'il y a mon ami Michel Marchand qui suit ce live hein, donc sur Facebook, le live de Conlambie. Je salue donc l'équipe du Boulevard du Compas, donc Michel Marchand et Venise Fiacre. Je salue les autres émissions de la communauté, donc sur des radios et des médias comme Radio Télévision Fanfan Musique, RSI,

0: RPC, LRVM, tous les médias hein, de façon générale. On vous salue, on est solidaires. Nous sommes là tous pour faire le même travail, faire parler d'Haïti.
1: Pour un seul combat.
0: Un seul combat, oui. Porter la voix haïtienne hein, au chapitre. Et donc, on continue comme ça. Donc, pas d'animosité entre nous. On collabore ensemble. Nous avons un seul patron, c'est le peuple haïtien, c'est Haïti. Qu'on se le mette bien en tête. On a parfois nos petits problèmes d'égo. Je fais un petit clin d'œil à Michel parce que dans son émission d'aujourd'hui...
1: Un petit clin d'œil également à Cherline et Mila Musique qui a un grand événement le 10 octobre qu'on a fait que parler depuis le début de l'émission. L'arrivée de notre légende, Jacques Sauveur Jean, qui sera sur la scène parisienne, bien sûr, le 10 octobre. Et donc, ce sera à l'espace Chevreuil de Nanterre. Hein. Donc voilà, et elle compte sur les auditeurs, elle compte sur les amis, elle compte sur, tout simplement sur notre communauté pour soutenir ces grands événements. Jacques Sauveur Jean à Paris le 10 octobre de cette année. Donc voilà, Cherline, nous te saluons. Voilà. Nous pensons à toi, bonne préparation. Et aussi un clin d'œil à Ronald, un fidèle ami des communes depuis plus de 34 ans. Il est toujours à l'antenne. Merci Ronald d'être fidèle, cher ami de l'émission Connambi. Donc voilà, j'ai vu Caroline Irantus, un petit clin d'œil aussi, Majorie Calor, vous êtes quand même, ça monte, ça descend, mais vous êtes là, c'est le plus important de soutenir l'émission Connambi. Aujourd'hui, l'émission a été diffusée sur ma page, parce que là, on a un petit souci de technique au niveau de transmettre sur la page de Facebook Connambi. Bon, on ne le transmet pas la suite, mais voilà, merci pour votre fidélité. Nickenson, comme tu as si bien expliqué comment ça s'est déroulé, donc vraiment, nous attendons plus de personnes pour cette marche, mais ça a été vraiment modifié par rapport à la...
0: Oui, non, c'est vrai qu'il a manqué de monde, mais quand même, on remercie infiniment ceux qui ont fait le déplacement. Ils ont eu beaucoup de courage. Donc, il y a des personnes qui sont parties à la place de la République. Elles nous ont appelé pour dire on ne voit personne et elles sont venues finalement à la place de la Bastille. Donc, beaucoup d'efforts hein, de part et d'autre, aussi bien des personnes qui sont venues soutenir cette belle initiative que de nous-mêmes, organisateurs. Hein, donc, pour que. Je pense que, Niki, sincèrement, que cette marche blanche que nous avons organisée, l'association AICH de Mme Huguette Marcelin et les autres partenaires, il faut savoir qu'il y a beaucoup d'autres associations de la communauté qui se sont joints à cette initiative. Ce n'est qu'un début, Niki, hein, parce qu'il faut savoir
1: le combat continue.
0: Voilà, le combat continue. Surtout, cette histoire de massacre, d'insécurité extrême qu'il y a au pays mérite toute notre attention et qu'on dénonce et qu'on réclame la fin de cette situation intenable pour nous Haïtiens, donc que ce soit les Haïtiens de l'intérieur que de l'extérieur. Il faut que nos frères là-bas en Haïti sachent que nous souffrons beaucoup du fait que le pays soit dans cet état parce que nous voudrions entrer, venir voir nos familles, nos amis, venir vous soutenir directement.
1: Merci Wilkinson, nous poursuivons l'émission, nous allons faire une petite pause pour écouter Jacques Sauveur Jean, hein, j'avais annoncé tout à l'heure à chacun. Donc Jacques Sauveur Jean sera bientôt sur la scène parisienne qui est le 10 octobre et bientôt dans un mois plus précisément, oui, le 10 octobre à l'espace Chevreuil de Nanterre. Hein, et Cherline La Musique, comme vous la connaissez, c'est une femme active de notre communauté. N'hésitez pas à la contacter, n'hésitez pas à prendre contact tout simplement avec elle pour pouvoir procurer vos billets. Et puis tout simplement, il faut aller sous Bizouk, hein. Et c'est plus simple, vous pouvez prendre vos billets pour assister à ce grand événement, Jacques Sauveur Jean, le 10 octobre à Paris. Écoute, Chaka, si tu es prêt, je suis prête, nous écoutons Jacques Sauveur Jean. Et donc voilà, et bonne écoute à nos auditeurs de l'émission Konami. 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

0: 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L'émission Conambi a plus de 34 ans au service de la communauté haïtienne de France. Merci de votre fidélité. Si on est encore là, c'est grâce à vous. Ne lâchez rien. Vous avez besoin de Conambi. Conambi a besoin de ses auditeurs. Aujourd'hui, comme annoncé, j'anime l'émission avec mon collaborateur Wilkinson Pierre-Louis, qui se passe de présentation de notre communauté. Il est actif dans pas mal des choses. Il est toujours présent. Donc, comme hier, hein, il a annoncé qu'il faisait partie des organisateurs de Marche Blanche. Pour lui-même, il a beaucoup à dire sur cet événement, parce que comme vous savez que Haïti encore pleure, Haïti encore a perdu ses enfants. Donc voilà, nous sommes là aussi pour en parler, parce que nos cœurs se déchirent. Hein, on a plus de mots face à ces atrocités qui enchaînent. Et donc voilà, et Monsieur Conambi pense à tous ces gens-là. Et donc voilà. Et donc pour faire la suite, je pense qu'on va démarrer aussi avec le bulletin d'information avec Wilkinson, et puis après on fera un petit peu débriefing encore sur la fin de cette marche qu'il en a parlé une partie, mais il poursuivra par la suite. Voilà.
1: Oui, nous avons 2 heures, hein, donc nous avons largement de temps.
0: Et puis aussi, restez à l'écoute, parce que si vous avez des questions à poser, n'hésitez pas, parce que vous aurez bientôt Jacques Nézi en direct d'Haïti qui va vous faire une analyse vraiment de la situation, parce que, comment dire, là, il est l'acteur, il a parlé. Donc voilà, il vous dira plus. Vous pouvez quand même appeler la radio si vous avez des questions à poser. Et chacun, il est en régie, il peut vous répondre pour nous, il peut nous en parler.
2: Ce sera intéressant.
0: Et donc, si les auditeurs appellent, ce sera avec un grand plaisir, parce que nous avons encore le temps aujourd'hui. Nous avons 2 heures de l'émission, parce que Haïti, nous saluons encore nos amis de. Et Conambi Haïti, infidèle, hein, nous. À nos combats, on va dire. Hein. Donc aujourd'hui, une salutation spéciale à Pascal qui nous a cédé l'antenne, une pensée à lui. Et donc les auditeurs qui souhaiteraient appeler l'émission, vous pouvez nous joindre au 01 40 05 06 10. Et si vous avez des questions à poser au docteur Jacques Nézi, qui est en direct en Haïti, qui fait un travail spécial aussi en Haïti, donc il sera à l'écoute pour vous répondre dans peu de temps. Et après le bulletin d'information, nous contacterons Jacques en Haïti. Et restez fidèles. Et n'hésitez pas à partager pour ceux qui peuvent partager pour moi. Comme ça, plus de gens pourront écouter, ceux qui sont sur les réseaux pourront voir ce qui se passe dans l'émission, sur l'émission Conambi. Nickenson, nous t'écoutons. Et puis restez fidèles. Nickenson est à l'antenne.
1: Merci, Niki. Donc, aujourd'hui, puisque nous avons du temps, Niki, nous allons proposer 2 bulletins d'information à nos auditeurs. Hein. Mm-hmm. Comme ça, ils auront beaucoup plus d'informations. Nous aurons plus d'informations à partager avec eux, pour eux. Dans ce premier bulletin, on va parler des résultats complets des examens d'État 2026. On parlera également du mondial de la diaspora qui a eu lieu à la fin de ce mois, du mois d'août dernier, mm-hmm. qui est à Montréal, au Canada. On va parler également de la sécurité aérienne, où on a appris que les restrictions donc ont été prolongées par les autorités américaines sur les vols civils, hein, les vols commerciaux en direction d'Haïti. C'est jusqu'au mois de mars 2027. Hein, donc on a bien sûr, on peut s'attendre à ce qu'il y ait une prolongation à partir du mois de mars encore. Cet aéroport que apparemment on fait tout pour ne pas qu'il puisse se rouvrir. Et puis en dernier lieu, on parlera en matière de politique du fait que le secrétaire général de l'OEA, l'Organisation des États américains, a présenté au Conseil permanent de l'ONU son rapport sur la situation en Haïti. Voilà, donc ce sont les 4 titres que je vais développer pour vous. On va commencer par le premier, hein, donc... C'est à la fin du mois d'août, le 31 août précisément, donc, qu'ont été communiqués les résultats officiels, hein, des examens d'État, alors que les étudiants, les écoliers ont composé, je crois, au mois de juillet. Ça fait beaucoup de temps, Niki, hein, comme toujours. On ne comprend pas pourquoi ça prend autant de temps pour communiquer des résultats d'examen. Pendant toutes les vacances d'été, quasiment, les différents, comment dire, dire, les différents candidats sont dans l'attente, hein, donc, et les familles aussi surtout, donc à savoir est-ce que leur enfant passera en classe supérieure ou non, ou a réussi son bac pour aller à l'université. C'est quelque chose qui est à déplorer, mais malheureusement, on ne sait pourquoi ça prend autant de temps en Haïti pour corriger les copies et pour surtout donner les résultats, ce qui n'est pas du tout pratique pour les familles. Et je pense qu'il faudra que le ministère de l'Éducation nationale, l'État haïtien de façon générale, fasse un effort dans ce sens. En tout cas, ils ont été quand même communiqués, Niki, à la fin août. Donc, on nous apprend que... Donc, j'ai les résultats par département. Hein, donc, pour le Nord-Ouest, par exemple, donc c'est pour la 9e année fondamentale, l'année scolaire 2025-2026, dans le Nord-Ouest, sur un total de 13 108 participants, 13 006 sont admis, soit un taux de réussite de 99,22%.
0: C'est intéressant,
1: avec une très forte hausse de 54%, nous dit-on, par rapport à l'année précédente 2024-2025. Dans le département du Nord, sur un total de 19 203 participants, 17 945 sont admis, soit un taux de réussite de 93,45%. Légère baisse, puisque l'année précédente, le taux de réussite était de 96,54%. Dans le département de l'Ouest, sur un total de 67 811 participants, 62 319 sont admis, soit un taux de réussite de 91,90%. Là aussi, une légère baisse, puisque le taux de réussite précédent était de 95,16% pour l'année académique 2024-2025. Dans le Nord-Est, sur un total de 8 078 participants, 7 410 candidats sont admis, soit un taux de réussite de 91,73%. Là aussi, on nous dit qu'il y a il y a une légère hausse, puisque l'année précédente, c'était 87,35%, donc près de 4% de taux de réussite supplémentaire. Dans le Sud, le département du Sud, donc sur un total de 12 910 participants, il y a 11 806 qui sont admis, soit un taux de réussite de 91,45%. Très légère hausse, puisque c'était au niveau de 91,22% pour l'année académique 2024-2026. Dans le département du Centre, sur un total de 12 064 participants, 10 404 sont admis, soit un taux de réussite de 86,24%, en légère hausse, puisqu'on avait un taux de réussite de 85,90% l'année précédente. Dans le département de la Grand'Anse, sur un total de 7 123 participants, il y a 6 125 qui sont admis, soit un taux de réussite de 85,99%. Une baisse, puisque l'année précédente, on était à 93,74%. C'est près de 8% de taux de réussite en moins. Dans le département du Sud-Est, sur un total de 9 610 participants, il y a 7 721 qui sont admis, soit un taux de réussite de 80,34%. Légère baisse, puisqu'on avait 84,47%. Dans le département de l'Artibonite, sur un total de 23 470 participants, 18 801 sont admis, soit un taux de réussite de 80,11%, en baisse, hein, puisqu'on avait 86,01% dans l'année précédente. Et enfin, dans le département des NIP, sur un total de 8 674 participants, 6 549 sont admis, soit un taux de réussite de 75,50%, légère hausse, puisqu'on était à 72,49% l'année précédente.
0: Donc voilà, c'était un petit peu long, mais au moins on a su l'évolution des
1: choses. Oui, mais là, on a parlé que les examens de la 9e année fondamentale.
0: Ah, ben là, on va être un petit peu... parce que nous avons le conique de Pedro, tout à fait.
1: On va donner le taux global, hein, de réussite. Bon, pour les résultats des examens de fin d'études secondaires, le bac unique 2025-2026, on a eu 100 116 admis, soit 50 467 qui ont été admis, soit un taux de réussite de 50,41%. Et enfin, pour les résultats du bac permanent des recalés pour l'année académique 2025-2026, le nombre de participants était de 14 175 et on a eu 7 207 qui ont été admis, soit un taux également très bas de 50,84%. Ces résultats des autres examens nous démontrent la faiblesse du système scolaire, du système d'enseignement en Haïti, puisque on a des taux qui nous font apparaître qu'il y a seulement la moitié des candidats qui réussissent leurs examens de fin d'études, par exemple. C'est une catastrophe. On sait en partie à quoi c'est dû, Niki, puisque le climat d'insécurité, la situation économique très précaire dans le pays n'aide pas à ce que les enfants puissent ou les jeunes puissent étudier sereinement pour avoir de bons résultats.
0: Merci Wilkinson. Donc c'était bulletin d'information pour vous informer ce qui est au niveau éducation, les résultats des examens, tout ce qui se passe en Haïti. Là, il a eu le temps de faire ses recherches pour vous. Donc voilà, sans plus tarder, vous savez que l'émission Conlambi, aujourd'hui nous avons 2 heures, mais on a pas mal de choses à passer avec vous. Je profite pour saluer des amis qui nous regardent. Guerline Flérimont, ma petite sœur que je salue. Marie Aristide, ma chère amie que je salue également. Et tous les autres, c'est chez que j'ai vu pas mal des amis. Bon, vous savez que c'est comme ça l'émission. Il y a des moments, il faut écouter les informations. Ça a été avec beaucoup de plaisir d'écouter Wilkinson qui nous emmène au niveau des résultats en Haïti. On va juste faire une petite pause rapidement hein, parce que après on va essayer de joindre Haïti et directement on va essayer d'appeler Pedro. Pedro, c'est le PDG de Gouttelette Édition. Pour sa chronique. Donc voilà, et de temps qu'on fasse toutes les manipulations pour avoir le chronique, pour commencer à vous préparer, parce que nous aurons en deuxième partie Jacques Nézi en direct en Haïti. Et donc, les auditeurs qui souhaiteraient poser une question à Jacques au 01 40 05 06 10, donc chacun il est là, il attend. Et il attend, il répond dans le régie, quoi. Donc voilà, chacun une petite pause en attendant qu'on essaie de joindre Pedro. Merci aux auditeurs qui sont fidèles. Restez sur le Facebook. N'hésitez pas à partager pour moi. Et j'ai vu, vous êtes défilés, vous arrivez, mais c'est quand même gentil d'écouter l'émission Conlambi. Merci à vous. Donc voilà, sans plus tarder, chacun une petite pause.

0: 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Comme nous avons fait une petite pause et suite au bulletin des formations, pour vous laisser respirer, pour laisser notre Wilkinson respirer.
1: C'est gentil, Niki.
0: Donc, Wilkinson va reprendre et puis après à 17h... À 17h10, hein, je pense que...
1: Oui, j'en aurais fini.
0: Oui, je vous donne 10 minutes rapidement, mais vous restez branchés parce qu'il donne des informations que vous ne pouvez pas... mais bon, ce serait bien de l'écouter sous l'émission Conambi, on va dire ça, avec la voix de Nickenson. Et après, ensuite, nous aurons Jacques bientôt à l'antenne. Wilkinson pour poursuivre le bulletin des formations. Reste à l'écoute, nos auditeurs et nos auditrices. Et de passage, j'ai salué Michael Lafontaine, j'ai salué Chantal Guerrier, j'ai salué Arnaud Sebolière qui nous dit qu'il est à l'écoute. Merci, cher Arnaud, pour ta fidélité. C'est mon ami, c'est mon frère. Et je salue tous ceux qui ne se prononcent pas. Je sais que vous êtes à l'écoute. Et bien, Wilkinson va vous aider. Les bulletins de son bulletin de formation, il va un petit peu aller plus vite parce qu'il nous reste encore du chemin. Et pour ceux qui souhaitent rappeler Jacques, je vous ai dit, n'hésitez pas, n'appelez pas, et pas forcément Jacques. Si vous avez une question à poser à l'émission de Conambi, vous aurez Jacques à l'antenne au 01 40 05 06 10. N'hésitez pas, ne soyez pas timide, je sais que vous n'aimez pas appeler, mais bon, pour vous exprimer en créole aussi, vous êtes chez vous. Et donc voilà, je sais souvent les reproches au Conambi, il faut appeler tout le temps, c'est français. Bien sûr, on parle français parce que nous avons un public francophone aussi. Vous savez que c'est une émission et c'est une émission associative. Nous ne sommes pas la seule qui occupe cette bombe. On a aussi nos amis d'Haïti qui sont là, qui écoutent les émissions. En général, eux, ils font toujours un retour hein, pour dire quand ils écoutent l'émission Conambi, ils ont tendance à écouter France Culture, ce qui nous fait chaud au cœur, ça nous fait plaisir. Donc, du coup, sous cette partie-là, nous sommes obligés de s'exprimer pour qu'ils puissent arriver à nous comprendre aussi. Et je pense que vous aussi, vous avez réussi à nous comprendre parce que c'est votre langue aussi officiellement. Mais bon, pour ceux qui souhaiteraient aussi se prononcer, appeler en créole, n'hésitez pas aussi, c'est aussi votre langue. Nous vous accueillons et pas Jean-Vinien n'apprend. Ok, n'hésitez pas à appeler sur le numéro annoncé. Wilkinson, attendez, j'ai Pedro Wilkinson peut quand même continuer, je prends Pedro. Donc voilà.
1: Voilà, merci Niki. On poursuit donc le bulletin d'information. Cette fois-ci, nous allons parler en matière de social, j'ose pas appeler ça de la politique, puisqu'il y a eu le Forum mondial de la diaspora haïtienne, le World Forum of Haitian Diaspora, avec la présence remarquée du ministre de la Culture et de la Communication, Monsieur Emmanuel Ménard, donc, qui était l'invité d'honneur du Forum mondial de la diaspora haïtienne qui a eu lieu du 27 au 29 août dernier à l'hôtel Sheraton de Laval, au Québec, au Canada. Prenant la parole au cours du cocktail d'ouverture en présence des délégations venues des différents pays où il y a des diasporas haïtiennes présentes, hein, je vous fais savoir que notre communauté haïtienne de France a été représentée également avec en chef de délégation Monsieur Romel Louis-Jacques. Donc le ministre Ménard a salué l'engagement solidaire des communautés haïtiennes de l'extérieur auprès de leurs familles en Haïti. Il a appelé les associations de la diaspora à se fédérer pour une mise en commun des ressources disponibles et a enjoint les opérateurs culturels, les artistes et artisans à nourrir leur créativité dans la source de l'histoire, de la pensée et de l'âme haïtienne. Haïti peut faire le miracle de s'imposer comme une puissance culturelle, a martelé le ministre en ajoutant « Le gouvernement du Premier ministre Alexis Diéfizé-Mé, malgré les grandes priorités de l'heure, soutient fermement les politiques publiques menées par le ministère ». C'est dans cet esprit, que le ministre Ménard a officiellement annoncé la mise en œuvre d'un projet pilote visant la création d'un centre haïtien de la culture, capable d'ouvrir des espaces et des marchés pour les créateurs haïtiens et d'assurer une diffusion massive de la culture haïtienne à travers le monde. Durant son séjour au Québec, M. Ménard a rendu visite à certaines associations et groupes organisés de Montréal et de Laval, dont les membres de la Perle Retrouvée et le sculpteur Agnos Kles Grégoire, qui réalise une statue en bronze de 24 mètres de Jean-Jacques Dessalines en remplacement de celle vandalisée sur la place d'armes du Cap-Haïtien. Le ministre Ménard a eu aussi des échanges avec la sénatrice d'origine haïtienne Suze Huance et des séances de travail avec le coordonnateur du forum Kurdi Larèche autour de l'implémentation du Centre haïtien de la culture au Canada et des importantes possibilités d'investissement en Haïti. On poursuit toujours donc cette actualité très riche hein, donc de la semaine écoulée pour savoir que nous allons donc cette fois-ci parler de sécurité aérienne. Malheureusement, nous apprenons que notre aéroport va rester fermé hein, donc encore plusieurs mois. Ce qui est très triste puisque beaucoup d'entre nous souhaitons donc pouvoir nous rendre directement en Haïti pour pouvoir aller voir nos familles, nos amis, mais malheureusement l'administration américaine hein, donc en a décidé autrement et maintient donc la fermeture de notre aéroport international Toussaint Louverture. Mais bon. Nous sommes un peu trop, je dirais, dépendants des décisions de l'administration américaine à ce niveau. Donc, les États-Unis continuent de restreindre certains vols à basse altitude dans plusieurs zones d'Haïti, notamment dans une vaste partie du centre de l'ouest du pays, ainsi que dans la région de Port-au-Prince, en raison des risques liés à l'instabilité en cours. La mesure qui devait prendre fin en septembre 2026 a été renouvelée. Le NOTAM, donc avis aux pilotes, tout cela donc est entré en vigueur le 1er septembre 2026. Donc il prolonge les restrictions de vol pour les opérateurs américains en Haïti jusqu'au 2 mars 2027. Ces restrictions concernent les compagnies aériennes et certains opérateurs et pilotes américains. Les vols à plus de 10 000 pieds ne sont pas concernés par cette restriction, pas plus que les opérations effectuées dans les autres zones du pays. Des exceptions restent possibles avec une autorisation des autorités américaines, notamment pour certaines opérations particulières ou en cas d'urgence. Il est interdit aux personnes décrites au paragraphe A donc, d'exploiter des vols à des altitudes allant du sol à 9 999 pieds du niveau de la mer dans le territoire et l'espace aérien d'Haïti au sud des positions donc, qui sont indiquées. Tout cela donc, nous amène donc, à confirmer donc, l'espace aérien commercial donc, haïtien, particulièrement visant l'exploitation de l'aéroport Toussaint Louverture, est reporté jusqu'au 2 mars 2027. Niki, peut-être as-tu l'invité en ligne, non peut-être?
0: Oui, tout à fait. Bon, j'attendais que tu avances, bien sûr, sur le bulletin d'information. Comme vous savez aux auditeurs de l'émission Konambi, aujourd'hui, le bulletin d'information de Wilkinson, un petit peu plus, il voulait plus en parler de, parce qu'on a quand même plus de 2 mois d'absence, il voulait vraiment revenir un petit peu sur ce qui s'est passé et l'actualité d'aujourd'hui, donc c'est pour ça il y a en plus, on a 2 heures de mission, ça nous permet de le faire. Donc voilà, comme annoncé à l'émission que j'ai avec moi le responsable, le PDG du édition Gouttelette, qui est Pedro. Et donc, il y a une chronique qui a démarré une partie durant l'année 2026 sous notre émission. Donc là, il est à l'antenne. Donc, on va échanger un petit peu avec lui pour savoir comment ça va se dérouler, s'il continue avec la chronique. Parce qu'aujourd'hui, comme nous faisons notre rentrée, donc nous allons pouvoir voir tout le monde. Et à l'antenne, ça va une passe de l'antenne. Donc, Pedro, il est à l'écoute. Bon, ça, Pedro est en direct en Haïti, hein, parce que Gouttelette, c'est Haïti. Donc, Pedro, si tu nous écoutes, nous t'écoutons, et puis voilà. Bonjour, Pedro, comment vas-tu?
2: Bonjour, Niki. Je vais très bien, merci. Et je suis... Pour les amis auditeurs, les amis qui sont connectés à l'émission Konambi, et je suis Don Pedro Nasson Théoné, fondateur et directeur des éditions Gouttelettes. C'est une maison d'édition généraliste basée en Haïti, mais qui s'ouvre sur l'étranger parce qu'on a maintenant une antenne, enfin depuis quelques mois, une antenne à Paris. En tant qu'éditeur, à travers la chronique édition et création en Haïti, j'essaie de permettre au monde entier de découvrir ce qu'est la vie du livre en Haïti. Donc, de parler du livre haïtien, comment supporte-t-il, et l'édition haïtienne, toutes les activités, tous les événements, tout ce qui, tous les acteurs impliqués et dans l'activité du livre haïtien.
0: Oui, Pedro, écoutez. Oui, non, on t'écoute avec beaucoup d'attention. Oui, donc ce que je voulais dire aux auditeurs, aux auditrices de l'émission Conambi, Pedro, il vient de se présenter. Pedro, c'est le fondateur, ou on va dire le responsable de l'édition Gouttelette, qui a eu un bon succès cette année à Paris. Vous savez, l'édition Gouttelette, le livre du docteur Jacques Nézi a été édité par l'édition de Gouttelette. Donc, c'est le responsable de Gouttelette qui est à l'antenne avec nous. Il compte participer sur l'émission Conambi. Comme vous savez, l'émission Conambi a plus de 34 ans au service de la communauté haïtienne de France. Nous essayons d'élargir un peu plus à travers nos amis d'Haïti pour pouvoir apporter quelque chose de nouveau. Comme vous savez, nous, en France, nous sommes intéressés par la littérature, hein, le monde littéraire. Donc, c'est pour le cas que Pedro, il rentre sa chronique à l'émission Conambi. Là, il nous explique au cours de cette année qu'il a une antenne, hein, qu'il n'avait pas. Bon, c'est une progression pour Gouttelette et aussi pour le monde littéraire, hein, qui est actuellement à Paris. Donc, l'agir un peu plus. Donc, Pedro, et sous cette année-là, bon, écoutez, nous te disons bienvenue parmi nous et nous t'accueillons avec un grand joie. Mon collaborateur, ami Wilkinson, qui est avec moi. Qu'est-ce que tu peux dire à Pedro Wilkinson pour sa chronique? Nous attendons impatiemment, bien sûr, dès dimanche prochain sur notre antenne.
1: Ben je salue Pedro, hein, donc avec qui j'ai eu à faire une interview dans mon autre émission le samedi. Hein, donc je ne sais pas s'il s'en rappelle, hein, l'émission Bienvenue en Haïti.
2: Oui, bien sûr.
1: Voilà. On a fait une belle interview lorsqu'il devait venir à Paris pour la rencontre littéraire. Voilà le lancement de la maison d'édition. Hein, donc un très bel événement qui a eu à la Bourse du Travail. Je suis ravi de voir que les travaux avancent, hein, Pedro, et que là, tu vas rejoindre notre équipe pour nous proposer des sujets littéraires très intéressants. Hein, donc, parce que malgré la situation très difficile, les gens de lettres en Haïti continuent à travailler, à produire des œuvres pour le plaisir et les besoins de l'âme, hein, de l'intellect, ce qui est très important. Hein, donc, il faut que l'esprit reste toujours dominateur du corps. Hein, et c'est très important donc que cet esprit-là soit nourri de bonnes choses, Pedro.
0: Donc voilà, Pedro, ben écoute, nous te gardons pas plus parce que l'émission poursuit. Hein. Donc voilà, et bien merci d'être. Oui, je t'ai dit le petit dernier mot et puis voilà. Oui, Pedro, tu es encore avec nous?
2: Oui, je suis avec vous.
0: Donc, ben, nous comptons sur toi pour la suite. Hein.
2: Oui, tout à fait. Oui, merci. Et je suis content.
1: Quelques petits problèmes de liaison, malheureusement, avec
0: Haïti.
1: Oui,
0: c'est le problème de réseau qui se passe très mal. Bon, ben, nous arrêtons là, Pedro.
2: Et je vous dis à très bientôt.
0: À très bientôt. Bonne continuation.
1: Bienvenue parmi nous, Pedro.
0: Et bienvenue pour cette belle nouvelle année de la rentrée de 2026-2027. À très vite, et Pedro. Et puis voilà. Merci beaucoup.
1: Bon dimanche et à bientôt.
0: 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Conambi rentre dans cette deuxième partie de l'émission. Et comme on annonçait, Conambi a plus de 34 ans au service de la communauté haïtienne de France. Aujourd'hui, nous avons là, et on va dire, l'honneur d'avoir une heure de plus. Et nous saluons encore une fois de plus l'émission et Conambi Antilles, dont le responsable qui est Pascal, hein, qui est toujours avec nous à nos côtés. Et nous poursuivons bien sûr l'émission. Sans plus tarder, nous allons encore atterrir bientôt en Haïti. Je laisse Wilkinson rapidement terminer.
1: Musicale.
0: Eh bien, Wilkinson a fait le point, c'est parfait. Eh bien, donc voilà, nous allons poursuivre l'émission, juste une petite pause après, bon, des temps que je m'organise pour rejoindre Jacques. comme je vous avais dit tout à l'heure, là, vous pouvez quand même appeler. Le numéro reste toujours pareil au 01 40 05 06 10. 01 40 05 06 10. Ne soyez pas timide pour vous poser votre question dans la langue qui vous arrange, hein. Comme vous nous reprochez toujours, on n'appelle jamais ce Konambi parce qu'il faut toujours s'exprimer en français. Pas forcément Konambi, on parle toute langue, nous parlons créole, nous parlons anglais s'il le faut même, parce que c'est, nous sommes dans un pays libre de choix. Donc voilà, pas les gens ont envie de parler, les gens ont, sont à l'aise, parce que si nous besoin poser des questions sur Haïti, c'est le moment. Et donc voilà, juste avant que je fasse les démarches pour rejoindre Jacques en Haïti, reste à l'écoute. Et bien écoutez, chacun, nous allons écouter une petite, nous allons faire une petite pause musicale, hein, et après on entrera directement, et voilà quoi. Si entre-temps, chacun, je peux quand même essayer de joindre Ben aussi pour sa chronique. Et puis après, voilà, hein, ça va être Jacques. Hein. Donc voilà, j'ai essayé de voir si j'ai réussi à joindre Ben pour nous dire deux mots sur sa chronique. Sinon, pendant la pause. Hein.
3: Voilà, musique, chacun.

0: 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Émission Canabie aujourd'hui, c'est de 16h à 18h. Merci aux amis des Antilles qui nous a cédé son heure. Donc, comme annoncé, nous avons trois chroniques en vue pour l'année de 2026. Nous avons eu Pedro tout à l'heure qui nous a fait un petit briefing de ce qu'il compte nous proposer sur la littérature, sur le monde littéraire, bien sûr. Et ensuite, nous aurons à la fin de l'émission Jacques Nézy. Comme nous avons parlé de chronique diaspora, et le titre est Diaspora, finance, présenté par Ben Dorant. Ben, bonjour, Ben est à l'antenne, bien entendu. Bonjour Ben, comment vas-tu? Et donc, attends, j'ai mis, ok, d'accord. Oui, moi je vais bien, je te remercie. Donc, les auditeurs sont à l'écoute. Vous savez, aujourd'hui, c'est la grande rentrée de l'émission Conlambi. Nous essayons de faire un petit tour de table, ou tout de table en quelque sorte, par téléphone à nos intervenants. Donc, nous avons eu tout à l'heure Pedro qui est à Haïti sur le littéraire. Et bientôt, à la fin, nous aurons Jacques qui va nous parler non seulement d'Haïti et de Repère aussi, qui est la chronique phare de notre émission. Donc, nous, toi, tu nous apportes et cette année la chronique Diaspora Finance qui est présentée par toi. Dis-nous, c'est quoi un petit peu, en quelques mots, Diaspora Finance que tu comptes dire, que tu comptes présenter sur l'antenne de l'émission Conambi?
1: Nous t'écoutons. Le but de l'émission Diaspora Finance, c'est tout simplement d'aider les membres de la diaspora haïtienne à pouvoir mieux s'en sortir par rapport à tout ce qui va être les impôts, tout ce qui va être l'URSSAF, etc. On a pas mal de concitoyens français d'origine haïtienne qui sont à leur compte, et même les personnes qui sont salariées finalement vont avoir besoin des conseils que je vais pouvoir prodiguer, des conseils que j'ai acquis au bout de 15 ans d'expérience en banque, et maintenant j'ai la chance de pouvoir être à mon compte et donc de pouvoir conseiller tout un chacun, mais principalement les gens issus de la diaspora haïtienne.
0: Donc voilà, et c'est-à-dire en gros, quand tu présentes cette partie-là, c'est pour leur dire quoi? C'est pour leur faire comprendre surtout quoi? Parce que c'est dire diaspora finance, c'est plus pour les aider à se orienter au niveau, à s'organiser ou bien commencer à économiser ou bien tout ça en un mot.
1: Alors là où je suis actuellement, je ne t'entends pas très bien, Niki, mais dans tous les cas, je peux te dire que c'est effectivement pour orienter les conseils que je peux proposer pour permettre aux gens d'optimiser leur patrimoine, toujours dans le cadre de la légalité, mais dans tous les cas de permettre à toutes les personnes qui le souhaitent de pouvoir avoir un patrimoine qui soit bien géré et de pouvoir faire croître son patrimoine et de savoir comment le transmettre à ses héritiers, à ses bénéficiaires, en payant le moins d'argent possible à l'État.
0: Eh bien, écoute, c'est déjà assez clair pour moi. Je pense que c'est aussi clair pour les auditeurs. Bon, quand tu seras sur le plateau, tu pourras mieux élaborer, mieux les expliquer ta chronique. Donc voilà, c'était juste pour faire un petit clin d'œil à toi, bien sûr, pour te dire bon retour, bon succès. Et puis aussi, je tenais à te dire à l'antenne, félicitations pour le concert de ce week-end qui a été un succès au pavillon Baltard. Et vous avez mis le feu, toi et ton épouse. Bravo à Benéoxé. Bonne continuation à vous. Et puis, je pense que nous vous donnerons rendez-vous. On se verra dans une quinzaine de jours. Parce que dimanche prochain, je pense que l'émission sera animée en direct en Haïti. Et tant que moi et le week-end sont, nous gardons l'antenne dans 15 jours. Et ta place est là aussi pour présenter ta chronique avec un grand plaisir, si le dispositif te permet. Parce que vous savez que nous disons aux auditeurs, Ben, c'est un artiste qui est souvent en déplacement. Nous essayons de faire avec cette disponibilité pour pouvoir nous donner un coup de main, pour pouvoir entendre ses propositions à l'antenne de l'émission Konambi. Merci Ben. Et puis, un petit dernier
2: bonjour
0: mot.
2: Bonjour et merci.
0: Et Wilkinson, je salue également. Et donc, tu as un petit mot à dire pour pouvoir qu'on s'arrête tout simplement?
1: Déjà, merci, cher Niki, de me permettre de pouvoir m'exprimer à l'antenne de Radio Fréquence Paris Pluriel. Et je salue toute l'équipe d'animation. Je salue aussi tous les auditeurs. Et donc, je vous donne rendez-vous tous les dimanches sur Conlambi pour pouvoir échanger entre haïtiens au sujet eh bien de différentes thématiques au fil des émissions qui seront animées par Wilkinson, par Rommel, etc. Et j'en passe. Voilà, dans tous les cas, l'année sera bien remplie sur Conlambie.
0: Merci Ben, à bientôt.
2: Voilà, voilà. On voit émission Conlambie Haïti. Donc, exceptionnellement, je veux dire, nous t'ai gagné 2 heures de temps, Niki. Nous t'ai commencé à 16h au lieu de 17h. Kouniala, il fait 17h22 ici à Paris, dans la Coupe Paris. Et la Kainou en Haïti, il fait 11h22. Nous étions un gros demi-heure pour nous passer à vos amis auditeurs et auditrices. Et donc, là, nous allons laisser joindre collaborateur nous, Jacques Nézi, hein, comme Niki t'a dit là, pour nous capables. Ça fait longtemps nous attendons Jacques dans l'émission. Hein, donc là, je dis à nous souhaiter que nous pas bien problème technique. Pour nous joindre, il y a un pile bagaille pour le nom Jacoutli pour nous. Il y a un pile bagaille intéressant pour le dire. En attendant que Niki arrive et établit liaison avec Haïti, avec Jacques, Chaka ou pas une petite pause musicale pour nous. Moi, quand nous voyons écouter l'artiste de reggae haïtien Janesta et un morceau qui est intitulé Eyo.
3: 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Oh, no.

0: Eh oui, Janista, finalement, nous coûter morceau rebelle là parce que Eyo, malheureusement, t'es gonti problème technique pour ne t'écouter qu'à coûter le Niki. En tout cas, c'est, ça fait plaisir en pile de coûter des textes de ce, comme ça, hein, donc, qui rappelait nous que nous-mêmes haïtiens, nous sommes peuple rebelle, même s'il y a mis de pied sous cono depuis 2 siècles.
1: Et quelle surprise d'avoir mon ami. Et à l'antenne, je salue David Charles, hein, du côté de Montréal, David. Canada, qui nous regarde. Et David, tu nous manques, comme je dis toujours à l'antenne, que David nous manque beaucoup. Oui. Donc, bonne écoute avec nous. Et puis, je salue de passage Raymond André, notre fidèle et de Colombie, qui ne cesserait pas d'écouter. Merci pour le retour parce que aussi bienvenue aussi parce que tout le dimanche Raymond est toujours branché. Raymond, il faut aussi brancher directement sur 106.3 FM aussi, comme ça vous aurez la totalité de l'émission parce que sur les réseaux on met une partie, mais vraiment l'antenne vous avez la totalité. Merci pour votre fidélité, toujours fidèle à l'antenne de l'émission Konambi. David, mais c'est un plaisir de voir que Tu es là parmi nous. Oui, bien sûr, tu nous manques beaucoup. Donc voilà, écoute, pour continuer l'émission Konambi, comme j'avais annoncé aujourd'hui, nous avons eu 2 heures à l'antenne, c'est que du bonheur pour notre rentrée, notre belle rentrée de l'émission, n'est-ce pas, Wilkinson, c'est une belle rentrée.
0: Tu sais, Niki, oui? Je ne sais pas qui m'a manqué plus, toi ou nos auditeurs.
1: Quel plaisir.

0: Haïti, avec bien sûr la voix de votre ami, votre fidèle compagnon, Jacques Nézi, en direct d'Haïti. Là, il voulait vous en parler, des déroulements et tout ça, mais c'est quand même dommage que j'ai pas eu sa jeune. Bon, il nous reste quand même une petite demi à passer ensemble. Nous gardons l'espoir, même jusqu'à la dernière minute, de pouvoir nous rejoindre.
1: Ça fera plaisir d'entendre Jacques.
0: Et donc, voilà. Et nous poursuivons tout simplement l'émission, comme on avait parlé tout à l'heure de la marche blanche. Et on avait une marche blanchier pour aux hommages aux victimes. Donc, Wilkinson vous en avait parlé un petit peu. Et aussi, avant de donner la parole encore à Wilkinson, et nous avons aussi un grand colloque international, et un colloque qui a annoncé le 25 et le 26 septembre, c'est maintenu à Paris de 8h30 à 19h, en distanciel et en présentiel. Le public est tout simplement, on va dire ça, le colloque toujours, c'est gratuit. C'est le déplacement, il faut se déplacer. Et voilà, il faut se déplacer pour assister au colloque. Et le thème, hein, il faut donner le thème, bien sûr, repenser les coopérations internationales nord-sud. Repenser les coopérations internationales nord-sud. Enjeux et perspectives et refondation des partenariats entre Europe et Haïti. Je reprends une dernière fois le thème de ce grand événement du 25 et 26 septembre, hein, repenser les coopérations internationales nord-sud, enjeux et perspectives de refondation des partenariats entre Europe et Haïti. Donc, directeur scientifique, bien entendu, de ce colloque, c'est le docteur Jacques Nézi. Il nous dira davantage sur cet événement. Toujours dans la communauté haïtienne de France, en hommage à Dessalines le 16 décembre à la Maison de l'Amérique latine de 15h à 21h, projectons de 3 films d'Anoël Antonin consacrés aux relations d'Haïti avec l'Amérique latine. L'entrée est libre des débats et d'échanges. En poursuivant encore, le samedi 17 octobre, une conférence réunissant historiens, chercheurs, acteurs produiront des réflexions sur l'œuvre de Jean-Jacques Dessalines. Le public est invité. Donc voilà, je devrais appeler Michel pour dire quelques mots, mais je ne pense pas qu'on pourra quand même essayer.
1: Non, pas aujourd'hui.
0: Mais je pense que ça va être un petit peu compliqué parce qu'on a fait pas mal d'appels. Nous essayons plus de préférence de Jean-Jacques. Et donc, Wilkinson, dis-nous un petit peu plus de l'événement.
1: Avant de parler de la marche d'hier, hein, donc, tu as toutes les informations concernant l'actualité socio-culturelle de la communauté, c'est bien. Hein. On est là aussi pour donner toutes ces informations utiles à nos auditeurs. Sachez aussi qu'il y a un site internet qui est dédié à cette actualité socio-culturelle de notre belle communauté haïtienne de France et des amis d'Haïti. Il s'agit du site internet qui s'appelle saxsoti.com de notre ami Jocelyn Jean-Louis. Vous pouvez donc tout au long de la semaine, à tout moment, hein, donc aller sur ce site saxsoti.com. Vous retrouverez en partie les informations que Nicky vient de vous donner depuis le début de l'émission, et histoire de savoir quoi faire, où aller pour passer des bons moments en ce qui concerne l'actualité tant de la communauté haïtienne que de ce qui se passe aussi ailleurs dans les autres communautés.
0: C'est important ce site-là parce que je viens de l'apprendre. Merci Wilkinson. Hein. On apprend tous les jours. Si on peut avoir un site vraiment qui peuvent nous diriger de savoir sur ce qui se passe sur notre communauté, c'est très important. À un certain moment, il y avait une sorte de
1: annière
0: de la communauté.
1: Oui, de notre ami Peggy Basile.
0: Avec le temps, c'est disparu de la nature. Vous savez, les numériques ont pris les dessus sur tout ce qui était écrit. Enfin,
1: donc, tu sais, Niki, j'ai encore un exemplaire de l'annuaire de la communauté haïtienne de France.
0: Ah, il faut le garder précieusement c'est important, c'est une bonne archive.
1: C'est collector, comme tu dirais.
0: Oui, tout à fait. Eh bien, donc, voilà, c'est tout ce qu'il y a. Mais donc, Brinson, il va vous plus mettre l'accès sur... Parce que c'est lui qui est responsable de la communication de ce grand événement de Dessalines qui aura lieu le 16 à l'Amérique latine, à la Maison de l'Amérique latine, et les 17 et projections de 3 films de Jean-Anoël Antonin qui sera à Paris même. Jean-Anoël Antonin, il prend l'âge, il a plus de 80 années. Donc, s'il se déplace... Nous aussi, il faut qu'on nous déplaçons parce que
1: soyons au
0: rendez-vous pour faire honneur à ce grand homme. C'est pas l'air de mourir pour mettre hommage. Il a besoin de voir que ses œuvres pendant qu'il est présent, qu'il est vivant, qu'il soit honoré par vous-même parce qu'il a fait du travail

0: extraordinaire, nous avons un grand nom, un grand bonhomme comme on aime dire. Donc il sera là pour cet événement du 16 au 17 décembre. Ça y a un tournée, c'est un spécialiste de Dessalines, il a fait pas mal des œuvres sur Dessalines. Nous avons 3 films et tout ça c'est gratuit. Donc mes amis, prenez rendez-vous pour aller assister à cet événement le 16 et le 17. Le 16 c'est la maison de l'Amérique latine et le 17 c'est 3 films, nous aurons l'occasion de vous
1: dans
0: donner
1: dans une université de la capitale.
0: Hein. Oui, de la salle précisément.
1: Les informations sont à venir.
0: Restez à l'écoute. De façon, l'émission Konambi est là pour vous informer de tout. Et puis aussi, bienvenue à Haïti aussi avec l'émission Wilkinson. Donc, il va vous quand même échanger parce que lui, il est responsable de la communication de cet événement. Donc, voilà. Et on a pratiquement tout dit, tout ce qui est pour Haïti actuellement, une partie de la notre communication. Et puis aussi, je rappelle aux auditeurs aussi, surtout, n'oubliez pas les événements. On a parlé plus ou moins de tout ce qui est colloque et la mort de l'empereur, mais nous voulons aussi mettre l'accent sur des artistes qui nous comptent beaucoup sur c'est des artistes qui ont laissé leur nom, les empereurs tels que Jacques Sauveur Jean, vous savez que c'est un ancien sénateur, en dehors de ça c'est un artiste qui a vraiment un parcours extraordinaire. Il sera à Paris le 10 octobre et sur la scène musicale, on va dire tout simplement, à l'espace Chevray de Nanterre. Et n'hésitez pas à aller sous Bizouk ou bien contacter chez Aline Mula Musique. Et donc, il y a les affiches un peu partout. Et donc, je lui avais promis, dès qu'il était venu à notre studio d'économie, qu'on lui donne un coup de main en partenariat avec cette événement. Nous tenons notre engagement parce qu'on a vu vraiment, il a pris le temps de passer ses rats dans notre communauté, de partager le logo de Konambi sur ses annonces parce que comme Konambi est un petit peu indépendant sur tout ce qui est musique, mais il a pris le temps de mettre son logo et nous apprécions ça et Konambi est toujours là pour répéter en maintes et maintes fois que cet bel événement qui est Charlie Ému la musique compte sur vous pour accueillir un légende qui est Jacques Sauveur Jean qui sera sur la scène parisienne le 10 octobre à l'espace Chevreuil de Nanterre. Et donc Wilkinson, nous avons aussi Annie Arlette aussi.
1: Et oui, les phénomènes compas féminins du moment.
0: Oui, tout à fait. Donc elle sera aussi le jour de la mort de Dessalines. Et puis sans oublier aussi Grâce Production et Femmes Actives et Modèles, donc avec le professeur Wilson Chéri et la présidente Mivlin Altidor.
1: Oui, salut l'équipe de Grâce Production.
0: L'équipe de Grâce Production, bien sûr, qui sera aussi un événement pour le 10, hein, pour tout le monde. Il faut prenez vos billets sous Bizouk aussi, il compte sur vous, ça se passe à l'espace Lumière. À Épinay, ben c'est tout au long du soirée. La soirée, ça peut être démarrer, je crois, de 21h jusqu'à, on va dire, minuit, 1h du matin. Donc voilà. Et donc, restez fidèles, restez connectés sur l'émission pour pouvoir voir la suite de tous ces événements. Et encore merci à vous. Et puis, donc, on va poursuivre. Je vais continuer à voir si j'ai réussi à joindre Jacques entre-temps. Wilkinson, il va juste vous rappeler juste un petit peu rapidement pour la marche, comme on avait annoncé. Il avait parlé pour ceux qui étaient là au début de l'émission, mais la marche qui a été lieu hier, c'était un événement vraiment... Tout le monde devrait être là, mais malheureusement, il y avait un souci de parcours qui a été modifié à la dernière minute. Les nombres de personnes qu'ils attendaient, ça n'a pas été le cas, mais ils sont quand même satisfaits. Il a des choses à se dire. Rapidement, attendant, j'essaie une dernière fois de joindre Jacques. Et Wilkinson, tu as la parole, tu expliques à nos auditeurs comment...
1: Voilà. Je vais les emmener dans la cuisine de l'événement.
0: Amène-les dans la cuisine de l'événement.
1: Et moi, je fais les démarches pour... En toute amitié, donc vous dire que nous avons donc le comité organisateur composé de Madame Huguette Marcelin, de Whistler, une jeune étudiante de la communauté CN de France. On peut saluer également le travail de Marie-Michel Legrand qui nous a aidé notamment pour réaliser la banderole, ainsi que votre serviteur, moi-même, Wilkinson Pierre-Louis et tant d'autres des membres des associations qui se sont jointes à nous, comme la PAFA, il y a aussi Hibiscus, hein, parmi d'autres. Hein, je m'excuse auprès des autres. C'est pas pour faire des préférences, mais je n'ai pas en tête tous ceux qui se sont joints à cet événement de façon qu'on réalise un événement d'ampleur pour pouvoir donc exprimer notre solidarité envers nos frères en Haïti, également en mémoire des victimes des différents massacres. Hein. Même si on s'est focalisé sur le massacre de Kaskov, qui, à mon sens, est celui qui fait déborder, c'est la goutte d'eau qui fait déborder le vase. Mais le message englobe tous les massacres qui ont eu lieu en Haïti. On espère que cela s'arrête dès aujourd'hui, qu'il n'y en aurait plus à l'avenir, parce que ce sont des vies humaines innocentes qui sont perdues. Donc on a tenu à faire cette marche blanche pacifique à laquelle étaient conviés bon nombre de nos compatriotes de la communauté et des amis haïtiens et des amis d'Haïti, pardon. Il faut savoir que les enjeux sont non seulement de demander l'arrêt des violences des gangs armés en Haïti, mais également que la sécurité revienne de façon générale dans le pays, avec notamment le déblocage des grands axes routiers qui empêchent la circulation des vies et des biens, des personnes et des biens. Et également, on demande à ce que la vie reprenne normalement en Haïti. Hein, les gens ne vivent plus dans la peur quotidiennement de cette façon. C'est important parce que nous ne sommes pas en mesure d'agir autrement que par ce genre de manifestation, hein, pour faire entendre nos voix, notre solidarité envers nos compatriotes. Pour vous dire sincèrement, il y a des limites lorsqu'on on organise un tel événement, qu'on veut qu'il n'y ait pas de récupération politique ou autre. C'est qu'il y a des partis qui voudraient bien venir se joindre à la marche, mais comme nous avons bien clairement fait comprendre qu'il ne s'agit pas de venir soutenir quelques partis politiques que ce soit ou quelques candidats, cela a empêché que certains de nos compatriotes nous rejoignent. Donc on voulait que cela reste quelque chose entre guillemets apolitique, hein, qu'il n'y ait pas de revendication politique qui soit faite, bien que lors de réunions, et les gens ont dit que le fait d'avoir organisé cette marche, c'est quelque chose de politique, mais moi je ne voulais pas le prendre dans ce sens. Il faut vraiment rester lucide, arriver à nous entendre pour montrer une image de la diaspora haïtienne de France qui sait travailler ensemble, qui sait s'unir au profit de nos compatriotes en Haïti, au profit d'Haïti. Donc c'est malheureux qu'on n'arrive pas sur un événement de ce genre à réunir beaucoup plus de monde, mais bon, valait mieux peut-être que nous soyons moins nombreux mais que les choses se passent dans l'ordre, dans la discipline, au lieu qu'il y ait des dérapages. J'étais en liaison directement avec les forces de police, ils ont apprécié que la manifestation se soit déroulée de cette façon-là, hein. Donc comme on leur avait annoncé 500 personnes, ils nous ont questionnés pour nous demander pourquoi les gens ne sont pas venus. On a donné des explications valables, je pense. Et rendez-vous est donné, je pense. Hein, dans l'avenir, il y aura d'autres manifestations au cours de l'automne et même peut-être l'hiver prochain, toujours pour mettre la pression sur les autorités haïtiennes afin qu'ils résolvent la crise sécuritaire qui prévaut en Haïti. Il y a l'association Numbuke, par exemple, qui a annoncé un rassemblement ou une marche, je crois que ce sera pour le mois de novembre, à suivre sur les différents médias de la communauté lorsqu'ils auront à intervenir pour vous parler de cet événement. Je pense que d'autres associations ou d'autres collectifs vont faire de même. On les y encourage même. Hein. Il ne faut surtout pas lever le pied. La mobilisation de rester constante et même à s'accentuer de façon à faire tomber ce mur qui est l'insécurité, de façon à ce que la paix revienne en Haïti, que la vie revienne en Haïti normalement, hein, Niki. On a eu des intervenants lorsque nous sommes arrivés à la place de la Bastille, hein, qui ont pris la parole pour dénoncer tout ce qui ne va pas, hein, tout ce qui est lié à l'insécurité en Haïti. Et ça a été l'occasion d'un échange direct avec les personnes qui étaient présentes. Ma foi, je crois qu'elles ont apprécié, hein, ce qui a été fait. On aurait aimé être beaucoup plus nombreux, ça aurait eu plus d'ampleur. Certainement, hein, parce qu'on a des personnes qui passaient autour sur la place, qui regardaient, qui s'arrêtaient, et qui demandaient des renseignements pour demander qu'est-ce qui se passe, c'est quoi la sécurité, c'est quoi les gangs, et ça suscite de l'intérêt. Ils ont envie de savoir, hein, donc c'est dommage que dans les grands médias nationaux, on ne présente pas les choses de façon objective, parce que malheureusement, que ce soit sur les réseaux sociaux ou sur certains médias, lorsqu'on en vient à parler de la crise sécuritaire en Haïti, on met beaucoup plus et beaucoup trop en avant les gangs. Hein, je ne sais par quel moyen des blogueurs ou des médias arrivent à avoir contact avec les chefs de gang pour aller les interviewer, leur permettre d'avoir voix au chapitre, exhiber leurs armes, tout cela, mais et pas assez, Miliki, je trouve, est fait pour dénoncer cette extrême violence qu'il y a chez nous en Haïti, hein, particulièrement dans les trois départements concernés qui sont l'Ouest, l'Artibonite et le Centre. Donc, mais heureusement, nous sommes là, nous, les médias de la communauté, pour vraiment mettre l'accent, faire un focus à chaque fois pour dénoncer ce qui se passe chez nous.
0: Oui, effectivement, Kenson, vous avez bien dit, vous avez bien expliqué le déroulement de cette marche blanche qui aurait pu être un événement à succès, mais malheureusement, ça a été détourné par rapport à des échanges de parcours, en fait. Donc, mais c'était quand même important d'en parler, de savoir que nous ne les oublions pas, nous pensons à eux. Et donc voilà. Et c'est les billes de compatriotes qui souffrent avec nos frères et sœurs d'Haïti. Et donc l'émission Konambi pense à eux aussi. Bon, c'est dommage, vous savez que j'avais annoncé à l'émission que Jacques devrait participer à une bonne partie de l'émission. Et bon, malheureusement, vous savez la situation d'Haïti. Il y a un moment où tout est fluide, il y a un moment où on n'a plus rien, plus de retour. Donc ça fait un moment que j'essaie de le joindre et puis il était tellement motivé parce qu'il avait quelque chose à apporter de plus parce qu'il est sur le lieu, sur le terrain, on va dire. Il avait préparé à parler à nos auditeurs et aussi pour annoncer dimanche prochain que Jacques sera à l'antenne en direct en Haïti. C'est intéressant parce que il veut parler non seulement à la communauté, à notre communauté, mais il veut aussi expliquer comment ça déroule pendant plusieurs mois qu'il est sur le terrain. Comme ça, c'est un chercheur. Il essaie d'expérimenter un peu plus. C'est pas seulement rester en France pour dire que je parle d'Haïti, mais il a voulu vraiment être dans le moment difficile en Haïti. Et donc, il a fait un travail extraordinaire au niveau de l'éducation en Haïti. Et donc, il reprend l'antenne de l'émission parce qu'il en a collaboration avec une radio qui pouvait enregistrer l'émission et de le mettre tous les dimanches sur l'antenne pour pouvoir soulager Wilkinson et moi, bien sûr, c'est important. Et puis aussi, les gens demandent beaucoup où il est passé Jacques et les gens veulent entendre Jacques. Et donc, ce sera l'occasion de l'écouter tous les 15 jours à l'attendant qu'il regagne son domicile. Donc voilà, merci pour cette petite partie-là qu'on a échangée. Et puis après, qu'est-ce que je voulais vous rajouter d'autre? Et donc, je reste dans les saluts. J'ai une pensée spéciale à Chantal Guerrier. Vous savez, cette semaine, Isabelle Blancourt nous a quittés. C'était une figure d'Haïti, on va dire une amie d'Haïti, mais on peut dire une haïtienne de cœur. Hein,
1: c'est l'épouse de feu Gérald Blancourt.
0: Exactement, elle est partie.
1: C'est son âme et sa condoléance.
0: J'ai une pensée aussi à Chantal parce qu'elles étaient très proches. Je pense que ça l'a beaucoup touchée, vraiment à travers son hommage qu'elle a rendu sur les réseaux aussi. Je trouvais vraiment c'était agréable de lire ce qu'elle avait dit sur Isabelle et Chantal. Et nous pensons à toi aussi. Et puis, tu es dans mon cœur, tu es dans mes pensées et tout. Et donc, voilà, reste la personne que tu es. Bon, Isabelle est partie. Et puis nous lui souhaitons comme un bon parcours hein, et puis qui paiera son âme et puis surtout qui repose en paix, c'est le plus important. Que cette figure, c'est une personne que j'avais l'habitude de croiser dans des grandes manifestations. La dernière fois que j'ai vu Isabelle, on était à, si c'est pas sur elle, lors des événements à Nuit Mes Adieux qui rendrait hommage avec. En tout cas. J'ai bien croisé sous le monde, oui, sous le monde de Suresnes, comment ça s'appelle ça? Donc voilà, ça me dépasse, c'est pas grave, c'est pas oublié, mais
1: non, on comprend l'émotion, c'est
0: il
1: normal.
0: Il était là, donc voilà, et bon, une petite pensée à toute sa famille. Isabelle Blancourt, c'est une femme vraiment qui salue bien, qui respecte les gens avec beaucoup d'humilité. Donc voilà. Et donc voilà. Et puis une petite clin d'œil aussi à Michael. Je sais qu'elle est toujours là. Elle passe pas sa journée sans dimanche sans Colombi. Michael, une pensée à toi aussi. Et donc vous savez, aujourd'hui nous avons deux ans. Ils ont pris le temps. Puis surtout c'est la rentrée. Nous n'avons pas prévu des invités, donc parce que nous voulons rester entre nous pour échanger avec nos prochains collaborateurs qui doivent intervenir. Nous avons eu Pedro Force Don Pedro, merci Wilkinson. Don Pedro, et tout, j'ai jamais retenu la suite, mais c'est pas grave. Don Pedro du Gouttelette, hein, on va dire ça, le responsable Gouttelette. Et aussi, nous avons eu aussi Ben Dorante, qui a une chronique sous Diaspora Finance. Pedro, c'est sur le littéraire. Hein, et bon, c'est le
1: président des éditions Gouttelettes.
0: Hein. Tout à fait, le président des éditions Gouttelettes qui aura une chronique aussi, sans oublier bien sûr la chronique repère du docteur Jacques Nézy, bon, qui sera toujours à l'antenne et tout ça. Et puis moi et Wilkinson, nous sommes là tous les 15 jours. Hein, nous formons notre équipe en duo, bien sûr, pour poursuivre cette année. Et puis bon, pour nos autres collaborateurs qui sont en stand-by, eh ben, leurs places sont toujours là et la porte reste grande ouverte. Une pensée à Omel qui est en déplacement. Et David, ta place est toujours là, David. Reviens. Dis-moi ça, David, qui regarde.
1: Hein. Non,
0: il est là, mon David, parce que ça fait quand même une année de déplacement. C'est long, quand même, David. Donc voilà. Et bon, je peux dire pareil pour Jacques.
1: Il reviendra plus fort.
0: Bien plus fort, bien sûr, plus mature, on va dire. Donc voilà. Et donc, juste avant qu'on termine l'émission, je vais juste faire une petite dernière pause musicale. Hein. Moi, je voulais quand même dire aux auditeurs, aux auditrices de l'émission Colnambi, surtout n'oubliez pas Jacques Sauveur Jean, Émile la musique. Et cet événement, nous sommes partenaires parce que je lui avais promis lors de son passage à l'émission que nous ne cesserons pas de parler de l'arrivée de Jacques Sauveur Jean. C'est une personne, une légende, un homme qui a une voix d'or. Quand on l'écoute, une voix vraiment qui vous transporte.
1: Le crooner haïtien.
0: Exactement. Merci pour cette petite plus. Et donc, voilà. Et on va mettre une petite musique et puis après, ce sera la fin de notre émission. Et puis comme ça, nous dirons...
1: Tu sais, Niki, je suis agréablement surpris de la venue de Jacques Sauveur Jean, puisqu'actuellement, il est beaucoup plus impliqué dans l'entrepreneuriat en Haïti, hein, dans la région du Cap où il est. C'est un entrepreneur à succès qui contribue beaucoup à la relance de l'économie haïtienne. Et savoir qu'il délaisse ses activités pour venir se produire pour nos régions parisiennes, c'est un immense honneur qu'il nous fait. Il a envie de renouer un peu avec ce public parisien. Donc, s'il vous plaît, faites le déplacement pour aller honorer la venue de Jacques Sauveur Jean qui sera le 10 octobre prochain. C'est important parce que il pourrait très bien dire je préfère rester m'occuper de mes affaires en Haïti, mais il sait que ses fans, il manque à ses fans, hein. Lui-même ses fans lui manquent. Des fois, je suis des interviews de Jacques Sauveur Jean et il dit ah la musique. C'est bien, mais je pense que je suis plus utile maintenant à faire ce que je fais dans l'entrepreneuriat agricole. Mais finalement, il s'est dit, ah oui, mais ça fait quand même longtemps
0: hein, que je n'ai pas bougé.
1: Je ne me suis pas produit devant mon public. J'entends des gens qui me réclament, notamment à Paris. Donc, je veux faire l'effort d'aller à Paris chanter pour eux.
0: Ben, il sera à l'Espace Chevreuil de Nanterre le 10 octobre, la nuit du 10 octobre. Et n'hésitez pas à aller sous Bizouk, prenez vos billets sous Bizouk. Et puis, n'hésitez pas non plus à contacter Émile la musique. C'est une jeune dame qui se donne pour la musique haïtienne. Et donc, voilà, c'est elle qui organise cet événement pour faire venir Jacques Sauveur Jean sur la scène parisienne. Donc, on va mettre Jacques Sauveur Jean mais on n'arrête pas l'émission. On va continuer en stand-by, comme on dit, avec la musique de Jacques Sauveur Jean sous le fond. Comme on a l'habitude de faire chacun, et puis c'est comme ça on va poursuivre. Je vais quand même tenter une dernière fois de voir si j'ai réussi à joindre Jacques. Il nous reste quand même 7 minutes. Il peut dire beaucoup de choses dans 7 minutes. S'il n'a pas réussi à joindre, nous terminerons comme ça l'émission. Et surtout, je nous donne rendez-vous. Bon, qu'est-ce que je voulais annoncer aux auditeurs aux émissions comme Nambi? Dans 15 jours, ce pourrait bien aussi nous en être des heures parce que Wilkinson et moi, nous allons essayer de tenir la barre à l'émission jusqu'au retour de Pascal. Donc, comme c'est une émission qu'on travaille en collaboration, ça nous arrive de faire les mêmes émissions en même temps. Et donc, pour l'instant, que, quand Pascal n'est pas là, donc l'émission Konambi, elle prend le relais, elle démarre l'émission de 16h à 17h. Maintenant, comme ça, nous aurons plus de contenu à vous proposer, bien sûr, les chroniques, les diverses chroniques. Et puis aussi, nous préparons plus de musique qui est de l'actualité. Et puis aussi, nous essayerons de s'organiser pour qu'on puisse avoir nos auditeurs qui peuvent appeler sur l'émission. C'est important, ça faisait dans les temps. Maintenant, cette année, nous aimerions voir que... écouter ceux qui nous écoutent. Par exemple, Raymond, il est souvent à l'antenne, on sait qu'il est à l'antenne, mais s'il veut quand même dire quelque chose en direct, qu'on soit en mesure de lui répondre en direct. Je sais qu'il a écrit « Merci infiniment d'avoir voulu me rappeler. Dorénavant, j'essaierai de suivre l'émission sous 106.3 FM. » Oui, c'est important, Raymond, et merci pour ton retour. Tu es toujours, toujours là à soutenir l'émission Konambi et ça nous fait chaud au cœur. Hein. Et donc voilà, restez fidèles à l'émission qui a plus de 34 ans. Nous nous battons, nous restons fidèles parce que si nous sommes là depuis 34 ans, c'est parce que nous avons fourni les choses qu'il faut, des choses qui nous a permis de tenir pendant ces 34 ans. Donc voilà, écoutez, nous allons écouter Jacques Sauveur Jean. Et donc, avant de terminer l'émission, on va rester sur Jacques Sauveur Jean. J'essaierai quand même une dernière fois de joindre Jacques. Si ce n'est pas le cas, eh bien, ce sera pour une prochaine occasion, comme j'avais annoncé. Et donc, Jacques Sauveur Jean.

0: Oui, c'était la voix de Jacques Sauvergeant, comme annoncé. Jacques Sauvergeant serait sur la scène parisienne le 10 octobre, tout de suite après Grèce Production, le 10 octobre. Nous avons tout de suite avec nous Jacques Sauvergeant. Et Grèce Production sera à Épinay Espace Lumière, et de 21h jusqu'à... Et ensuite, toute la nuit, nous aurons avec nous, bien entendu, Jacques Sauvergeant. Faites le déplacement, n'hésitez pas à aller sous bisous. Prenez vos billets, parce que c'est une légende, Jacques Sauvergeant, il faut le noter, ça fait longtemps qu'il n'était pas venu sur Paris. Donc, c'est la fin de l'émission, bien sûr. Juste avant la conclusion, je dirai à Wilkinson son dernier mot pour l'émission. Donc voilà, Wilkinson.
1: Ben, écoute, Nikki, voilà, c'est reparti. Nous sommes de nouveau au service de la communauté et des amis d'Haïti pour les informations, la culture et plein d'autres choses encore. Donc, on a fait cette rentrée aujourd'hui sur les chapeaux de roue, puisque nous avions 2 heures. On a bien pu remettre l'ambiance de Colombie. Malheureusement, on n'a pas eu d'appel, hein, donc les gens sont un peu timides.
0: Non, mais vous savez que c'était la rentrée, mais puis on n'avait pas prévu vraiment longtemps, et ils ont peur que l'émission tarde, mais c'était 2 heures. Ouais. En tout cas, merci à tous ceux qui sont sur la page de l'émission Colombie, et encore merci à David, qui à Raymond, à tous ceux qui ont réagi surtout, c'est important. Et bon, je salue mon collaborateur Kader de Métronome qui me regarde sur la page de Nikki. Et donc, pour ceux qui sont sur la page de l'émission Konambi, comme annoncé à la fin de l'émission, que nous avons le mois d'octobre, c'est un mois très chargé au niveau musical, au niveau culturel, au niveau littéraire, au niveau de tout. Et nous aurons le colloque qui aura lieu le 16 et le 17 sous la mort de Jean-Jacques de Saline, bien entendu, avec votre...
1: Le colloque organisé par l'association Univers Haïti, présidée par Michel Chevry, et en collaboration directe avec notre ami Jacques Nézy, surtout.
0: Ce colloque aura lieu, bien sûr, le 16 à Maison L'Amérique Latine à Paris. Oui. Et ensuite, nous aurons 3 heures de films des gens, Anouar Antonin qui se parle de présentation. C'est un bonhomme qui a plus de 80 années. Il fait le déplacement à Haïti. Vous aussi faites le déplacement pour venir et porter le soutien à ces 3 films qui dédient à Dessalines. Et puis voilà, sans oublier l'arrivée de Anne à l'étoile ce jour, le 17 octobre, le jour de Dessalines. Toujours, ça se passera à l'espace Chevreuil de Nanterre. Et puis voilà, c'est la fin de l'émission Konambi. 34 ans à l'antenne, qui dit mieux? Non, il n'y a pas de mieux, nous sommes le pilier de la communauté. On tient, on pèse nos mots là-dessus, hein, Wilkinson. Et je salue tous nos collaborateurs. Et puis, je vous donne rendez-vous dans 15 jours, dimanche prochain. Vous aurez l'émission Konambi en direct d'Haïti. Hein. Ce sera en direct d'Haïti avec le docteur Jacques Nézy qui vous apporte la situation Haïti. Restez branchés sur 106.3 FM ou www.rfpp.net. 34 ans à l'antenne. Bonne écoute. Moi et Wilkinson, nous vous donnons rendez-vous.
1: Dans 15 jours.
0: On
1: sera le 20, dimanche
0: 20, ok.
1: Je vérifie, mais je crois bien qu'on sera le dimanche 20 septembre, à n'en pas douter. Ben, c'est ça, Nikki. Dimanche 20, donc en direct, Nikki, André et moi-même, peut-être on aura Ben avec nous.
0: Oui, on aura Ben. Dimanche, peut-être nous serons 3 à l'émission.
1: Dans 15 jours.
0: Merci de votre écoute et à bientôt. Restez fidèles à l'émission Konambi. Une petite tête à mon ami Gerline Fleurimont qui est monté. Gerline, c'est la fin de l'émission. À bientôt. Je vous embrasse et bonne semaine à vous.
1: Allez, ciao.
0: À dans 15 jours. Merci.

0: dérailleur. Cette grosse bête en sueur. Un piratage tout en douceur pour un programme de fureur. Moi j'écoute une émission typique. C'est dimanche soir, c'est... On s'en fout. Du jazz, du twist et du catch, hein, une surpâte sans cesse pour un pied grand comme ça. Une émission à part, avec des monstres à gare, des fois que tu n'es pas, le ziflo du sais-tu pas. Commando Ornithorynque avec les profanateurs de France Culture. Un piratage de la mission restitué en portions contrôlées de temps libre. Avec ce soir, par ordre d'opération, Patrick Devers sur la Lune, du Ringard de la Butte, de l'Or du Monde, du Sitar et pas couché. L'autre champion et ses disques de Bamboula. Du Véridique, l'ami des bikers. Des motocraut. Du punk à cheveux longs, de l'acide des oeufs. Le premier disque de je ne sais plus quel groupe. Peut-être de la Noël belge. Des nains qui chantent. Plusieurs acteurs amenés par notre chroniqueur préféré, du grec, comme d'habitude, et des disques érotiques à foison. Oui, il y a tout ça dans Commando Ornithorynque. Avec au dégouloir ce soir un aéropage de Denis Bombin et de Trent Patin, le punk aux cheveux longs, l'Oscar Crapaud, la terreur des cahiers, le négatif de chez Positif, l'instable et sa grande revue des deux monstres en couleur et en odorama. L'autre champion, Isabelle et ses disques de comédie musiquée. La bête de Colombe, l'omniprésente assignure des concerts parisiens. Son acolyte mondain que l'on croise partout, Lilian Dostoïevski, accompagné peut-être d'invités surprises. Et l'ami des vieux acteurs pris à pic, des nains et des gorilles. Christophe Pierre. Eh bien, bonsoir, mon cher bête de colon.
1: Salut.
0: Bonsoir, l'instable.
2: Et bonsoir.
0: Bonsoir, la champion.
3: Bonsoir. Ouais,
0: ça nous change du champion. Bonsoir, Elion.
4: Bonsoir.
0: Bonsoir, Christophe.
5: Bonsoir.
0: Et voilà. Donc, sans le dérailleur, hein, vous l'avez remarqué, puisque c'est moi qui m'y colle, parce que sinon personne ne veut le faire. Hein. Je cherche mes papeleurs pour savoir par quoi on commence, hein, mais on commence par vous, l'instable.
2: Oui,
0: une
2: oui,
0: fois
2: oui.
0: N'est pas coutume, c'est fou. Hein. Eh ben, écoutez,
2: ça m'est déjà arrivé une fois, par,
0: c'est vrai,
2: en totale improvisation, grâce à Magali Noël, c'était la plus ancienne de l'émission. Ah.
0: Eh bien, écoutez, je vous laisse présenter. Alors, pour... ce très beau disque dont nous avons déjà parlé.
2: Oui, pour oui. Raccorder un petit peu, je pense qu'il y a peut-être un idioteur qui doit se souvenir que j'ai parlé un jour d'un disque semi-mou.
0: Alors, je prétendu vous rassure, mou. Personne n'écoute.
2: Oui, oui, c'est ça. Mais il faut bien quand même essayer d'imaginer que quelqu'un écoute et suit. Et j'avais présenté donc le disque mou de présentation de la souscription pour le cercle du disque précieux et son coffret exceptionnel sur la présence de l'érotisme avec des acteurs exceptionnels comme Jeanne Moreau, Maria Cazares, qui racontent des cochoncetés de manière certainement très artistique. Et... La bonne fortune a fait qu'un jour au Square Georges Brassens, Oscar Crapaud ici présent me sort sur moi rose de métal et de soie, voici discret mais somptueux, le plus galant des écrins, un dos volontairement muet, n'évoquera son secret qu'au seul initié, richement ciselé, une ferrure attendra que votre clé délivre pour vous seul des voix impatientes. Eh bien, chers auditeurs, ce coffret est ici sur la table. Un petit peu quand même usé, hein, sans sa serrure, son velours brillant n'est plus rose comme le laisserait entendre le prospectus de luxe. Et en fait, je vais donner à notre invitée à ma gauche, Isabelle Champion,
1: qui est une grande spécialiste du cinéma français d'avant 1960, pour avoir un petit peu qu'est-ce que propose ce disque là dans les acteurs, et peut-être elle se dira lequel on va essayer d'écouter. Et à Christophe Beer, qui quand même est un spécialiste des clubs privés, pourrait nous expliquer comment l'histoire de cet objet qui est là et comment on pouvait se le procurer à l'époque. Alors je lui donne ce document que j'ai déjà lu, mais je pense que à partir de là, vous pouvez nous raconter.
3: Et alors le lecteur comprendra sans peine le souci qui nous guide. Un texte, aussi libre soit-il, est toujours interprété par celui qui en tourne les pages dans le silence même qui fait le plaisir de la lecture. Il en va autrement d'un disque dont l'audition est plus facile et le pouvoir plus violent. Nous avons donc pris la décision de donner à la collection Présence de l'érotisme un caractère absolument privé. Le tirage des 4 disques sera rigoureusement limité au nombre des souscripteurs. Nous ignorons, en vous adressant ce message, la quantité à laquelle nous tirerons les 4 disques de Présence de l'érotisme. C'est vous-même qui allez déterminer cette quantité. En revanche, le tirage fixé par le nombre de souscripteurs qui auront commandé la collection sera définitif et les matrices servant au pressage seront détruites. Seuls les souscripteurs pourront donc posséder ces disques dont aucun exemplaire, faut-il le préciser, n'existera dans le commerce. Donc c'est peut-être un des coffrets de ces fameux souscripteurs.
1: Mais absolument.
3: Décédé.
1: Ça ne peut pas en être autrement.
3: Décédé, donc.
1: Oui.
3: Hein, donc il y a encore d'autres. Ah oui, il y a des considérations financières qui ne sont pas négligeables.
1: Ah oui,
3: les
1: oui.
3: 4 micro-sillons 30 cm présentés sous coffret pleine moire dorée à l'or fin sont mis en souscription au prix de 4500 francs le disque. C'est-à-dire 18 000 francs la série complète.
4: Une paille.
3: Voilà. Mais oui, oui, c'est amusant. Le cercle du livre précieux, 10 rue de Vaugirard, Paris 6e. Donc c'était un club très, très fermé. Mais enfin, ça devait au moins représenter plus de 1000 souscripteurs, même davantage.
1: Oh, je ne sais pas, oui. Mais en tout cas, là, j'ai le bon de souscription qu'il fallait renvoyer oui. En listant les choses.
3: Dans les années 60, c'était assez courant. Il y avait aussi le club du livre précieux.
1: Oui, je pense que c'était lié. Et voilà. Alors Isabelle, qu'est-ce que tu en penses? On va...
5: Alors c'est très très curieux parce qu'il y a des noms qu'on n'imagine pas trouver ici, peut-être, en tout cas. Alors je vois Jean de Sailly, je vois des gens moins connus, mais qui étaient des acteurs et des diseurs de l'époque. Alors, je vois Nathalie Nerval, je vois bien sûr Maria Cazares, Jeanne Moreau, que tu as cité. Je vois aussi Jean Marchat, Catherine Erard, dans d'autres, Jacqueline Francel. Voilà, c'est Michel Etcheverry, c'est des noms pour certains.
1: Michel Etcheverry, il chantait pas, il n'était pas chanteur. Il chantait pas dans Pélias et Mélisande.
3: Ah bon?
5: Ah ben, pas à ma connaissance, mais peut-être. Non, il était plutôt...
3: Acteur de théâtre.
5: Acteur de théâtre.
3: Puis au cinéma, il jouait toujours des personnages de commissaires, de juges, voilà, des gens d'autorité.
5: Voilà, c'est d'autant,
3: du bon côté,
5: d'autant plus
3: il n'a jamais joué de gangster.
5: ce sont ces acteurs qui jouent des rôles souvent... De type pas sympathique et qui dans la vie sont parfois très sympathiques.
1: Mais alors on s'aventure dans quel disque? Dans Lesbos, dans les jeux de la main et du hasard? On va en écouter.
4: Ah oui,
1: un.
4: Parce que vous ne l'avez jamais écouté.
1: Non.
4: Oui, c'est ça.
1: Et on enlèvera si ça ne nous plaît pas et on reconnaîtra alors, peut-être, on le met au pif.
5: Alors les titres...
1: L'occasion et le moment.
5: Les titres...
4: Est-ce que vous avez déjà mis un disque là-bas? Non, pas encore. Non, ah oui.
5: Alors, les jeux de la main et du hasard.
1: C'est le numéro
4: pourquoi
1: 2.
4: Pas? On va voter, on va faire comme ça.
5: Les chemins détournés ou les plaisirs maudits.
3: Ça me plaît.
5: Ah, allez.
1: Numéro 3.
4: On reste sur celui-là, non?
5: Alors, le 3, allez.
4: Bon, allez.
5: Voilà, présence de l'érotisme.
1: Et c'est quoi le premier numéro
5: Et le premier numéro, c'est Lesbos.
1: Non,
3: les chemins
5: le 3, pardon.
3: Détournés.
5: Alors, c'est Chaulieu sur Mademoiselle de T. Bon. Ensuite, Marguerite de Valois qui raconte la ruelle mal assortie, mémoire d'une chanteuse allemande du 19e siècle.
4: Oh, mais ça va être bien.
5: Ensuite, nous avons un anonyme du 18e, la secte des Anandrines.
6: Ah, oui, c'est
5: Grand
6: bon ça.
5: Tome, les Dames Galantes.
1: On va mettre au pif.
6: Oui, j'ai bien
5: nous
6: compris.
5: Avons un autre anonyme du 19e, le Ventriloque. Ah. Ah, nous avons Baudelaire, les Métamorphoses du Vampire, la mémoire d'une chanteuse allemande, une autre. Et Rétif de la Bretonne, Monsieur Nicolas.
6: Eh bien, écoutez, l'abbé est un...
1: C'est calé. C'est exceptionnel, c'est sur Mission Koala, dans les ondes, dans l'espace.
6: Oh, attendez, c'est pas tout à fait calé, là.
5: Et là, l'introduction de, si je puis dire, des chemins détournés ou les plaisirs maudits, c'est une phrase de Corneille qui dit « Il m'a trop fait de mal pour en dire du bien. Il m'a trop fait de bien pour en dire du mal. » Signé Pierre Corneille.
6: Idéalement, ça serait Tipor. Mais ça n'a pas l'air si facile. Hein. Je vois la bête en dodo avec le casque.
3: C'est un grand disque.
6: Vous êtes sûr qu'il y a des sillons sur votre disque Ça fait un moment qu'il est dessus, il a penché dessus. Je me demande. Peut-être qu'il l'écoute.
3: Ah.
6: Probablement.
3: Ah oui.
6: Ce serait Tipor.
7: Je suis embarrassée si j'avais voulu cesser de l'être.
8: À quel titre alors prétendez-vous que des gens riches vous soulagent si vous ne les servez en rien?
7: Oh, monsieur, je ne demande pas mieux que de rendre tous les services que la décence et ma jeunesse me permettent de remplir.
8: Oh, je ne parle pas de servir, moi. Vous n'êtes ni d'âge ni de tournure à ça. Je vous parle d'être utile au service des hommes. On estime que ce qui rapporte ou ce qui délecte, de quel profit ou de quelle jouissance peut nous être la vertu des femmes? Ce sont leurs désordres qui nous plaisent et qui nous amusent. Et leur chasteté nous ennuie. Or, comment une petite fille comme vous, assez laide, assez bête d'ailleurs, peut reconnaître ce qu'on fait pour elle si ce n'est par l'abandon de son corps? Allez, allez, troussez-vous, si vous voulez que je vous donne mon argent. Approchez-vous là. Mettez-vous entre mes jambes.
7: Hélas, il n'y a donc plus de probité ni de bienfaisance chez les hommes.
8: Ma foi, très peu.
7: Mais monsieur, votre robe de chambre...
8: Oui, tu vois, je tire encore un assez bon parti de mon engin, tout vieux qu'il soit. Allez, trêve de discours et cesse de te plaindre de ta fortune, quand il ne tient qu'à toi d'y remédier.
7: À quel prix, juste ciel?
8: Mais au plus médiocre, puisqu'il ne s'agit que de se trousser et de me faire voir à l'instant ce qui est sous tes jupes. Oh, pas bien mince, sans doute. Et que tu ne devrais pas autant faire valoir. Allons, décide-toi. Je veux voir de la chair. Qu'on m'en montre à l'instant où je me fâche.
7: Monsieur...
8: Oh, absurde créature, imbécile putain. Crois-tu que je te ferai plus de grâce qu'aux autres?
9: Et se levant avec fureur, il barricade sa porte et saute sur Justine dont les pleurs coulent en abondance. Il les baise, il dévore ses larmes précieuses qui devraient lui donner l'idée de celle de la rosée sur la feuille de lys ou de rose. Puis retroussant lui-même les jupes d'une main, il les entortille et les contient autour des bras de Justine, tandis qu'il va pour la première fois souiller ce que la nature avait formé de plus parfait. Justine connut les gens les plus bizarres, et le malheur voulut qu'elle tombât amoureuse. Et de qui? D'un jeune homme dont la jolie tournure et la figure d'ange cachaient l'âme la plus dépravée qui se puisse trouver. Parmi les jeunes gens que je débauche, Justine, il en est quelques-uns qui ne se livrent à moi que par complaisance. Cela aurait besoin de voir à nu les attraits d'une jeune fille. Cette nécessité offense mon orgueil. J'aimerais bien mieux que cet état où je les désire ne fût dû qu'à moi. Ah, Justine, peut-on jamais se corriger de ce penchant? Si tu pouvais en connaître les charmes, si tu pouvais comprendre...
6: Eh bien, merci pour ce moment, l'instable, il n'est même pas là, il est parti chorter dans la cuisine, après avoir posé n'importe quel disque qu'il n'a jamais écouté. J'espère que l'auditeur aura apprécié, en tout cas Isabelle, vous avez apprécié, semble-t-il, vous êtes peut-être la seule à l'avoir écouté. Vous êtes content de vous?
1: Oui.
6: Oui, très bien. Eh bien écoutez, on va rester dans cet esprit grivois, l'esprit de la butte, tout ça. Avec
1: c'était grivois, c'était très distingué.
6: C'est, oui, on s'est fait chier encore maintenant.
1: C'était qui les acteurs qui parlaient?
10: Je ne l'ai pas reconnu.
6: Personne n'écoute. Félix Fernand, je vous propose. Félix Fernand, semble-t-il, c'est un habitué d'un cabaret. Attendez, je retrouve mes notes, parce que pour une fois, j'ai pris des notes, mais il semble que je les ai perdues.
3: Félix Fernand.
6: Félix Fernand, oui, absolument. Bon, je les ai perdus. Félix Fernand, c'est un habitué d'un cabaret qui s'appelait Au pied de la butte, boulevard de Rochechouart. J'ai été vérifié, maintenant, c'est un magasin de fringues. Et mais c'est à peu près la même devanture quoi qui est restée. Et donc il a un air, comment dire, une sorte de Maigret, mais qui ferait plus souteneur, plus prime sautier, plus, je ne sais pas comment décrire ce personnage, entre Maigret, il est bien, comment s'appelait-il, Jean Richard, une sorte de Jean Richard en chapeau mou, oui, mais vous voyez, 30-40, quoi, ce genre de, pas le Borsalino, mais entre les deux, quoi. Et donc la cravate avec une espèce de petite chevalière, un peu trop gras, tout y est. Et donc ce Fernand Richard était, semble-t-il, spécialisé dans la grivoiserie. Tout le monde reprend du qui, l'homme à la moto, l'autre du folk ou les quatre barbus. Lui fait dans la chanson grivoise. C'était peut-être son fonds de commerce en même temps. Probablement, il devait faire le tour des cabarets, puisque chaque disque a des petites photos à l'arrière. Et comme les vignettes Panini, on peut collectionner les autographes de ceux qu'on a entendus. Voilà, donc là, j'ai choisi un disque qui n'était pas dans la bibliothèque du Dérailleur, ce qui est rare, parce qu'il a presque tous les numéros. Mais un que j'ai trouvé moi-même et que je compte bien lui revendre à prix d'or. Et c'est une reprise de Moustaki, et la chanson s'appelle « Le pauvre mec, Félix Fernand, c'est-y part ».

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0: Eh bien, il s'agitait de l'orchestre Loireau. L'orchestre Loireau, un disque que j'ai trouvé tout récemment dans une broque, au fond d'une impasse, à 20 minutes en partant vers l'Est. Et qui est d'ailleurs fermée. Je comptais y aller samedi, et curieusement, elle est fermée le week-end. Quelle drôle d'idée. Bref, ces gens-là ferment le week-end, donc je ne suis pas prêt d'y retourner. J'ai laissé la moitié du bac de disques inexploré. J'y pense encore. C'était la semaine dernière.
1: Il faut y aller en semaine.
0: Il faut que je pose un jour de congé pour y aller. J'ai un travail régulier, moi, monsieur. J'ai pas payé à la tâche comme vous. Oui, donc l'orchestre Loireau, je l'ai pris parce que la pochette est faite maison. Hein, c'est du craft avec imprimé dessus très très proprement. Hein, c'est pas fait. Disque Loireau, donc 10 rue Alex Guimond à Meudon, en 92. Et c'est un micro-sillon 45 tours. Voilà, c'est tout. Il n'y a même pas le nom, rien du tout. Et les quatre titres, je pense que vous n'avez pas fini de les entendre si ça tient qu'à moi, mais c'est sûr que le dérailleur va être pour. C'est que de l'orgue. C'est. Que des morceaux dépressifs vraiment superbes, quoi. Alors, très très long, là, on a écouté le plus rapide qui s'appelait Un paquet de gauloises. Je vous le dis parce que c'est marqué dessus, il s'agit d'une bossa nova. Pour ceux qui connaissent quelque chose à la bossa nova, moi, de là comme ça, j'en ai jamais entendu, mais tout est possible. Et il semble que Loireau, c'est un accordéoniste. C'est donc peut-être des frangins, je sais pas. Là, à l'orgue, nous avons Alain. Et l'autre s'appelle André. Voilà, apparemment, c'est fondré par André. Et André, son premier disque est en 78 tours, qui date de 36, et qui était déjà au disque Loireau. Donc comme quoi, ça serait probablement une des plus vieilles maisons de DIY, encore familiale, même encore, enfin qui tenait encore la route dans les années 60-70, j'ai aucune idée, hein, évidemment, il n'y a pas une date. Et Julius, de l'autre opération de l'International Est West, de Dingo, Objectif Dingo, m'a dit qu'il avait exactement le pendant de celui-ci, donc avec Alain tout seul, mais à la guitare hawaïenne. Il me tarde de l'entendre. Et donc, de l'orgue immonde au pianiste aux yeux de velours, il n'y a qu'un pas. Moi, Nat King Cole, j'aime beaucoup, ne serait-ce que le lien avec Dana Bez. Vous voyez ce personnage, celui qui a écrit Nature Boy,
2: oui, magnifique.
0: Un merveilleux morceau. Et dans le disque, c'est une sorte de hippie qui vivait sur une île à Long Island. Et on est dans l'après-guerre, on doit être dans les années 40, quoi. Des hippies avant les hippies. Et c'est lui qui a écrit, il y a un très beau passage où ils sont tous les deux, ils discutent un peu. Moi, c'est mon morceau préféré de Nat King Cole, parce que vous avez choisi un Nat King Cole, et je suis ravi d'en écouter en 45.
2: Alors, c'est un Nat King Cole assez curieux, qui est la pochette. C'est les chansons originales du film 4 Balous. Alors, 4 Balous est un film... de mémoire d'Eliot Silverstein, qui doit dater de 60... Merci. Et donc, on voit au début du film donc Nat King Cole qui est sur cette diligence avec Stewie Kay, qui est son camarade. Et je vous parle de ça parce que c'est ce 45 tours qui dit « Le tournage du film 4 Balous se termina, merci, au début de l'année 1965 », c'est-à-dire peu de temps avant la disparition de Nat King Cole. Et dans ce film, donc, il tient le rôle donc, d'une sorte de baladin à l'époque héroïque de la conquête de l'Ouest. Et c'est lui, donc, associé à ce fameux Stewie Kay, qui chante à diverses reprises les différents épisodes du film, dans lequel Jane Fonda, donc l'héroïne, illustre la vie de la célèbre hors-la-loi. Alors, il est dit sur le disque que c'est Calamity Jane, mais ce n'est pas clairement dit. Je pense qu'il y avait des problèmes ou de droit ou de je ne sais pas. Enfin, ce n'est pas officiellement Calamity Jane. Mais évidemment, c'est inspiré d'elle. Donc, alors, toujours le disque dit, en plus des deux principaux titres interprétés par Cole dans le film, nous avons joint ceux qui ont illustré ses plus gros succès à l'écran, St. Louis Blues et Blue Gardenia. Et Blue Gardenia est la chanson-titre, et qui est la chanson leitmotiv d'un film de Fritz Lang magnifique, enfin, qui...

0: Donc et qui donc est magnifique dans le titre. Et puis la jeune femme, évidemment, c'est Anne Baxter qui est extraordinaire, qui était la Ève de Mankiewicz. Voilà, pour ceux qui l'auraient oublié. Donc on va écouter Blue Gardenia, qui est un voilà, qui est un. Ah ouais, il faut que je dise quand même que c'est une chanson donc de Bob Russell et Lester Lee qui a été écrite pour le film.
1: Ah. Eh bien, nous voilà tout renseignés, sais-tu pas ?

0: Oui, c'était très très bien. Eh bien, Isabelle, j'ai vraiment hâte que vous nous expliquiez ce choix.
1: Alors...
0: C'était très très beau. Hein.
1: Merci. Alors... En fait, ce choix, c'est pour rappeler aux gens que l'histoire de mondialement célèbre de la mélodie du bonheur que tout le monde connaît avec Julie Andrews et Christopher Plummer du film de Robert Wise, donc est une histoire vraie. D'abord, c'est l'histoire de qui s'appelait elle s'appelait Maria Rainer. Elle était postulante donc à l'abbaye de près de Salzbourg. Et le film de Robert Wise, donc en 65, a été un succès évidemment mondial. Mais avant, il y a eu deux autres films, dont celui que vous venez d'écouter, c'est la bande originale du film allemand, donc de Wolfgang Leibniner, qui s'appelait La famille Trapp, donc en 56. Et il y a eu une suite tellement ça a eu de succès. Il y a eu une suite qui s'est appelée La famille Trapp en Amérique en 59. La vedette était toujours Ruth, non, je devrais le dire à l'allemande, mais je ne parle pas allemand, Löwerich, Ruth, Löwerich, donc dans le rôle de l'héroïne. Et puis c'est à ce moment-là, donc après, que Rodgers et Hammerstein, donc, ils composent leur show, qui débute à Broadway le 16 novembre 59, c'est-à-dire donc après les deux films allemands. Et c'est Marie Martin, donc la grande vedette qui avait donc tout créé, South Pacific, tous les grands succès de Rodgers et Hammerstein, qui
0: South
1: crée...
0: South Pacific qu'on trouve dans tous les bacs à 1 euro. Hein. La bande-son, oui. C'est vraiment... La pochette est superbe, d'ailleurs.
1: Oui, magnifique.
0: Le film est peut-être
1: le
0: très
1: film
0: bien.
1: Le film est très mauvais.
0: Mais peut-être ça se
1: mais
0: regarde
1: bande...
0: au niveau visuel. C'est moi, j'imagine ça avec un technicolor terrible.
1: Alors, ce qu'il y a d'extraordinaire dans South Pacific, non. Merci de me rebondir, mais je pourrais en parler des heures, mais ce qu'il y a de magnifique dans... ce qu'il y a de magnifique dans South Pacific, c'est effectivement le technicolor. Et c'est du Todao de mémoire, 70 minutes. Donc c'est un... Et ils ont tourné là-bas.
0: Oui, en fait, il faut enlever le son, boire des coups et
1: non,
0: diffuser
1: non,
0: ça
1: non,
0: dans
1: non,
0: un bar.
1: Pas du tout, pas du tout. Il faut le son est formidable. C'est juste.
0: Vous dites ça parce que vous aimez les chorales en allemand, mais.
1: Non. L'ensemble de South Pacific. Non. C'est. Mais le film est vraiment très ennuyeux, mais le musical est très bon. Mais là, j'en étais pas du tout dans South Pacific.
0: Non, c'est ma faute.
1: Mais on peut en reparler après. Bon voilà, non, simplement pour dire que ça a un succès
0: oui,
1: phénoménal
0: que,
1: donc, avec Marie Martin.
0: Le même mec qui a fait aussi produit le South Pacific ou que
1: voilà, sais-je. Voilà, ouais. Et Carousel, enfin tous les grands succès. Et c'est donc Marie Martin, donc le show a plus de 1500 près de 1500 représentations. Et c'est Julie Andrews donc qui 6 ans plus tard interprète Maria dans le film. Donc tout ça pour dire que les histoires de films très très connus parfois ont d'autres histoires avant. Je ne sais pas si c'est clair, mais j'espère avoir été...
0: Je suppose qu'à la limite, ils ont tous une histoire, il suffit de la chercher.
1: Non, mais...
0: Ah,
1: voilà.
0: Vous voulez
1: ça,
0: dire
1: c'est
0: que
1: une histoire
0: de faits réels.
1: Voilà, de faits, ah, oui. Voilà, oui. Qui est une histoire. Ouais, bon,
0: c'est
1: après,
0: pas le cas de
1: sûr,
0: tous.
1: Voilà. Ah.
2: Alors je me permets de la famille Trapp. J'ai acheté hier l'affiche de la famille Trapp en Amérique hein, sur avenue des Gobelins.
0: Bon. C'est vendable ça.
2: Si je suis des 4 euros dans un lot de 25 affiches.
0: Isabelle, 4 euros, 5.
2: Mais c'est une affiche de Guy Gérard Noël qui est très jolie. Et je voulais quand même préciser une chose à propos de Fritz Lang.
0: Mais le disque est très joli, hein, on dirait un disque de reggae comme ça.
2: Ah non, mais tout était bien dans ce disque.
0: De soul,
1: c'est un disque Odéon.
0: Oui, d'ailleurs, la bête s'est fait surprendre.
2: Tout était bien dans ce disque.
0: Trois morceaux d'affilée, tellement il a trouvé ça irrésistible.
2: Oui, ça a glissé.
0: Ah ben écoutez.
2: Comme un film de Joël Seria. Mais donc, dans Blue Gardenia, j'aimerais quand même dire qu'il y a une ambiguïté sur les musiques et. Le criminel Raymond Burr est confondu par le disque du prélude de Tristan et Isolde de Richard Wagner qui passe à l'aéroport Richard Comte, Tilt. Et c'est un twist un peu comme dans M le Maudit.
0: Ah oui, bah très bon twist. Au moins, la musique sert à quelque chose.
2: La musique
0: Wagner,
2: sert à quelque chose.
0: Et... Pas que envahir la Pologne.
2: Et on va peut-être en reparler de Wagner dans l'émission.
0: Ah, c'est vrai.
2: Hein
0: bon.
2: Et on s'enchaîne.
0: Oui, on s'enchaîne avec n'importe quoi, comme d'habitude. Encore des disques, des disques de la collection du Dérailleur. Non, il y en a encore après. Ananda Shankar, Ananda Shankar, c'est le neveu de l'autre, du Ravi, donc.
2: C'est la nièce.
0: Non, c'est son neveu.
2: Ah bon,
0: c'est
2: Anushka, Ananda, oui, Anushka. Ouais, ah.
0: Oui. Enfin, oui, oui, oui, tant si vous me donnez un doute, mais oui, non, absolument. Et qui fait sa carrière dans les années 70, où il rencontre Hendrix, et il va faire tout l'inverse des Beatles, qui vont aller en Inde voir le gourou Maharishi, je ne sais plus quoi. Lui, il va faire ça un peu plus intelligemment, il va aller à Los Angeles et il va faire du blé, quoi. Jusqu'à finir par faire une sorte de hip-hop dans les années 90, paraît-il, j'ai pas écouté, mais ça devrait... Avec peu, quoi que peut-être c'est pas si mal, puisqu'apparemment c'est une groupe de DJ qui tourne, et derrière il doit faire du sitar payé à prix d'or, probablement, et il est mort, j'en sais rien, dans les années 2000 ou un truc comme ça. Et on a déjà passé cette merveilleuse reprise de Jumping Jack Flash des Rolling Stones au sitar. Et c'est son meilleur disque, c'est sa plus grosse vente. Et de l'autre côté, nous avons un morceau des Doors, donc de Jim Morrison, hein, un hommage au rock dur et au bain de minuit. Et c'est donc Light My Fire, allumer le feu, c'est-il pas ?

0: Michel Aubert, gros Jean comme devant, gros Pierre comme derrière, par 1968. Et un disque où on le voit posé en col roulé blanc taché, à moins que ce ne soit la pochette. Parce que comme c'est un disque du dérailleur, j'aurais tendance à dire que c'est la pochette. Et bien, le lien, c'est que, évidemment, ce sitar qui est dedans, mélangé avec cet écho sur la voix finale, ce qui en fait un jerk, c'est le noté dessus.
1: Ouais, c'est un peu le côté, comme je disais, le Jean Jonas, mais version jerk.
0: Oui, personne ne connaît Jean Jonas, apparemment. Oui, c'est ça.
2: Jean Jonas, ça. Mais si, moi je connais.
1: Ah, mais oui.
2: Mais c'est formidable, c'est rare qu'on parle de lui. Si, sur Radio Libertaire, on parle beaucoup de lui. Ah. Ça a été une vedette de Radio Libertaire, Jean Jonas.
1: Jean Jonas, oui, c'était quelqu'un qui était très, qui envoyait du pâté quand même. Parce que c'est vrai, il était, par exemple, il y a ce morceau « Tu es un flic de Paris », et là, il n'a pas été tendre avec la maréchaussée.
2: Il a écrit beaucoup de romans pornographiques et quelques scénarios de films porno aussi.
0: Ah, bah, c'est de là. Ouais. Ah oui,
2: bah, très c'est pour ça que je le
0: connais. Voilà, donc c'est le lien avec Michel Aubert. Et qui fait parfaitement l'affaire avec votre prochain disque, Christophe.
2: Pierre Hall.
0: Eh ben, semble-t-il, ouais.
2: Ah oui, oui, oui. Oui, bah Pierre Hall, l'écolier, je ne l'ai jamais écouté d'ailleurs, c'est pour ça que je la
0: porte. Il rentre tout entier dans la pochette, vous avez remarqué ?
2: Comment ?
0: Pierre Hall rentre tout entier dans la pochette.
2: Oui, oui, c'est une photo en pied.
0: Oui, absolument. Oui.
2: Et ça montre que Pierre Hall était assez futé comme acteur nain, parce que c'est ce que disait Angelo Rossito, un nain qu'on avait vu dans Freaks et qui a fini dans les bras de Tina Turner dans un Mad Max.
0: Ah,
2: et Angelo Rossito était toujours très en colère lorsqu'un chef opérateur s'approchait de lui pour faire un gros plan. Il disait non, il me faut un plan large, sinon on ne verra pas que je suis un nain.
0: Tout l'intérêt, mais bien sûr, c'est ce qui faisait une marque de fabrique.
2: Absolument, donc oui, la pochette, on le voit derrière un arbre, Pierre Hall, et il est effectivement pas du tout en gros plan, mais il est en pied.
0: Et puis on sait que c'est un sujet qui vous intéresse, puisque bientôt vous allez nous sortir un disque.
2: Serious Publishing, qui a eu l'idée de vouloir rééditer un fanzine que j'avais fait il y a longtemps, 99-2000, mon premier fanzine, Les Nains au cinéma. Donc on va le rééditer tel quel, c'est-à-dire le texte, on n'y touche pas, mais il y aura beaucoup de photos, énormément de photos. On va compléter ça pour faire un livre très copieux. Je collectionne les photos de nains, les photos d'acteurs nains. J'en ai énormément.
0: S'il y en a bien un qui doit le faire, c'est vous.
2: Ça fait partie de mes marottes. Et il y aura aussi une interview, une discussion avec Thomas Santini, qui avait débuté dans Willow, et puis qu'on a vu aussi sur les couvertures d'Harakiri, dans des films de Jean Rollin. Il jouait dans La fiancée de Dracula, avec Brigitte Lahaie. Donc, il m'avait reproché, il m'avait dit « Ah, c'est formidable d'avoir fait ce fanzine, mais tu n'as pas parlé de moi. » J'ai dit « Mais je ne te connaissais pas. » Donc là, on va réparer cet oubli et il va être la guest de ce livre.
0: Le bonus.
2: Thomas
0: Smith. Pour quelqu'un qui disposerait de tous les fanzines, il ne l'achèterait rien pour ça.
2: Ah, ben oui, merci.
0: Pour compléter.
2: Il va y avoir plein d'images de... Pierre Hall sera à l'honneur, évidemment. Il y a des très belles photos de Pierre Hall.
1: Je peux même rajouter un truc, c'est un nain vaut mieux que deux, tu l'auras.
2: Ah, il y a toujours des plaisanteries de...
1: ça me brûlait les lèvres.
0: Finalement,
1: ça me brûlait les lèvres.
0: C'est tout comme... Eh bien, Pierre Hall, l'écolier, c'est ça, hein.
2: L'écolier. Un disque Barclay.
0: Clé Baron.

0: Oui, Marco Polo. Alors ça, c'était donc le seul, peut-être le seul 45 tours de Marco Polo. Mais on avait déjà passé un morceau, Ça me prend là, qui était, oui, je dans, pense, mieux que souvenir, Simplement parce que je t'aime. Oui, orchestre de Carlos de Aragon.
1: Parce qu'il se trouve que vous avez 4 disques.
0: Hein. Oui, j'ai pas beaucoup de disques. Oui.
2: Mais le dérailleur n'en a aucun.
0: J'aime énormément Marco Polo parce que, en fait, les amateurs de cinéma porno connaissent tous Marco Polo, mais sous un autre nom, sous un autre pseudo, Carmelo Petix. Et donc, Carmelo Petix, c'était un personnage incroyable que j'ai connu. Hein, c'était ce qu'on appelle un excentrique. Il ne faisait pas les choses comme tous les hardeurs. Il était
1: vous voulez dire dans le métier.
0: Dans le métier, oui. Ouais. C'était un personnage qui, par exemple, pénétrait peu. Si je puis dire, il avait d'autres, il se travestissait par exemple.
2: D'autres cordes à son arc.
0: Oui, d'autres cordes. Il avait d'autres fantaisies. Il se travestissait, il se faisait sodomiser par les dames avec des gants de ceinture. Il apparaissait dans des scènes homosexuelles. Par exemple, il est dans une scène, alors pour revenir un peu à la musique. Orchestré par Alain Goraguer, une scène, un climax extraordinaire de l'essayeuse. Comment ?
1: Qui a fait d'excellents disques, hein, Goraguer.
0: Mais bien sûr. Goraguer a accompagné la jouissance extrême de Carmelo Petix dans une séquence de sauna dans l'essayeuse, qui est un des moments les plus forts de ce film, qui est de Serge Corbert, le réalisateur.
1: Ça s'écoute,
0: de...
1: ça ? Non, ça. Comment ? Se regarde uniquement, ça s'écoute.
0: Ah, ça s'écoute. C'est une musique orchestrale qui est extraordinaire, mais qui n'a pas encore été rééditée. Peut-être qu'elle le sera un prochain jour par l'éditeur Pulse.
1: Au pire, ça se regarde. Du coup,
0: le film est très, et le film est excellent. C'est un des meilleurs pornos de cette période. Il date de 75. Il a eu
2: d'ailleurs interdit.
0: Oui, il a été totalement interdit. Il a même été condamné à la destruction. Mais heureusement, il y a eu des tas de copies d'exploitation qui ont survécu à ce drame, quoi. C'est un drame. Parce que le film était très, très bien. C'était un film qui parlait à la fois de la jouissance et de la mort. C'est un film un peu bergmanien,
1: quand
0: même.
1: Il y a quelque chose dedans, c'est plus drôle. Oui.
0: C'était pas une gaudriole. Et Marco Polo, Carmelo Petix a une séquence dans un sauna qu'il a quasiment, on peut dire que c'est lui qui l'a réalisé. Le réalisateur lui avait dit « Occupe-toi du casting, il me faut 7 ou 8 mecs ». Il a appelé tous ses copains de l'époque pour faire ce qu'il a appelé... Il me disait « Oui, j'ai composé une pyramide humaine et je les suçais tous à tour de rôle, etc. » Et il y avait cette musique de Goraguer qui embarquait le tout. C'était extraordinaire.
1: Il y a un... Ça devrait être monté en plus.
3: Très pasolinien, quelque part.
0: Comment ?
3: Très pasolinien.
0: Pasolinien, non, mais non, plutôt quelque chose de dramatique, de bergmanien peut-être. Bergmanien, une sorte de film bergmanien. C'est curieux quand on pense que c'est Serge Corbert qui avait réalisé L'homme orchestre et puis Sur un arbre perché, qui est d'ailleurs des films de Funès qui ne sont pas inintéressants.
1: On en avait parlé, je me souviens.
0: Mais ce qu'il a fait de mieux dans sa carrière, Corbert, sous le pseudonyme de John Thomas, ce sont certains de ses films porno. Et il y avait toujours Carmelo Petix, et on le voit aussi dans Excès, du même cinéaste Corbert.
1: Et ben en tout cas, vous donnez déjà envie de le voir, ce qui est déjà pas mal.
4: Est-ce que la copie existe là ou...
0: Ah oui, la Cinémathèque a déjà programmé ce film sous couvert de films surprise. Oui, il y a des copies 16-35 mm ont été sauvegardées, heureusement. D'ailleurs, je n'ai jamais eu la preuve formelle que la justice avait bel et bien détruit le film. Parce que bon, c'est une histoire qui s'est déroulée sur plusieurs années. En 75, il y a eu la plainte, il y a eu la condamnation, il y a eu des appels jusqu'à la cour de criminel. Et en 79, le film a été condamné. Donc, que s'est-il passé en 4 ans ? Assez de temps pour que les copies circulent à droite à gauche. Le négatif est perdu et il se balade quelque part en Allemagne. Il faudrait le retrouver un jour, mais comment ? Voilà l'histoire de l'essayeuse.
1: Eh bien, écoutez, un super truc. Pardon, moins bien meilleur que le disque, je dirais.
0: Non, mais
1: on écoutera les deux autres.
0: Alors Marco Polo, enfin Carmelo, était aussi un artiste de musical. C'est pour ça qu'il s'est retrouvé à faire un disque à un moment donné dans sa carrière. Le disque est de la fin des années 60. C'était un artiste qui faisait des shows de striptease avec il avait créé une petite compagnie avec deux filles et lui, et il s'habillait parfois en Zorro, il avait une ceinture abdominale noire et il faisait des numéros de cabaret, de musical, et donc il poussait aussi la chansonnette.
1: Mais ça donne très envie, c'est dommage qu'on ne ressente pas ça du tout sur ce disque, quoi, sur ce 4 titres. Peut-être il y en a d'autres, peut-être il existe des 33 un peu tardifs. On le voit,
2: on est en 69 et
1: oui,
2: fantaisie.
1: Ouais, là, il commence dans le métier, ça a l'air encore très sage en fait.
0: Il a quand
1: là.
0: Même une belle voix. Hein, on peut
1: mais je pense que c'est même 69, c'est même peut-être avant sa carrière.
0: C'est peut-être même 68, 67, je ne
1: et
0: sais plus.
1: Et elle commence quand sa carrière?
0: Ah, lui, il commence à faire du musical, des tournées de boîtes de nuit de partout en Europe et dans les pays du Maghreb, et c'est d'ailleurs là qu'il découvre son homosexualité, parce qu'il raconte ça dans des mémoires que j'ai pu lire, mais qui malheureusement n'ont jamais vu le jour, n'ont jamais été imprimées.
1: Comme Fox.
0: Il parle de toute sa carrière d'homosexuel en tournée partout en Égypte. C'est complètement délirant. Donc il a débuté sa carrière au début des années 60.
1: Les danseuses de l'Orient, tout ça.
0: Ah oui, oui, oui, oui. Il était...
1: J'ai entendu la même histoire d'un vieux frics parisien, un authentique frics, il n'y en a pas beaucoup. Hein.
0: Ah oui ?
1: Ouais, ouais, ouais. Qui lui a découvert la sexualité avec les danseuses du ventre.
0: Oui, oui, bien sûr.
1: Donc dans nos belles colonies de la France. Bien, alors on va passer à Hervé Fornieri. Hervé Fornieri, plus connu sous le nom de Dick Rivers. Nom qu'il a tiré de Dick Rivers. Moi, Dick Rivers, je suis niçois. Hein. Ça fait que Dick Rivers, j'ai la biographie, elle est là, sur la table. Mais, à part les chats sauvages, j'ai beaucoup de mal. Donc, Elion, tout à l'heure, vous mentionnez un titre qui
3: Il y a ce morceau qui est génial de Dick Rivers, qui date de 67, écrit par Jacques Revaux. Bah, Jacques Revaux, on le connaît plus avec, forcément, My Way, comme d'habitude. Et donc, il a écrit ce morceau qui s'appelle « Ton prénom, je l'aime ». Il y a un Fabulous Copitone qui traîne sur Internet, donc voilà, dans les réseaux sociaux et tout ça, qui est fabuleux. Et vraiment, ce 45 tours, « Ton prénom, je l'aime », c'est du small faces, quoi. C'est vraiment, dans la production, il y a beaucoup de réverb, c'est très psyché, mais on a l'impression vraiment que c'est calqué un peu de ce que pouvaient faire mieux, au mieux les Anglais à cette époque, en 66-67. Donc vraiment un super morceau, quoi.
1: Ah bah, écoutez, je le connais pas, donc je suis un peu à la découverte de tous les Dick Parvis, ouais. Notamment celui avec la feuille de marijuana derrière, que je trouve franchement nul. Mm. Ah, donc dont Julien me fait la réclame, mais la pochette est superbe, mais le disque est pourri. Il y a le disque qui est après les chats, le 45 tours, ou avec ce groupe-là, je ne sais plus, non m'échappe, hein, des Anglais, c'est pas mal. Il vient peut-être ouais. De là. Ce disque est pas mal, effectivement.
3: Bon, en tout cas, c'est ce morceau, Ton prénom, je l'aime, c'est vraiment quelque chose de fabuleux, quoi. C'est ça, par rapport à tout ce qu'il a fait après, et même, parce qu'on verrait qu'on a, bon, pour le grand public, Dick Rivers, c'est des trucs années 80 très variétoches et tout ça, mais là.
1: Dick Rivers, dont les photos circulent maintenant avec les Hells Angels, vous n'avez pas vu ces photos?
3: Non,
1: il
3: porte
1: une veste de Hells Angels à croix gammée et tout, il est monstrueux, quoi. Incroyable devant, avec un
2: Oscar.
1: Chemisette bleue.
2: Je vous ai offert un disque la dernière fois, il n'est pas bien ?
1: Non, je crois qu'il n'est pas bien. Il n'est pas bien. La pochette est superbe.
2: Ah oui,
1: mais... La pochette est superbe. Où il pose encore avec un gang de motards, ça doit être le point, enfin, groupe français, tous en veste en jean clouté, quoi. Mais la pochette est magnifique, mais le disque n'est pas bien. Et là, donc, c'est un disque de la bibliothèque du Dérayon. Encore, finalement, on va écouter que ça, j'ai l'impression, quoi. Et quel est le nom de ce disque? Je l'ai pourtant marqué. Oui, c'est Mon ami lointain. Et Mon ami lointain, c'est évidemment Elvis Presley. C'est lui son ami lointain. Quand il en parle, là j'ai pris la bio, hein, je suis pas sûr que je retrouve la page, mais quand il en parle, c'est magnifique. Soudain, le noir, en entrant en intro de 8 mesures, il est là, j'ai craqué, je pleurais. Le spectacle m'a transporté, ébloui. C'est plein d'humour, plein de gags. Il avait une toute petite guitare en plastique. Et il disait en se mettant à quatre pattes, « J'étais tout petit. J'avais de toutes petites rouflaquettes, une toute petite guitare. Et je chantais ça. il était inimitable. C'est pas le plus bel hommage au King, ça, hein, dans la bio de Dick Rivers, hamburger, pambagna et rock'n'roll. Voilà, il y a aussi la recette du pambagna ou du hamburger, avec hamburger surgelé, bien sûr, c'est Dick. Hein. Tout est là. Et donc là, le morceau, eh ben, vous allez voir, il est franchement pas dégueulasse. C'est pas Est-ce que tu le sais, je sais que vous affectionnez beaucoup, mais c'est un bon morceau de Dick Rivers. Mon ami lointain, en hommage à Presley, c'est Tipar.

0: Et voilà, le meilleur morceau des Casse Net 4. Si vous, comme moi, vous aimez pas le bubblegum et les Casse Net 4, il y a la face B de Quick Joy Small, le tube, c'est ça. Incroyable, un morceau qui s'appelle Rumble 69. Et j'ai été voir, parce que Rumble 69, c'est un morceau d'Elling Ray, en fait. Mais le morceau d'Elling Ray, Rumble 69, qui est celui qu'on connaît, avec ses trois accords, là, et à fond de fuzz, quoi. Et ben le morceau d'Elling Ray, il est réellement de 69, et celui des Casse Net 4, il est de 68.
1: En tout cas,
0: c'est un disque qui est sorti en 68.
2: C'est sauvage. Hein.
0: Et non, mais ça ressemble pas du tout à ce qu'ils font d'habitude. C'est un bubblegum pourri.
2: Costa Cordulis.
1: Ils ont écrit aussi des morceaux pour le Yo-Yo Express aussi.
0: Oui, alors en fait, c'est parce que c'est des groupes. C'est le Yo-Yo Express et c'est 1000 groupes. Mmh. C'est 8 groupes, paraît-il. Il y a le 1-9-10 Freedom Company, les Music Explosion. Et des mecs qui vont aller chez les Shadows of Night. Enfin, vraiment, c'est des bons groupes. C'est des vrais bons groupes, quoi.
1: Les grands tours du bubblegum pop.
0: Et c'est deux producteurs, apparemment Jeff Kantz, c'est pour ça que ça s'appelle, et Jerry c'est ça. Et du coup, c'est les Casavet Cats, et leur label s'appelle Super K. C'est eux aussi qui signent Crazy Elephant. Crazy Elephant, c'est des psychés. C'est pas bon en général, mais il y a toujours des phases B surprenantes, comme là. Apparemment, ils sont bien spécialisés dans les phases B surprenantes. J'y prêterai plus attention.
3: Couverture, il n'y avait pas marqué le nom du groupe. Il y avait marqué le nom.
0: Non,
3: de Costa,
0: c'est une pochette. Je vais prendre une photo de toute façon pour le Facebook. C'est une pochette qui est faite par le dérailleur parce que maintenant je reconnais son style. Parce qu'un jour, je suis tombé sur un disque avec une illustration porno incroyable, quoi. Vraiment, comme dessinée par un enfant, elle était superbe.
3: Rebel 69 est écrit à la main.
0: Il a quelques disques comme ça. Celui du MC5 est fabuleux, quoi. Il y a 2-3 pochettes qu'il a faites lui-même à la main, qui sont des chefs-d'œuvre d'art brut, quoi. Je peux pas les lui voler, malheureusement, parce qu'elles sont personnelles, mais c'eût été déjà fait, puisqu'elles sont entre mes mains et en ma possession. Où en sommes-nous ? Nous en sommes à vous.
1: Donc là, on va passer à un groupe qui s'appelle les Millman Red Janitors. Excuse me my bad English. Donc c'est un groupe de Portsmouth de 1989. Donc c'est un groupe que j'ai découvert dans un coffret qui s'appelle Just a Bad Dream. C'est un coffret 4 CD de groupes garage, 60s et tout ça. Enfin, notamment, il y a les Mighty Scissors et d'autres groupes de cet acabit. Et donc, les Millman Red Janitors, vraiment, j'ai écouté leurs morceaux, ça m'a scotché. Et j'ai pris ce 45 tours. Et sincèrement, c'est vraiment... Comment dire, c'est bien plus que du revival mode 60s. Ils ont un petit truc en plus. En tout cas, c'est un groupe qui mérite vraiment d'être connu. Et ils ont donc le chanteur qui est Bob Allen s'est barré juste après le 45. Ils ont sorti un 33 tours qui s'appelle Innocence, qui est sorti en 91, qui sonne beaucoup plus dans l'esprit du shoegaze de l'époque 91, c'est-à-dire un peu dans l'esprit des Stone Roses et choses comme ça.
0: Ouais, vous pouvez y aller, après la chorale allemande, tout passe.
1: Voilà, enfin, quoi que Stone Roses, ils sont plus affiliés au Baggy Sound, mais en tout cas ils ont été dans l'esprit vraiment de ce son très 90. Mais là, pour ce 45, c'est vraiment, ils s'inscrivent vraiment dans le côté revival, le garage.
0: Ouais, c'est ça, ouais, ça y ressemble.
1: Donc, c'est le morceau, c'est
0: Dirty Jean. Vous connaissez ça, vous, la bête, non ? Ah, ouais, tiens, bah, c'est Dibar.

0: disent.
1: Et il s'agissait donc du premier 45 de Dead Petrol Emotions.
2: Exactement, donc c'est...
1: Curieusement, un groupe sur lequel j'ai jamais été.
2: Alors c'est... Dead Petrol Emotions, en fait, c'est les frères O'Neill qui ont joué avant dans les Undertones.
1: Ah ouais.
2: Ouais, c'est les frères. Voilà, c'est
1: Effectivement, dans les intrications de guitare, c'est qui? C'est le bassiste et le batteur ou le guitariste?
2: Alors,
1: le,
2: je crois que dans les. Alors, en tout cas, il y a deux guitares. Je ne sais plus dans les frères. Je crois qu'il y a un des
1: frangins. Parce qu'elle est impeccable. La rythmique des Undertones, elle est.
2: Et puis là sur Dead Petrol Emotions, c'est vraiment autre chose. Mais moi, ce que j'adore, c'est la complémentarité des guitares. Il y a vraiment une guitare qui fait un truc, l'autre guitare qui fait encore autre chose.
1: Et c'est en termes.
2: Il y a des trucs comme ça qui se rapprochent un peu du contrepoint.
1: Il n'y a qu'une guitare, hein. J'ai pas besoin de deux. Hein.
2: Voilà. Guitare, et là,
1: Marc,
2: c'est.
1: Après, les pistoles, il y en a 7. Hein,
2: et ce 45, et donc ce premier 45 tours, Keen, qui est avec la pochette avec le cri d'Edvard Munch, qui est non, mais vraiment, pour moi, ça a été une surprise. Et ils ont sorti après ce 45, ils ont sorti un album qui s'appelle Manic Pop Thrill, qui est. Un album qu'il faut vraiment se pencher dessus, c'est vraiment, il faut l'écouter cet album, Manic Pop Thrill.
1: Elle est comment la pochette?
2: Alors la pochette, pour la décrire, ça serait un peu. C'est une pochette assez énigmatique, mais en tout cas.
1: Je visualise assez bien les pochettes.
2: J'avoue, pour la décrire, c'est un peu.
1: Je regarderai. Hein, de
2: en tout
1: façon,
2: cas,
1: maintenant c'est tellement facile.
2: En tout cas, ils ont sorti plusieurs 45, plusieurs 33. Il y a aussi leur tube en 89 qui s'appelait Hey Venus. Qui est un tube mineur mais qui a bien marché, et en tout cas c'est un groupe je trouve j'ai toujours préféré Dead Petrol Emotions à Undertones, j'avoue. J'aime pas la voix du chanteur des Undertones,
1: mais il faut qu'on se voit, vous le savez, hein.
2: Ouais, exactement. non mais en tout cas c'est Dead Petrol Emotions, c'est vraiment le son 80 anglais.
1: Je le note, une pochette qu'on n'oublie pas, hein, de toute façon, une sur noir et blanc avec marqué Dead Petrol Emotions,
2: et puis les 33 qui ont suivi qui sont vraiment bons aussi, quoi. Babel, Manic Pop Thrill,
1: on y jettera peut-être une oreille.
2: Voilà.
1: On passe. Attendez, l'incohérent va me dire quelque chose.
3: Téléphone, un certain Eric.
4: Je connais.
1: Oui, je sais pas.
4: Il veut intervenir.
1: Bon, d'accord. Écoutez, nous avons un appel d'auditeur.
3: Eric.
1: Un certain Eric. Allô, vous êtes en direct, hein, peut-être.
5: Un certain Eric.
1: Ah, oui.
5: Allô?
1: Oui, allô.
5: Vous m'entendez?
1: Absolument, oui. Eric, donc.
5: Oui, bonjour, Eric Duvar.
1: Eric Duvar.
5: je m'appelle Eric, je suis barbier à Toulon.
1: Et?
5: Avenue de la République à Toulon.
1: Très bien, vous voulez faire de la publicité pour votre magasin, peut-être?
5: Non, j'appelais pour vous remercier d'abord pour votre émission que j'écoute tous les dimanches avec ma femme. Donc, merci infiniment. Et ensuite, j'avais une question pour Christophe Beer.
1: Ah, il n'a pas de casque, donc il ne peut pas vous entendre. Je vais lui passer mon casque. Hein.
3: Oui,
1: ah non, ça y est, il
3: casque,
1: ne prend
3: un.
1: Oui, personne n'a de casque, évidemment. Une vraie, comme un mission quoi, là. Ouais. Sauf que ce n'est pas une vraie.
5: Allô?
1: Voilà. Donc ça y est, il a un casque, il vous entend, Eric.
5: Christophe?
6: Qu'est-ce qu'il y a?
5: Oui,
6: ça y est.
5: Christophe?
6: Oui, bonjour.
5: J'ai vu votre dernier film, La Rome élastique.
6: Ah, oui. Oui.
5: Et vous aviez une moustache.
6: Oui, c'est vrai.
5: Et je voudrais savoir, et comme sans doute comme beaucoup d'auditeurs, s'il s'agissait d'une vraie moustache ou d'une moustache postiche.
6: Je suis un acteur sérieux. Quand on me demande de jouer avec une moustache, je me prépare. Je me prépare et je laisse pousser la moustache. Cette moustache-là... Je pense que je l'ai laissé pousser un mois et demi.
5: Un mois et demi, Christophe.
6: Oui, un mois et demi.
1: Mais vous
5: Merci
1: êtes un professionnel.
5: Merci pour cette information, Christophe.
6: Pardon?
5: Merci.
6: Mais je vous en prie, je vous en prie. Ça a été... Vous avez aimé le film, au fait, ou pas? Vous l'avez vu?
5: Alors, je l'ai vu dans un petit cinéma à Toulon. Je n'étais pas dans les meilleures conditions, mais j'ai beaucoup apprécié.
6: Ah, très bien. Mais qu'est-ce que vous pouvez en dire? Enfin, c'est vrai que le film va sortir à la fin de l'année en décembre, mais si vous aviez...
5: J'ai retrouvé l'ambiance romaine que je connaissais.
6: Mmh.
5: Et je pense que c'était aussi le but du film, de retrouver l'ambiance d'une ville, et de ce point de vue-là, c'est très réussi.
6: Bon, alors ce qu'on peut dire aussi, parce que sinon c'est un peu hermétique, là on parle du dernier film de Bertrand Mandicot, hein, donc qui sortira en décembre. Effectivement, j'ai une moustache dans le film, oui c'est vrai, mais j'ai un tout petit rôle. Hein,
1: c'est parce que monsieur est barbier, c'est professionnel, c'est une sorte de déviant, je suppose, c'est ça, non oui. Eric?
6: En tout cas, bah, c'est gentil d'avoir appelé pour, ah oui, merci, pour parler du Mandicot. Hein. J'ai failli appeler.

0: Où ça quand même, quoi. Ah oui, Devalen, vous devez connaître, vous, Union, Devalen India Rose, un groupe de sœurs, c'est pas vrai.
1: Non, je connais pas.
0: C'est dommage,
1: non.
0: On a déjà, c'est au moins le troisième morceau que je passe, parce que j'aime beaucoup.
1: Je me fais virer, c'est ça, non.
0: Oui, moi, depuis l'histoire d'Anderton, c'est fini, quoi.
1: Voilà, c'est ça.
0: Ouais. C'est un ancien groupe de surf qu'ont commencé genre en 65. Le surf, c'est vieux, hein, c'est vraiment.
1: Oui, oui.
0: Ouais, ouais. Et les premiers trucs de surf, il y a un extraordinaire documentaire là-dessus. C'était vraiment. C'était des barques qui étaient au bout d'une espèce de lagune, qu'il y avait une seule route pour y aller et une route pour revenir. Après, c'était la mer de tous les côtés. Et les premiers bars, c'était mais genre le feu, quoi. Vraiment, le plancher s'effondrait, il y avait trop de jeunes, des motos, c'était le bordel des 61, quoi. Et à un moment donné, le surf, ça va bien. Et puis, il arrive Nick Ray qui fout un son de distorsion monstrueux sur les guitares, qui sort un 45 interdit parce qu'il y a un 45 instrumental, parce qu'il provoque des émeutes. Superbe. Et là, il arrive, Dave Allan, il rajoute une bête fuzz, hein, je ne sais plus comment, avec couplé avec une wah-wah, et il se spécialise finalement après le surf dans le son de fuzz vraiment, vraiment bien, bien fichu. Vraiment, voilà. Après, Proto Stooges quasiment,
1: ouais.
0: Quoi. Ouais, ouais, ouais. Et là, malheureusement, des trois morceaux, c'est le troisième qui est encore bon, quoi. Et après, j'en ai plus, quoi. Et donc, il va spécialiser, lui, dans les films de bikers. Et il va en faire une pelletée, hein, entre 65 et 69, ils vont faire plein. Et celui-là, c'est The Glory Stompers, La Guerre des Anges, en français. De Anthony Lanza, si ça vous dit quelque chose,
2: ah
0: avec
2: oui, bien sûr,
0: Dennis
2: oui.
0: Hopper et Johnny McCrea.
2: Anthony Lanza a fait un film avec un homme à deux têtes.
0: Ah,
2: oui, oui.
0: C'est le seul qui existe ou il y en a plusieurs?
2: Il y a eu deux films à la même période.
0: Pas terrible où les mecs cohabitent. Il y a peut-être un blanc et un noir.
2: Voilà, celui-là était très très drôle. Très très drôle.
0: J'y arrive pas.
2: Ah. Ah, ouais. Bah oui, parce que le blanc était raciste.
0: Oui, oui, c'est non, ça mais j'ai bien compris. Il dit reste pas là, mais quoique. Mais...
2: Et Anthony Lanza, il en a fait un aussi, L'homme à deux têtes. Okay. Oui, c'est toujours le même titre. Hein.
0: Ouais.
3: C'est effroyable. Ouais.
0: Et ben voilà, écoutez, que vous dire d'autre? Au départ, c'était censé être un scénario de western. Ils en ont fait un scénario de film de Hells Angels qui se passe, m'avez-vous dit, hein, entièrement en extérieur.
3: Ah oui, personnellement, j'ai vu ça, oui. Ouais, aucune scène en intérieur ou hors du lieu de l'action. C'est de la vraie nouvelle vague.
0: Et ben, ça, les Stompers et les Souls, les deux bandes rivales.
3: C'est avec Dennis Hopper, je crois.
0: Ouais,
4: c'est après Easy Rider, n'est-ce pas?
3: Oui.
0: C'est de 67, Easy Rider. C'est pas 68 ou 69.
1: C'est un peu avant Easy Rider.
0: C'est avant, je crois que c'est le deuxième, figurez-vous. Je crois que c'est le deuxième film de Biker. Le premier étant The Wild Angels en 66.
2: Oui.
0: Avec une bande-son qui est pas mal aussi, il me semble.
3: Et là, les Steppenwolf vont aller se faire voir parce qu'on va entendre.
0: Steppenwolf, c'est un putain de tube quand même.
3: Oui, mais.
0: Vous avez entendu Sur ma moto, la reprise de Dino l'Espérance. Que
3: j'étais
0: vous avez
3: là,
0: passé
3: là, mais Dino l'Espérance,
0: fantastique,
3: c'est
0: quoi,
3: le meilleur.
0: J'oublierai plus jamais
3: sur
0: ce moment-là.
3: Sur ma moto.
0: C'est
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0: Attention de traverser plus la piste maintenant, mon cher Chernobyl. C'est plus le moment tout de même.
1: 10 secondes.
0: Donc, le départ est donné.

0: Il s'agitait de Gong, le groupe de David Allen, un disque enregistré en 71 qui, paraît-il, est antérieur au camembert à l'électrique et qui est une commande pour un documentaire sur des courses de vitesse de moto avec notamment Jack Finlay qui est australien comme David Allen. Donc c'est peut-être pour ça, il y a peut-être un lien entre les deux. Et le champion du monde, Giacomo Agostini. Et en fait, les mecs, ça s'appelle le Continental Circus, parce que les mecs circulaient à travers toute l'Europe, donc Continental, dans des sortes de caravanes, comme des cirques, avec tout leur matos, le moto, et Finlay, apparemment. Et en plus, il est, d'après ce que j'en ai tiré, il fait ça sur ses propres thunes. C'est un privé, voilà, c'est ça. Il y a des écuries professionnelles. Lui, il était privé sur des motos. Alors, pour ceux que ça intéresse...
1: Alors, oui...
0: J'ai même les genres de motos. Hein. Une 500 Matchless et une Jawa 350 673. Voilà, pour Jack Finlay et une Agusta pour Agostini, évidemment.
1: Alors, si je puis me permettre une petite incise, c'est un film de Jérôme Lapeyroussaz.
0: Oui, absolument.
1: Oui, qui est un documentariste et qui a fait aussi des films de fiction, dont un truc vraiment psychédélique, qui pourrait vous plaire.
0: Ah, ben voilà.
1: Qui s'appelle
0: ça vient donc de lui.
1: You-Man.
0: Eh ben écoutez, on mettra la ref.
1: Avec Terence Stamp.
2: Et Jeanne Moreau.
1: Et Jeanne Moreau dans un petit rôle. Vous l'avez vu, Christophe Beer ?
2: Moi, je l'ai vu.
1: Je me suis endormi quand même.
0: Vous pouvez savoir qui y a dedans sans l'avoir vu.
1: Il est hypermnésique.
0: Ouais, mais c'est pas une raison. Il y a des trucs qui servent à rien, quoi.
1: En réalité, donc quand vous m'avez dit que vous alliez passer ce film, j'ai vu qu'il y avait une sorte de copie, à mon avis, un téléciné un peu sauvage sur YouTube. Et effectivement, c'est un documentaire, comme on dirait, en immersion aujourd'hui.
0: Non, ça a l'air pas mal. Moi, je connaissais que le disque, parce qu'en fait, on dirait du Cannes, quoi. Les morceaux, il y a le morceau génial, mais il fait 11 minutes.
1: Et il paraît que.
0: C'est pas passable, on va pas faire d'entracte, on n'aura jamais le temps.
1: Il semblerait que le film soit ce qui est intéressant. Donc, au début, on voit beaucoup de musique et des accidents, des gamelles hallucinantes en moto. Et je n'ai pas le temps de le regarder en entier, ça dure 2 heures.
0: C'est même l'illustration du dos, je veux dire, c'est de la gamelle, elles ont l'air vraiment sérieuses, les mecs, ils courent avec un peu en cuir, des casques bols.
1: Terrifiant.
0: Et on sent bien l'impression de vitesse sur la photo. Quoi.
1: Et le personnage principal du film n'est peut-être pas Frank Findlay, mais sa femme.
0: Ah oui, bah tiens, c'est d'autant plus intéressant.
1: Et donc, c'est vraiment
0: visiblement
1: un documentaire.
0: Oui, apparemment, c'est le film sur la vie de ce cirque, comme un cirque. C'est pour ça que ça s'appelle un Continental Circus.
1: Donc, il est question beaucoup de morts. Enfin, il paraît que c'est très morbide et très intéressant.
0: Et la musique est de Gong. Oui, apparemment, ça défie la mort, tout ça. C'est des motards, il ne faut pas rêver. Hein.
1: Et donc, c'est sur YouTube, Continental Circus. Peut-être le seul idioteur qui... On a une preuve qu'on est écouté.
0: Eric de Toulon, merci.
1: Eric pourrait le regarder tout à l'heure sur YouTube.
0: Du genre. C'est Toulon, c'est dans le Var.
1: Éric Duvar, à Toulon.
0: Oui. Évidemment, c'est pas ça. Il faut bien être varois pour être toulonnais. Hein. Tu peux pas se faire autrement. Quoi.
1: Et en tout cas, il a l'air formidable, ce film. Et Human, je me suis endormi parce que j'avais fumé des substances en Grèce. Quelqu'un l'avait trouvé sur Karakarga. Mais c'est très spécial. Hein.
0: Bon, ça pourrait me plaire.
1: Ça vous plairait, vous. Hein.
0: Oui, c'est mon genre. J'ai regardé un film Les Tristes. Il n'y a pas un truc qui est projeté avec... sur un ballon avec, j'ai oublié son nom, un des 4 fondateurs de l'international Les Tristes, quoi. Bref. Et c'était super, quoi. Et effectivement, ça peut me plaire, ce genre de choses. Oui. Mmh.
1: Oui. On embraye, hein.
0: Mais c'est à vous, non?
1: Mais oui, on va embrayer très très vite.
0: On a du temps, mais on remarque qu'on a un quart d'heure. Après, on a le temps de passer 2 disques de Christophe.
1: On a encore 2 disques de Christophe.
0: Ouais, c'est
1: plié, peut-être un petit punk de
0: chez nous. Un punk de la boîte à 45. Ouais, allez.
1: Donc, je vous ai amené une réédition, puisque les Grecs s'intéressent aussi à la musique de leur patrimoine cinématographique. La musique composée par Mimis Plessas, qui est un des 4 grands compositeurs grec contemporain, c'est-à-dire que ça dépasse même la musique de film, Mimis Plessas, Manos Hadjidakis, qui a fait Les Enfants du Pirée et quantité de films, Stavros Xarchakos, je crois que vous avez passé un truc en mon absence, qui a commencé avec Les Lanternes Rouges, un film qui a été aux Oscars, Et évidemment, je le dis en dernier, pour la musique pour la musique pas contemporaine, mais mondiale, Mikis Theodorakis. Donc, je vous ai amené une réédition avec la musique de Ephialtis, c'est-à-dire Cauchemar, 1961, qui est le premier film d'Éricos Andréou, dont j'ai déjà parlé plusieurs fois ici. J'ai passé des musiques de The Hook, To Agistri, avec Barbara Boucher, et même un film de 64, The Sisters, avec une femme très forte qui terrorise tout son environnement. Et ici, on a un démarquage de Psychose, en 61 déjà, où Éricos Andréou, qui est un jeune cinéaste, qui a fait ses études au centre du cinéma, au Centro Experimentale de Rome, ou je ne sais pas quoi, enfin, la grande école de cinéma italienne, dont sortira beaucoup de cinéastes italiens. Il fait ce film avec des deniers familiaux, et qui est tout à fait surprenant par son côté proto-giallo. Donc, avec une intrigue... Donc, démarquage de psychose, problème psychologique, intrigue tortueuse et tueur masqué, main gantée ou presque, enfin. Et donc tout l'intérieur, toute la musique, vous verrez quand même, et la partie pas de jazz, c'est la partie instrumentale, va aller chercher du côté de Bartok, musique pour percussion, cordes et célesta. Hein, de la musique pour chat.
0: J'en ai écouté encore à la médiathèque il n'y a pas si longtemps, il est passé tout seul. Quoi.
2: C'est un chef-d'œuvre.
0: J'ai remis deux fois et j'ai rien vu passer à chaque fois.
1: C'est un chef-d'œuvre, ah, hein. Ouais. Ah, ouais. Qui a servi à Shining beaucoup. Et y a une scène assez remarquable aussi de cabaret, parce qu'il y a toujours des scènes de cabaret où là, c'est une femme qui est dans une marmite géante et des noirs qui dansent autour. Cette espèce d'ambiance coloniale assez géniale où la fille cuit dans le chaudron et tout un tas de noirs dansent autour.
0: Je suis sûr d'avoir vu des couleurs au chaud comme ça aussi. Hein.
1: Pendant que le héros va essayer de cuisiner le patron de la boîte pour savoir... Enfin, l'intrigue est tortueuse, c'est des histoires de femmes schizophrènes et c'est formidable et on va l'écouter.
0: Ah ben, à un moment donné, il va falloir, oui.
1: Bah oui, parce qu'on va à 7h49. C'est-y part.

0: D'abord, très bel enchaînement, mon cher Jacques. Hein, vraiment magnifique. Pendant ce temps-là, je prends des photos. Hein, c'est quasiment la fin.
1: En direct, mon cher.
0: Mais je sais bien. Croyez-le, je suis le premier à le savoir. J'ai pas vu, moi, contrairement à vous. Donc, où en sommes-nous, mon cher Christophe? C'est vous. Hein, ce sont vos prochains disques. Hein, Monsieur Henri, du CIM, encore des trésors de votre discothèque.
2: Encore des acteurs. Hein, et... Donc là, il y a Monsieur Henri, Roger Darton. Alors, qui est Roger Darton?
0: Oui, oui, c'est moi.
2: Oui, parce que c'était un amuseur liégeois, un Belge, que j'ai connu pour ma fréquentation des films produits par Eurociné. Donc ça, c'est un thème favori pour notre ami Patrick Julliard.
0: Eurociné. Ah oui, malheureusement, je crois, doit être de corvée.
3: De, hein, ah bah, de mondial.
2: Oui,
3: de mondial.
2: Oui,
3: de mondial,
2: football, ouais, évidemment.
0: Mais alors,
2: Roger Darton faisait partie de ces comédiens qui ont trouvé leur heure de gloire au cinéma grâce à Eurociné, qui était la maison de production la plus désargentée de France. Alors, qu'est-ce que c'est, Eurociné? C'est le Lac des Morts-Vivants, La Maison des Filles Perdues, Les Aventures Galantes de Zorro. Alors, Les Aventures Galantes de Zorro, d'ailleurs, Roger Darton joue...
0: Je vous rassure tout de suite.
2: Comment?
0: J'en ai pas vu, hein, vous me confondez
2: avec
0: le dernier. Pas
2: vu un seul? Mais
0: non,
2: le Lac des Morts-Vivants,
0: non,
2: vous l'avez vu?
0: Non, même pas.
2: Ah bon?
3: Pigalle, Carrefour des Illusions.
2: Oui, alors il y a Roger Darton à nouveau dedans. Il était dans tous, mais vous n'avez pas vu... Vous n'avez pas vu l'horrible Docteur Orloff de Jess Franco?
0: Ah non, je crois
2: non.
0: Pas. Non.
2: Et vous connaissez quand même le compositeur principal de Rossiné, Daniel White, non?
0: Ah, pas sûr. Ça,
2: ah bon,
0: c'est peut-être
2: des si, si.
0: Cames de...
2: Mais
0: ça ressemble à quoi,
2: Daniel White?
3: Ici, c'est de la musique au maître, du
0: oui,
3: jazz.
0: Oui, c'est ça, ouais, c'est de la musique de librairie. Et si en plus c'est de la musique de librairie de films de cul, c'est pour Patrick.
2: Et Darton,
0: ouais,
2: Darton lui... Je sais pas, il s'est retrouvé dans il tournait aussi beaucoup avec un cinéaste que j'aime beaucoup, Jean-Louis Vambel, qui avait fait Le Sadico dans Rouge, Perversé docile, Pervertissima, La guerre des espions. Donc c'est un homme qui a fait toute sa carrière, ce sont ses carrières obscures dans la musique, il y en a plein, des gens qui ont fait des casinos, les villes d'eau. Vous voyez, qui sont là à chanter.
0: Ils ont fait comme une sorte de gala, de tournée de casino.
2: Absolument. Ouais. On parlait tout à l'heure de Carmelo qui faisait la tournée des pays du Maghreb. Darton, lui, il a fait toutes les villes d'eau de France, Vittel, etc.
0: Il a dû faire la Côte d'Azur.
2: Oui, certainement.
0: Mais
2: je me souviens que ça m'avait beaucoup impressionné. Donc, il m'avait reçu chez lui. Il avait tenu à m'inviter au restaurant. On avait mangé des boulettes de viande qui étaient une spécialité de Liège. Je ne sais plus le nom de ce plat. Et puis après, chez lui, il y avait un pressbook qui m'avait beaucoup impressionné parce qu'il était épais. Il faisait 7 cm d'épaisseur. Il était rempli de petites coupures de presse de toutes ses prestations dans les villes d'eau depuis 1947-48. Et quand je l'ai rencontré, c'était en... Je ne sais plus, en 2005-2006, quand j'ai fait un documentaire sur Eurociné. Et donc, alors, à la fin de sa vie, il s'était occupé d'un théâtre lyrique à Liège. Il était le directeur du théâtre lyrique. Mais il y avait ce pressbook incroyable de toute une vie à chanter dans les casinos, les villes d'eau et... Et ça m'avait beaucoup, beaucoup impressionné.
0: Ah, mais j'en doute pas, un ami à moi.
2: Et donc,
0: né là-dedans.
2: Il a, à un moment donné, il a fait une petite carrière à Paris où il était. Il avait un poste important chez Decca. Il s'occupait de chanteurs. Et donc, ça lui a permis, certainement, donc, de faire ce 45 tours chez Decca, où il chante un Monsieur Henri. Alors, je n'ai jamais écouté.
0: Vous ne l'avez jamais écouté?
2: Mais non, je n'ai pas de platine chez moi.
0: Ah,
2: c'est pour ça que ça m'intéresse de venir à Radio Koala, parce que comme ça, j'écoute mes disques.
0: Oui, c'est une bonne... Donc, je vais finir par vous y emmener à cette broc. Je crois qu'ils ont plein de matériel.
3: Excellent,
0: de l'électrophone. Et ils sont vraiment pas chers.
2: Donc voilà, Monsieur Henri.
0: Je promets d'y aller. Oui, je pense que ça sera même d'ailleurs le dernier morceau. On va finir là-dessus.
1: Mais non, il y en a deux, non?
2: Ah, si on a le temps.
0: Idéalement. Ouais. Moi, je ne suis pas le derrière, je ne déborde pas. Hein. Ah, c'est pas mon genre. C'est-y pas.

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Je peux dire à tous les admirateurs de Claude François que ses obsèques se sont déroulées dans l'émotion, certes, mais que la dignité de cette cérémonie et finalement le respect qu'on devait à cet homme, avec tout son personnage qui s'identifiait à la joie de vivre et qui la représentait en

0: Bonsoir. Bonsoir. 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Et aujourd'hui, on va faire une quatrième émission, après plusieurs mois, sur le fascisme et l'antifascisme en Grèce. Et donc, la dernière fois, on a parlé de soulèvement de l'Aube dorée, le parti fasciste du 21e siècle en Grèce. Et aujourd'hui, on va couvrir les procès de cette partie-là. Ah, donc, est-ce que tu peux nous dire quelques mots sur ces procès?
1: Oui, donc à la dernière émission, on avait discuté donc de l'ascension de l'Aube dorée jusqu'à en 2013, où en fait c'est l'année du début du procès de l'Aube dorée, qui en fait est la conséquence directe, c'est la suite à l'assassinat de Pavlos Fissas, qui est assassiné donc en septembre 2013. Et effectivement, il faut aussi rappeler, c'est très important, que Pavlos Fissas n'est pas la seule victime de l'Aube dorée, mais son assassinat a provoqué une réaction inédite. Et donc, en fait, le gouvernement à ce moment a été obligé de faire quelque chose. Et donc, le procès démarre en 2013, ou en fait, pas le procès en soi, parce qu'un procès ne peut pas démarrer du jour au lendemain, mais l'instruction. Et la volonté d'avoir un procès, on peut dire que c'est en 2013, début de l'instruction contre l'Aube dorée. Et effectivement, c'est le gouvernement de la Nouvelle Démocratie, qui est un gouvernement de droite, et le gouvernement qui gouverne aussi la Grèce actuellement, qui se trouve d'une certaine manière, c'est très débattable, qui se trouve à ce moment-là au pouvoir. Donc, et donc il y a un rapport quand même avec ce procès-là. Donc... Actuellement, la Nouvelle Démocratie revendique beaucoup d'être à l'initiative de ce procès. Et donc, voilà, c'est quelque chose qu'ils revendiquent publiquement en disant « Nous, on a démarré le procès contre l'Aube dorée et tout ça. » Alors qu'actuellement, bah, on va y revenir, mais actuellement, le parti se montre quand même... Enfin, c'est un parti extrêmement hostile aux minorités, aux migrants, aux personnes queer. Enfin, c'est très contradictoire avec ce truc de se dire « Nous, on a mis l'Aube dorée en prison. » Et en fait, je pense qu'il faudrait commencer avec ça. C'est qu'effectivement, le procès commence en 2013, sous le gouvernement donc, de la Nouvelle Démocratie. Mais ce procès, c'est une conséquence directe de la pression populaire de la rue. Et en fait, au moment de l'assassinat de Fissas, ça a créé des telles réactions, à la fois dans la rue, à la fois dans le mouvement antifasciste, à la fois dans les syndicats qui appellent à une grève générale, que le gouvernement ne peut plus rien faire. Et donc, ils sont un peu obligés de passer par la case procès. Alors que, jusqu'en 2013, et pendant des très nombreuses années, en fait, il y avait une sorte de coopérance tacite avec l'Aube dorée, qui était quand même très utile pour tous les partis de droite, parce qu'en fait, ils fonctionnaient un peu, c'était la partie cachée de la droite, la face cachée du monde politique de la droite, parce qu'en fait, ils faisaient le sale boulot, derrière les CRS. Ils faisaient le sale boulot de taper sur les migrants, les minorités, les queers, toutes les personnes que la société ne veut pas. Et même pendant, avant 2013, les quelques années où la Nouvelle Démocratie et l'Aube dorée se sont retrouvées ensemble dans le Parlement, l'Aube dorée, plusieurs fois, a voté des projets de loi de la Nouvelle Démocratie et elle a permis à la Nouvelle Démocratie, en fait, de passer ces projets de loi parce que, en fait... sinon il n'y avait pas la majorité requise. Donc je pense que c'est très important de commencer par ça, de dire que c'est vraiment la rue qui a gagné l'ouverture du procès.
0: Alors, oui. Et donc et je pense qu'on peut partir un peu sur le procès elle-même. Est-ce que tu veux nous dire quelques mots, parce qu'on dit que le procès de l'Aube dorée, mais ce n'était pas exactement un monolithe. Est-ce que tu veux nous expliquer un petit peu? Et quelqu'un veut nous expliquer un petit peu sur de quoi s'agit, quel était le chef d'accusation?
2: Donc, ce qu'on appelle le procès de l'Aube dorée, c'est en fait un procès qui inclut plusieurs affaires. En fait, il y a quatre affaires principales et ensuite d'autres affaires qui ont au fur et à mesure intégrer le chef d'accusation. Le premier, c'était l'attaque contre des pêcheurs égyptiens en 2012. Donc, c'était une attaque contre des personnes racisées. La deuxième, c'était une attaque contre des syndicalistes de PAME, qui est l'équivalent de, on pourrait dire quoi? C'est genre de la CGT.
3: On dirait oui, la CGT.
2: L'équivalent de la CGT. Le troisième, c'est l'assassinat de Pavlos Fissas en 2013, qui a provoqué le plus de réactions. Et finalement, c'était... Tout ça à son ensemble faisait qu'il y avait un troisième, comment est-ce qu'on dit, une troisième accusation pour participation et direction d'une organisation criminelle qui serait derrière l'organisation de toutes ces actions. Et il y avait aussi, comme je dis, il y avait aussi d'autres affaires qui ont intégré les sept accusations, des attaques diverses et variées, des provocations contre des migrants, contre des personnes queer, des personnes racisées, etc., contre des minorités en général.
1: Oui, en fait, c'est que, par exemple, pour l'attaque contre les pêcheurs égyptiens, il y avait déjà une instruction en cours. Pour les syndicalistes de Paris, il y avait déjà une instruction en cours. Pour l'assassinat de Pavlos Fissas, il allait avoir une instruction, évidemment. Enfin, on ne dit pas qu'il n'y avait rien du tout. La justice était quand même obligée de faire quelque chose avant l'assassinat de Pavlos Fissas. Mais chaque instruction était dans un tribunal différent et allait avancer autant qu'affaires séparées. Et la première revendication à la fois de la famille de Pavlos Fissas, des avocats de la famille de Pavlos Fissas et du mouvement antifasciste, c'était qu'ils ne voulaient pas un procès que pour Pavlos Fissas. Ils voulaient que le même procès puisse regrouper au moins deux autres affaires très importantes et très récentes, en fait. Enfin, c'est vraiment les mêmes années, qui étaient l'attaque contre les pêcheurs égyptiens, qui était quand même très important parce que là, on parle de personnes migrantes. Donc ça permettait à ces personnes-là migrantes de, en fait, leur cause qu'elles intègrent le grand procès pour l'assassinat de Pavlos Fissas et aussi pour les syndicalistes du syndicat PAME. Et oui, il y a un chef d'accusation un peu qui englobe tout ça, qui est le chef d'accusation de participation à une organisation criminelle. Et puis les autres affaires ont été jugées dans le tribunal compétent pour chaque affaire selon le lieu où elle a eu lieu. Mais en fait, il ne pouvait pas regrouper plus d'affaires que ça. Enfin, on y va revenir. Parce qu'au total, déjà avec ces trois affaires et le chef d'accusation pour organisation criminelle, il y avait 69 personnes accusées. Ce qui est le plus grand procès jamais organisé en Grèce. C'est énorme, 69 personnes accusées en même temps. Donc, il y a eu ces 69 personnes qui sont accusées. Dont 18, donc les 18 plus importants, ils sont accusés pour direction d'organisation criminelle. Donc c'est la plus grande affaire jamais jugée par les tribunaux grecs, à la fois en nombre d'accusés, mais aussi en nombre d'affaires distinctes regroupées. Et le regroupement en fait, des différentes affaires était nécessaire pour prouver que c'était bien une organisation criminelle, parce que c'est ce qui distingue une organisation criminelle d'un simple fait criminel, c'est qu'une organisation organise plusieurs faits criminels et qu'il y a derrière un plan ou une direction, ou, enfin voilà, un but plus global. Et tout l'enjeu de cette affaire, de ce jugement, c'est d'essayer de trouver mais quel était le but et quelle était l'instigation. Enfin voilà, c'était sur l'idéologie en fait.
2: Et c'était aussi la ligne de défense de l'Aube Dorée en fait. Essayer de nier qu'il y avait un lien, qu'il y avait une organisation avec un chef, etc. Ils essayaient en fait de dire que chaque acte était à l'initiative des personnes isolées qui agissaient de leur propre intérêt, etc.
1: Oui.
0: Oui, donc, juste pour conclure, on a, d'après les chefs d'accusation, l'Aube Dorée utilise une action en tant que parti politique pour couvrir une action criminelle. Et on passe au début du procès, en 2015. Et est-ce que quelqu'un veut partager quelques faits, on peut dire drôles, rétrospectivement, mais c'était un peu tragique à l'époque, mais assez révélateur de manière de comment il existait, comment il était en fait, lors du procès.
1: Avant d'arriver là, si je peux dire oui. Quelque chose. Donc, en 2013... C'est commence en fait l'objectif c'est de commencer ce procès, donc le regroupement de en fait toutes les personnes qui vont être jugées, il faut avoir une rédaction des chefs d'accusation et tout ça. Et c'est qu'en 2 ans plus tard que le procès démarre vraiment. Et je pense qu'à ce moment-là, il y a eu quand même, de la part de certaines personnes, je pense qu'il y a eu déjà, on va dire, de la frustration. Il y avait beaucoup de gens qui voulaient que le procès s'ouvre très rapidement. Je pense qu'il y a des gens qui n'ont pas compris pourquoi ça a pris 2 ans. Bon, en réalité, la vérité, c'est qu'il y a aussi pour construire un procès dans lequel 69 personnes vont être accusées et pour que tout le monde puisse, en fait, à la fois pour que les juges, mais aussi pour que les avocats puissent avoir toutes les preuves et tout ça, le matériel nécessaire, en fait, ils ont bien fallu 2 ans. Au moment où le procès vraiment ouvre, là, il commence un peu à avoir des choses déjà bizarres qui vont commencer à se passer. Parce qu'il y a eu toute une affaire qui a traîné pendant quelques mois sur le lieu du procès. Donc en 2015, quand le procès démarre, il y a une volonté par l'instance en fait des tribunaux d'Athènes de ne pas juger l'aube dorée au centre d'Athènes. Et dans un premier temps, ils disent on va aller directement dans la cour en fait dans le tribunal qui fait partie de la prison de Korydallos, dans laquelle en fait ces personnes sont pour une grande partie d'entre eux déjà incarcérées. Donc ils ont déjà passé un temps là-dedans. Et ça a créé un énorme tollé. Effectivement, c'est un moyen pour essayer un peu de ne pas donner trop d'importance, je pense, au procès. Parce que c'est vraiment mettre le procès, le mettre à l'écart de la ville, le mettre dans un endroit où toute manifestation peut être contrôlée, dans un endroit qui est difficilement accessible, alors que la cour principale d'Athènes est quand même dans un endroit très central d'Athènes, pas très loin d'Exarchia, pas très loin de lieux qui sont des lieux que le mouvement antifasciste connaît très bien. Donc il y a eu quelques mois où en fait ils ont voulu ouvrir le procès dans les prisons et il y a eu une grande résistance de la part des avocats de la famille de Pavlos Fissas et des autres avocats pour dire non, le procès ne peut pas ouvrir là. Mais même d'un point de vue technique, 69 accusés, donc 69 accusés fois le nombre d'avocats que chacun a, fois le nombre de témoins que chacun a, ça ne peut pas tenir dans la prison de Korydallos. Et finalement, effectivement, le procès ouvre dans le centre d'Athènes. Et ça a été hyper important parce que ça est devenu aussi un lieu de rassemblement pour beaucoup de personnes. Voilà, pour donner un peu le cadre technique. Donc effectivement, en 2015, le procès ouvre. Et avant de revenir du coup à comment ça s'est passé le procès, est-ce que tu veux nous dire un peu sur la couverture médiatique en fait, du procès, comment ça s'est passé la couverture médiatique?
2: Oui, au début, les membres de l'aube dorée qui étaient accusés s'affichaient, aller aux médias pour dire qu'ils vont gagner, ils n'ont rien à cacher et ils veulent que le procès finisse le plus vite possible pour démontrer à tout le monde que voilà, on n'y est pour rien. Ils disent qu'on veut une grande couverture médiatique, qu'on veut que tout le monde voit la vérité, etc. Mais finalement, ils n'autorisent pas les médias d'accéder dans les tribunaux. Et ils refusent de... Voilà, ils essayent de garder ce qui se passe dans les tribunaux cachés.
1: Et une petite précision juste pour... parce qu'en fait, en France, c'est totalement interdit. Il n'y a pas de procès dans lequel... il peut y avoir une télétransmission du procès. Donc en France, les procès ne sont jamais transmis par la télé ni par la radio. Alors qu'en Grèce, un procès peut éventuellement être transmis par la télévision, mais ce n'est pas automatique. Il faut que la demande soit faite et acceptée par le tribunal. Et c'est là où, en fait, la partie civile a demandé la transmission du procès par la télé et par la radio pour que tout le monde puisse voir ce qui se passe là-dedans. Et l'aube dorée, dernière minute, retourne sa veste et dit « Non, non, non, on ne veut absolument pas qu'il y ait de transmission télé ou radio du procès. »
2: Et donc, au début, oui, quand le procès démarre, il y a... Enfin, ça fait la une, pour le dire comme ça, dans les médias mainstream. Mais au fur et à mesure, vu aussi que c'était un procès très long, ça a duré en tout, le procès en première instance, si je ne me trompe pas, 5 ans ou même plus, n'est-ce pas ?
3: Première instance, 7 ans.
2: 7 ans. 2022. Et donc, au fur et à mesure, on a arrêté de le suivre. Et c'était grâce à des associations qui se sont montées pour justement couvrir les procès et essayer de décortiquer, de montrer à tout le monde ce qui était l'aube dorée et comment se déroulaient les procès, qu'on a finalement une documentation très, très, très détaillée de ce qui s'est passé.
1: Oui, et de certains journalistes aussi, mais souvent de la presse écrite ou de la presse sur Internet qui sont allés tous les jours pour assister à ce procès. Mais oui, effectivement, ce n'était pas de la grande presse. Enfin, au bout d'un moment, à l'échelle nationale, plus personne ne suivait ce procès.
0: Et il faut dire ici qu'ils sont déjà inversés parce qu'avant qu'il était jugé, avant que cette procès a commencé, l'aube dorée avait commencé d'avoir beaucoup de présence aux médias grecs, mais pas comme des criminels. Je pense qu'on a parlé de ça dans une émission déjà, mais comme un parti politique véritable et des fascistes qui ne sont pas vraiment des fascistes, mais sont comme nous et je ne sais pas quoi. Donc, il y avait un inversement de l'intérêt des médias juste à ce moment-là.
2: Et juste aussi pour dire que lors de la majeure partie du procès en première instance, les accusés principaux étaient libres parce qu'il y a une période d'incarcération préventive, je ne sais pas comment on dit ça, de 18 mois maximum. Donc, à partir du moment où ils ont été arrêtés, jusqu'au début du procès, ils étaient déjà libérés. Ils étaient déjà mis en liberté parce que l'incarcération préventive ne pouvait pas durer plus longtemps que ça, avant qu'il n'y ait un jugement.
0: Donc, avant qu'on continue sur le procès, le procès elle-même, on va passer dans une pause musicale, je pense. Si c'est possible. Peut-être pas.
1: Bon, on va faire une pause continue. Donc on va continuer. Oui, et c'est que du coup le procès commence. Et au moment du début du procès, en fait, la stratégie qui a été suivie par quasiment tout le monde, enfin, c'était un procès qui était vraiment, je pense, les gens qui l'ont suivi du début à la fin, c'était juste lunaire, c'était n'importe quoi. La stratégie qui a été de défense principale, et je pense que ça en dit long sur ce qu'ils sont en tant que personne, c'était la stratégie qu'on peut résumer par, donc la stratégie de défense, par « je n'étais pas là, ce n'était pas moi » ou « ce n'est pas ce que vous pensez ». Et ça a été suivi sur absolument tout. Et donc, par exemple, il y a un moment lors du procès, évidemment, un chef d'accusation d'organisation criminelle, c'est très lourd, donc il y a plein de preuves qui doivent être apportées, à la fois sur l'idéologie du parti, sur son mécanisme de fonctionnement, avec voilà, des groupes de défense et d'attaque et tout ça. Bref, il y a eu beaucoup aussi sur toute la question de la violence, sur les armes. Et à un moment, ils arrivent au fait de la détention illégale et utilisation illégale d'armes, qui était un énorme... Enfin, c'est un véritable fait. Dans l'aube dorée, tout le monde avait des armes, ils faisaient des entraînements pour les utiliser, tout ça. Et il y a une série de photos où on peut voir clairement certains des accusés avec un flingue dans la main. Et donc, à ce moment-là, les avocats de la partie civile qui ont apporté ces preuves-là demandent aux accusés, bah, est-ce que vous vous reconnaissez sur ces photos, là, vous êtes avec un flingue dans la main, est-ce que c'est vous, qu'est-ce que vous faites là avec cette arme-là? Et là, les accusés répondent, ah bah, en fait, c'était Pâques, et nous, à Kardeitsa, qui est une ville en Grèce, bah, c'est comme ça qu'on fête Pâques. Et là, la juge qui intervient pour dire, ah oui, donc, si c'est Pâques, où est l'agneau? Donc ça, c'était le niveau intellectuel du débat dans la cour, mais qui était ramené à ça par les accusés eux-mêmes, qui en permanence prétendaient que la réalité, c'était autre chose que ce qu'on pouvait voir de manière claire. Enfin, il y avait d'autres photos avec encore des armes, ou des vidéos où ils font des entraînements avec des armes, et ils prétendaient que c'était du paintball. Alors que, enfin, ils étaient vraiment dans un déni total. Et ce qui est aussi le plus intéressant, c'était qu'ils étaient les premiers à accuser un ancien camarade de leur parti, enfin un ancien ami, à n'importe qui. En fait, c'était toujours la faute des autres que leur propre faute à eux. Enfin, vraiment, ils donnaient tout le monde très facilement, mais eux, ils prenaient jamais aucune responsabilité pour rien. C'était très marrant.
0: Donc avec ça, qui est assez révélateur sur l'intégrité des membres de l'Aube Dorée, on a loqué par les studios, on peut passer à cette pause musicale.
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1: Vous écoutez Radio Fréquence Paris Pluriel, 106.3 FM, l'émission Radio Fricchio, l'initiative grecque, et on parle toujours de le procès de l'aube dorée, et en général de fascisme, l'antifascisme en Grèce. Et on vient de parler un petit peu sur le contexte autour de ces procès. Il faut juste ici faire une petite parenthèse encore une fois, parce qu'on en a déjà parlé et on va parler plus tard encore, sur le fait que les procès n'étaient pas, un effet singulier, il y avait beaucoup de manifestations et de beaucoup de mouvements qui ont été aidés, pas seulement à la condamnation qu'on va voir, mais aussi à l'effet que ces procès ont déclenché pour au premier lieu. Et en 2020, quand il avait le premier verdict de condamnation, devant le tribunal à Athènes, il y avait milliards de personnes. Je ne sais pas exactement le nombre de personnes qui étaient rassemblées, mais c'était un rassemblement massif des gens qui attendaient les verdicts devant le tribunal. Et ça montre aussi que ce n'était pas un procès mené par un État de droite, un état néolibéral, un état antifasciste, parce que ce n'était pas le cas. C'était un procès qui était les résultats de mouvements de politiques dans la rue de plusieurs années, antifascistes dans la rue. Mais on peut continuer maintenant, des années plus tard.
2: Oui, donc l'aube dorée est condamnée en 2020 et ils sont condamnés en tant qu'organisation criminelle. Et ce qui est aussi, c'est très intéressant, donc 2 ans plus tard, en 2022, le tribunal publie officiellement en fait un document dans lequel il détaille un peu tous les faits qu'ils ont retenus et qui justifient leur décision. Donc ça leur a pris 2 ans de mettre ça au propre, parce que c'est un document de 12 000 pages, ce qui est un travail monstre. Ça montre surtout, je pense, l'énorme travail qui a été fait par les avocats de la partie civile qui ont apporté toutes ces preuves au tribunal et par toutes les personnes qui, en tant que témoins, ont pris la parole, parce qu'il y a eu aussi des journalistes, des gens qui ont travaillé sur l'aube dorée d'un point de vue aussi, on va dire, scientifique, qui ont écrit sur l'aube dorée, qui ont analysé leur idéologie, qui ont été appelés au tribunal et qui ont parlé pour expliquer ce qu'est l'aube dorée. Et donc, dans ces 12 000 pages, on peut lire qu'il y a 4 éléments clés qui sont retenus contre les membres de l'aube dorée et qui justifient donc leur condamnation. Donc, premièrement, il y a une reconnaissance de l'idéologie nazie de l'aube dorée. Donc, l'aube dorée est reconnue officiellement en tant que mouvement nazi, avec toutes les preuves qui ont été fournies en fait par les avocats. Deuxièmement, il y a une reconnaissance, et ça c'est très important, du fait que l'action de l'aube dorée en tant que parti politique, donc leur action politique officielle, n'est en réalité qu'une couverture pour essayer de dissimuler leur caractère criminel et leurs actions en tant qu'organisation criminelle. Et enfin, ce qui est très intéressant, je pense qu'on va en rediscuter de ça, le nazisme est reconnu comme en fait l'idéologie motrice de leur action criminelle. Et donc, en fait, il y a un lien de cause à effet qui est reconnu entre leur idéologie et leur action. En fait, leur action ne s'explique que par leur idéologie. Leur action, en fait, est l'application dans le concret de leur idéologie. Et tous ces éléments justifient, en fait, le fait que le tribunal n'accorde pas de sursis aux condamnés qui sont, effectivement, en 2020, amenés en prison. Parce que le tribunal considère que s'ils restent en liberté, il y a forte chance que, en fait, ils se regroupent d'une autre manière et qu'ils fassent exactement la même chose. Et donc que c'est véritablement un danger pour la société que ces gens-là soient en liberté. Et donc voilà, je pense que ça c'était un moment hyper important, qu'ils ont été reconnus en tant que criminels, coupables pour ce qu'ils ont fait. Et donc, voilà, oui, aussi ça, il y avait tous ces gens-là du mouvement antifasciste qui attendaient aussi la condamnation. On va revenir sur ce lien entre antifascisme de rue et ce qui s'est passé dans le tribunal. Mais oui, je pense que 2020, ça a été une année très importante dans ce sens-là. Et je pense que tout en ayant, bon, ça c'est après mon avis personnel, mais tout en ayant, bah, enfin, évidemment, sur ton graisse, genre, le système judiciaire est extrêmement corrompu, personne n'attend de l'État de mener une action antifasciste. Mais quand même, à ce moment-là, il y a eu une forme, au moins, de soulagement.

0: Donc c'est très long, c'est 13 ans de combat judiciaire. Ça a été, je pense, surtout très long pour les avocats de la partie civile et surtout pour la famille de Pavlos Fissas. Avec le Marta Fissa, la mère de Pavlos Fissas, qui est devenue vraiment une figure de cette lutte antifasciste, parce qu'elle était là tous les jours au tribunal. Et il y a eu beaucoup un effort médiatique de la présenter un peu comme la mère victime, de un peu l'essentialiser, voilà, c'est une femme. Donc il y a eu beaucoup cet effort de la présenter juste comme une mère, voilà, en colère parce que son fils est mort, et puis voilà, d'essayer de passer à autre chose, ou de l'essentialiser beaucoup, enfin voilà, avec plein de réflexes, je pense, très sexistes. Mais c'était une personne, je pense, qui s'est montrée bien supérieure à tout ça, et qui a eu une force à la fois morale, mais aussi politique énorme, parce que en fait, elle a toujours soutenu le mouvement antifasciste, elle a toujours soutenu pas juste le combat pour son fils, mais aussi pour le combat pour toutes les personnes, toutes les minorités, les migrants, tous les victimes en fait de l'aube dorée. Et
1: Oui, mais je pense que c'est important que pour elle et pour tout le monde qui est dans ce procès, c'était un procès antifasciste plus que juste une condamnation criminelle dans tel ou tel crime. Et on peut juste citer, si vous voulez, c'est que Marta Fissa a déclaré à la sortie du tribunal, après 13 ans de combat judiciaire, et je cite, je remercie de toute mon âme les personnes qui se sont tenues aux côtés de ma famille. Personne n'était entré dans cette catastrophe. Zérès est une fierté profonde pour tous les antifascistes et tous les antifascistes qui n'ont pas eu peur devant les monstres. Les vaincus ont gagné. Nous avons creusé et nous avons trouvé de la vie dans la mort. Fin des stations.
2: voilà. Donc, on va revenir sur ces liens que Magda Fissa a permis d'entretenir et dont elle a montré l'importance entre ce qui s'est passé, ce qui s'est passé dans les tribunaux, dans les tribunaux et dans la rue. Mais avant de passer sur ça, on va faire encore une petite pause musicale.
1: On va essayer de faire une pause
2: On va
1: musicale.
2: essayer de faire une pause musicale et on revient.

0: 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Et on parle toujours du processus de l'aube dorée et l'antifascisme, fascisme et l'antifascisme en Grèce. Et je pense qu'on va commencer, on va continuer avec une question. Alors, comment combattre le fascisme? Et on va discuter un petit peu sur les différents types de combats. Donc, il y a le combat judiciaire et il y a aussi le combat plus direct dans la rue.
1: Donc, en l'occurrence, il faut traiter. En fait, il y a un lien entre les deux. C'est-à-dire, le procès n'aurait pas eu lieu et n'aurait pas eu lieu comme ça sans le soutien d'un mouvement de masse derrière, qui s'est montré présent tout le temps, à chaque instance, au début du procès, il y avait des appels de grève générale, par exemple, par les syndicats. Les jours où le procès a commencé, il y avait un appel à la grève générale, même les jours de l'annonce du verdict. Et il y avait aussi quand même, si je ne me trompe pas, dans les avocats qui représentaient les familles et les victimes, il y avait aussi des avocats qui étaient plus ou moins engagés. Et donc, il y avait ces... Enfin, il faut... corrigez-moi si je me trompe, mais il faut considérer les deux comme en coexistence, en quelque sorte. C'est-à-dire, il y avait la rue qui... Enfin, je ne sais pas comment dire. Mais...
2: Ce n'était pas en coexistence pour tout le monde. Je pense qu'on ne peut pas forcément dire ça. Il y a des gens... Enfin, sur l'antifascisme de rue, oui... qu'on peut séparer en deux, qui donc c'est l'antifascisme, il y a l'antifascisme, on va dire, de la manifestation, donc ceux qui veulent la force des masses, manifestation, grève, etc. Et après, il y a un antifascisme de rue qui va prendre la voie de l'action directe. Je pense qu'il y avait des personnes qui se reconnaissent dans l'action directe, qui étaient clairement hostiles, même... au tribunal, enfin pas hostile, mais qui disait que ça change rien pour eux, que ça ne sert à rien. Enfin, en fait, des personnes qui étaient très... En fait, plus chaque mouvement antifasciste, parce que chacun a sa propre identité, plus un mouvement va être hostile à l'idée de l'État même, plus en fait, ils vont être moins sensibles à ce que la justice fait ou veut faire. Donc, je pense que ce n'était pas forcément une coexistence pour tout le monde antifasciste.
1: Pas pour tout le monde, mais au moins pour...
2: Pour beaucoup.
1: Pour, disons, pour l'antifascisme de la manifestation des mouvements de masse, etc. Il y avait quand même un lien.
2: Oui, oui, évidemment, évidemment.
1: C'est oui. Ça que je voulais dire.
0: Mais il y avait un lien aussi parce qu'on a déjà dit qu'il y avait... Les procès et aussi les résultats dans tel mouvement. On ne pouvait pas avoir un procès comme ça, un procès avec ces conclusion aussi, sans un mouvement massif derrière. Mais ce n'est pas juste ça. Quand on parle de l'action directe en face du fascisme, il y a déjà des rues, ce n'est pas des dimensions qui sont vraiment orthogonales. Et parce qu'il y a beaucoup de monde, par exemple, dans la gauche, qui pense que l'action directe, ce n'est pas idéal. Et pourquoi? Parce que c'est la plupart du temps illégal. Parce que ça, l'action directe pour plusieurs mouvements, et surtout des mouvements autonomes et des mouvements anarchistes, ça veut dire que il y a une confrontation physique avec des fascistes. Mais ce n'est pas juste ça. Quand on parle de l'action directe, on parle aussi de gagner de l'espace public. Parce que les fascistes fonctionnent comme ça. Les fascistes, toujours, essaient de reprendre de l'espace public. Parce que comme ça, ils gagnent des votes, dans notre cas. Ils gagnent une idéologie, si tu veux. Donc les combats qu'il faut faire, même comme action directe, mais aussi comme... force des masses, parce qu'on a fait cette distinction, c'est aussi un combat idéologique. Les gens qui ont voté pour l'aube dorée en Grèce, les gens qui votent pour les peines aujourd'hui en France, ou les gens qui votent pour l'extrême droite partout dans l'Europe ou dans le monde aujourd'hui, ne sont pas tout le monde fascistes. Et ces combats de l'action directe aussi visent à... reprendre l'espace public, reprendre le narratif, reprendre les discours par l'extrême droite, par le fascisme, et le revenir dans une normalisation, de mettre ce discours antifasciste plus commun. Donc, par exemple, quand on parle de l'antifascisme dans la rue, en Grèce, les années après 2013 même, on a des actions qui sont, oui, bien sûr, des confrontations, mais on a aussi des actions d'aller dans des quartiers qui votent pour les fascistes, ou aller dans un quartier où tu sais qu'il y a une présence fasciste, parce qu'ils ont une présence dans la route aussi avec des tags. Ils taguent, ils écrivent dans les murs. Et donc tu sais, tu peux savoir dans un endroit, dans un quartier, s'il y a des fascistes. Et donc tu peux aller là-bas, tu peux parler avec les gens, tu peux faire des manifestations locaux dans ce quartier-là, tu peux organiser avec des gens du quartier. Et ça, ça compte beaucoup. Donc, je ne pense pas que c'est orthogonal. Je pense qu'il y a des gens qui... oui, bien sûr. Ce que je veux dire, c'est que le procès de l'Aube Dorée avait aussi un avantage énorme sur le fait que les discours autour d'antifascisme est devenu, encore une fois, normal. Mm-hmm. Parce qu'avant ça, les médias et les discours dans les rues, des bonhommes n'importe qui, étaient vraiment... il avait l'effort de normaliser le fascisme. Mmh. Donc le procès a aidé à cette... Oui.
1: C'était de dévoiler... on avait prévu de... Oui, c'était de dévoiler que c'était vraiment l'Aube Dorée. Quelles étaient leurs actions, quelle était l'idéologie et pourquoi il faut combattre ça parce que ça conduit à des morts, etc., etc., etc. Donc,
0: oui, mais ça, pour avoir ça lors du procès, il fallait avoir un mouvement de masse, mais un mouvement aussi qui faisait de l'action directe dans les quartiers, qui promouvait, qui parlait aux gens de l'antifascisme. Comme ça, on a des mouvements énormes. Donc, c'est l'action dans les rues, soit au sein des manifestations, soit au sein de l'action directe qui a conduit à une énorme manifestation devant le tribunal de 2020. Si ça, ce n'était pas le cas, s'il n'y avait pas des mouvements l'un à l'autre ou les deux en même temps, on ne pouvait pas avoir les résultats qu'on a, je pense personnellement. On ne pouvait pas avoir les procès, on ne pouvait pas avoir la conclusion qu'on avait en 2020. C'est donc...
1: Ah si, je crois.
2: Oui, bah, du coup, oui, il y a cette... ce truc de comment s'articulent toutes les forces. Et donc sur ce que tu viens de dire, que la rue, c'était gagner un contre-discours, produire des contre-narratifs, mais aussi pousser le tribunal, et en fait dire au tribunal que la rue est en train de le regarder et que la société en fait regarde ce qui se passe dans cette cour. Et en fait, le jour de l'annonce de la décision du tribunal en 2020, les syndicats avaient appelé à la grève. Et donc, encore une fois, oui, il y a eu des immenses rassemblements. Et donc, sur ces années-là du procès, on avait également posé la question un membre d'un collectif antifasciste, et donc on aimerait écouter sa réponse.
3: Voilà donc ce qui s'est passé à cette époque. C'est comme ça qu'on avait lancé notre campagne judiciaire. Et quand on est arrivé en 2020, 5 ans plus tard, après avoir organisé des centaines de rassemblements devant les tribunaux, chaque année, la manifestation pour FISAS était devenue un symbole. Et chaque année, le mouvement de masse était présent, avec toutes ses composantes. Ce sont des manifestations qui ont lieu à Keratsini, avec toutes ses composantes, au-delà des divergences. Tout le monde était là. C'est comme ça qu'on a réussi à rendre illégal l'Aube Dorée, et finalement, à l'expulser du Parlement. La condamnation signifiait qu'ils avaient perdu leur financement. Ils ne pouvaient même plus faire appel à leurs avocats. Ils en avaient 120 contre 15 pour nous. Pour que vous compreniez comment cela se passait sur le plan juridique, et malgré ce déséquilibre, on a gagné le procès. Pour être clair, Aube Dorée a été anéantie. Elle s'est fracturée en plusieurs morceaux et s'est retrouvée fragmentée. Et ça a de l'importance car l'extrême droite, ce ne sont pas seulement les nazis, c'est aussi l'extrême droite populiste, Velopoulos, les complotistes, etc., qui se sont retrouvés dans plusieurs autres mouvements a posteriori.
0: Ok, donc on vient d'écouter l'opinion de... un extrait d'un entretien qu'on a pris avec un membre de KERFA. Donc KERFA, c'est...
1: L'Union contre le racisme et la menace fasciste qui est une ennadie au racisme et au fascisme qui a vu lieu. Ils sont proches, ils le disent dans un autre extrait qu'on va mettre plus tard, ils sont assez proches de la marche de solidarité ici en France, selon eux. Voilà. Donc on pourrait dire que c'est quelque chose d'équivalent. C'est l'un des mouvements les plus importants qui se sont mobilisés contre l'Aube dorée aux années qui ont précédé les procès.
2: Oui.
0: Mais il y a d'autres opinions ?
1: Il y a d'autres opinions, oui. Surtout parce que maintenant, on parle d'antifascisme, on est dans l'espace de l'extrême gauche, évidemment. Donc plus encore dans les extrêmes de l'extrême gauche.
2: Oui, c'est ça. Je pense que c'est intéressant parce que si on voit l'opinion de chacun, on peut voir très clairement. Parce qu'en fait, malheureusement, actuellement, cette distinction, elle est en train de... Pour les médias, elle n'existe pas, mais en réalité, elle existe. Il y a une différence entre l'antifascisme et l'anarchie. Même si actuellement, selon les médias, c'est un
1: c'est
2: truc.
1: C'est l'extrême gauche.
2: C'est l'extrême gauche. Tous sont pareils. En réalité, non. Il y a plein de gens qui pensent très différemment dans le mouvement antifasciste. En fait, les gens qui étaient à la fois antifascistes et anarchistes souvent étaient les plus critiques du procès. Et donc, il y a, des personnes qui viennent du milieu anarchiste qui se sont positionnées publiquement contre le procès en disant que le procès, en réalité, ne sert que les intérêts de l'État, c'est-à-dire ne sert que à décompresser les tensions sociales et à calmer les esprits, à un moment très critique, en fait, pour le monde politique grec et pour la société grecque. En 2013, la Grèce est en pleine crise. Donc chômage, crise, les gens ne peuvent rien se payer. Enfin, c'est vraiment un moment de crise socio-économique hyper intense. Et donc, le procès n'aurait servi qu'à décompresser cette situation et à réduire l'Aube dorée à sa dimension criminelle, dans le sens où l'idéologie nazie n'a pas fait l'objet du procès. Et donc... l'État a pu s'emparer de la colère contre les nazis en la canalisant afin de promouvoir le dogme calme, ordre, sécurité, et que finalement le procès a permis de légitimer l'ordre juridique. Finalement, c'est à légitimer l'État qui est là pour poser un cadre et punir les méchants, et a qualifié en fait toute conduite déviante en tant que action criminelle. Voilà, c'est un point de vue. Enfin, je pense que c'est important de dire des choses même si on n'est pas forcément d'accord avec. Enfin, c'est un point de vue qui a été exprimé par moment. Voilà, mais je pense que de manière plus profonde, ça pose quand même des questions hyper intéressantes. Enfin, comment, par exemple, un État qui réprime les minorités, comment en même temps cet État peut mener un procès contre un parti nazi? Ou, enfin, voilà, comment un ordre juridique qui dépend de l'État peut... Quelle est sa place dans une lutte antifasciste ? Je pense que, de manière fondamentale, ça pose des questions quand même très importantes et auxquelles il faut penser.
0: Mm-hmm. Oui, et je pense qu'on a déjà apporté sur le fait que l'État des nouvelles démocraties, à l'époque et aujourd'hui, n'a jamais un État antifasciste. On a une émission sur le fait qu'ils ont... adopté de, je sais pas comment dire, les orphelins du fascisme dans les rangs.
2: Oui, c'est hyper intéressant que c'est en 2013, donc en même temps, c'est à peu près au même moment où il y a le procès contre l'Aube dorée qui démarre, que plusieurs membres d'autres partis d'extrême droite, du parti Laos, qui est aussi un parti d'extrême droite avec une idéologie fasciste, mais qui n'avait Laos n'avait pas d'action de rue. En fait, c'est ça qui le distinguait de l'Aube dorée. Donc des gens quand même fascistes en termes d'idéologie, mais juste pas fascistes dans la rue, qui changent de parti et vont à la Nouvelle Démocratie. Donc, et ça, c'est au même moment où le procès commence. Donc, c'est, tout ça, c'est, fin, ça crée un...
0: Oui. Et si vous voulez plus d'infos sur ça, vous pouvez écouter notre émission sur YouTube sur... c'est, donc, c'est l'antifascisme.
2: Oui, c'est la première émission sur, le fascisme et l'antifascisme.
1: Mais là aussi, je crois qu'on peut faire une distinction sur ce que tu es en train de dire juste, après l'émission, et juste avant l'émission. Le fait que c'est pas finalement... tu vas comprendre. C'est pas finalement l'État qui mène les procès. En fait, il y a toute une équipe des avocats, des antifascistes finalement, qui s'appuient sur le mécanisme sur des mécanismes étatiques pour, par la voie de la justice, condamner ou mettre les nazis en prison. Donc, en fait, il faut nuancer, à mon avis, ces points de vue, parce que c'est pas l'État qui mène les procès, qui mène toutes les procédures pour l'incarcération et la mise en prison des membres de l'Aube Dorée, mais c'est aussi un truc un peu beaucoup plus hétéroclite.
2: Oui, et je pense que la première grande victoire du mouvement, et je pense que ça revient exactement à ce que tu viens de dire, c'était la constitution d'une partie civile, parce que ça, c'était pas gagné. Le procès aurait pu être mené que par un procureur, voilà. Mais il y a eu constitution d'une partie civile, reconnaissance de cette partie civile. Et donc, oui, finalement, ça a été bien plus, en fait, le mouvement antifasciste à travers la partie civile et les avocats qui ont présenté les victimes de l'Aube Dorée, qui ont fait le gros du travail et qui ont aussi fait un travail qui a demandé un énorme courage, parce que toutes ces personnes-là qui se sont présentées à ce tribunal pour accuser l'Aube Dorée savaient très bien qu'en fait, même leur sécurité n'était pas garantie. Enfin, c'était des cibles directes pour l'Aube Dorée. Et voilà. Je pense qu'ils savaient, par exemple, que s'ils perdaient ce procès, après, ils étaient directement menacés de...
0: J'ai pas... Personnellement, je pense que les procès, l'effet que les procès étaient faits, avec la manière avec laquelle ils étaient faits, mais aussi la conclusion de ce procès, c'était une véritable victoire antifasciste qu'on ne peut pas, vraiment disputer, on ne peut pas dire que ce n'était pas le cas. C'est... Non, et pour les raisons que tu viens de dire, mais aussi pour les raisons que... Oui, c'était un procès qui était aussi mené grâce... au mouvement. Et le fait que l'État grec, les partis des Nouvelles Démocraties ou n'importe quel parti peut peut l'utiliser pour leur propre gain, soit au niveau des élections, soit au niveau de discours, soit de je ne sais pas quoi, et c'est rien à faire. Parce qu'ils font ça avec tout. Ils font ça avec tout. Ils pouvaient utiliser... En général, les partis fascistes sont utilisés par les États ou par le capitalisme en général comme système, comme ils veulent, comme ils peuvent, d'après la situation. Mais c'est sur des sens différents. C'est juste un point qui est assez important de souligner ici, c'est que le feu que le véritable parti nazi en Grèce était condamné étant nazi et étant organisation criminelle, ça ne veut pas dire qu'on a fini avec le fascisme en Grèce. Mmh. Et ça, c'était un truc qu'il fallait, bien garder dans la tête, parce que, oui, ce n'est pas possible de combattre le fascisme au niveau juridique, c'est pas possible de combattre le fascisme comme ça. Et c'est pas fini.
1: C'est quelque chose justement que Magda Fils a rappelé toujours après le procès, au jour qui suivait le procès en 2000, la première instance en 2020. Elle disait que les électeurs, par exemple, sont toujours là. Les gens qui ont soutenu l'Aube Dorée sont toujours là. Leurs militants sont... militantes. Ils sont toujours là et vont continuer à être actifs dans d'autres groupuscules, etc. Donc, on n'a pas fini avec la lutte antifasciste, avec la fin du procès. Il y a beaucoup de travail à faire.
0: Et je pense aussi que ces faits étaient aussi utilisés par Nouvelle Démocratie, qui ont dit c'est nous qui ont fini avec le fascisme, et en cachant les faits que là maintenant il y a une partie de leur idéologie qui est carbone, qui est la même chose. Donc ils ont adopté des discours fascistes, ils ont normalisé les discours fascistes, mais et ils utilisent le fait qu'ils ont mené ces procès, qu'ils ont commencé ces procès pour laver leur nom de fascisme, qui c'est pas du tout le cas. Donc je pense qu'il faut être très vigilant de ne pas adopter position sécurisée du fait qu'on a fini avec le fascisme. Parce qu'on ne va jamais finir avec le fascisme aussi dans un système capitaliste. Donc il faut dire ça aussi.
1: Ça, c'est notre discussion beaucoup plus grande. Mais rappelons quand même que le contexte de la montée de l'aube dorée, c'est le contexte de la crise économique, le contexte de la précarité, le contexte de la pauvreté, etc. On va écouter une chanson et on revient.

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1: Et plus précisément, on était en train de parler du procès de l'Aube Dorée, du parti néo-nazi qui est entré au Parlement en 2013 et qui ensuite a été condamné. Donc, les membres de l'organisation, enfin, les principaux membres du parti ont été condamnés à plusieurs années de prison, dont le chef à 13 et d'autres, etc. Et donc, la question qu'on se pose maintenant est où sont ces membres, ces anciens membres de l'Aube Dorée, qu'est-ce qu'il reste de l'Aube Dorée qu'est-ce qu'ils font? Est-ce qu'ils sont toujours aussi nazis? Est-ce qu'ils sont moins nazis? Est-ce qu'ils font toujours ce qu'ils faisaient avant? Etc. Donc, déjà avant la fin du procès, en première instance, et du coup avant le verdict qui les condamnerait, il y avait une désorganisation plus... et une désorganisation généralisée au sein du parti. Il y avait pas mal de membres qui avaient commencé à quitter le bateau. Donc Kassidiaris, qui est peut-être la figure la plus présente, la plus médiatisée, la plus présente dans les champs politico-médiatiques, même à l'époque, et ça reste toujours le cas. Donc à l'époque, avant 2020, il avait proposé de changer un peu l'image du parti, d'éliminer les références au nazisme et au fascisme, d'échanger les noms et d'opter pour une base moins centrée sur les chefs, parce que, rappelons-le, c'était un parti à l'image du Parti national-socialiste et fasciste, où le rôle du chef était très important. Il a du coup proposé de passer sur un chef, un président, disons, élu par la base. Mais le chef actuel, Mihaloliakos, n'accepte pas et donc Kassidiaris quitte le parti, pour l'organisation plutôt, pour fonder son propre parti. Les années passent, ils sont en prison. En 2023, on a des élections législatives et Kassidiaris décide de participer avec son propre parti. Malheureusement, ça n'est pas malheureusement pour lui, heureusement pour tout le monde, j'imagine. Ça n'est pas permis parce qu'il est condamné. Et donc, il décide de soutenir un autre parti qui, jusqu'à ce moment-là, personne ne connaissait, qui s'appelait les Spartiates. Et le moment où il a annoncé son soutien pour ce parti, il obtient 5% des voix, qui est assez énorme, et il arrive à avoir 12 députés dans le Parlement. Donc il y a ça, on voit déjà qu'il y a une base électorale qui est prête à suivre les anciens membres de l'Aube Dorée là où ils vont. Et, par exemple, on peut s'imaginer que ces personnes qui ont voté pour Kassidiaris savent très bien qui c'est Kassidiaris et ce qu'il a fait. Donc maintenant on est en 2026. Récemment, en fait, Kassidiaris, je reste toujours sur Kassidiaris, il a essayé d'obtenir une mise en liberté après avoir effectué la majeure partie de ces années. Et un truc que j'ai vu récemment qui m'a paru très intéressant est qu'il y a une journaliste qui a posté sur X en disant que voilà, il est condamné, Kassidiaris, il est condamné pour sa vision, pour ses idées politiques, etc., son idéologie, et il a fait plusieurs demandes de mise en liberté qui ne lui a pas été accordée. Et il y a qui d'autre, Elon Musk, qui a reposté cette tweet en disant, regardez ça c'est bizarre, c'est contre... Voilà, et il n'a pas dit grand-chose en fait, il a juste dit, ça c'est fou, c'est ça qu'il avait posté. Et tout d'un coup, Kassidiaris s'est emparé du fait pour dire qu'il a le soutien d'Elon Musk et il se projette comme le persona de l'alt-right en Grèce. Sur son site, on voit que En fait, on ne sait pas quand il va être mis en liberté, mais sur son site, on voit que ça va être fait le 15 septembre, du coup, dans 9 jours, mais on ne sait pas. Comme je dis, il a fait plusieurs demandes de mise en liberté. Et donc...
0: Donc, on a une modernisation, on peut dire, du fascisme en Grèce.
1: Rappelons que ce gars, il a une croix gammée sur son bras, genre un tatou avec une croix gammée sur son bras. Mais à ce qu'il paraît, en lisant le site de son parti, de son nouveau parti, il veut se présenter comme un, disons, nationaliste. Il n'y a plus de référence sur le fascisme et le nazisme, mais oui, il veut se présenter comme l'alt-right un peu réactionnaire, etc. Et c'est ce que probablement il va essayer de faire une fois libéré. Donc il y a ça, qui n'est pas terrible quand même.
0: Oui, mais on peut parler un petit peu sur ce qui s'est passé après, ou pendant le Covid et après Covid, si tu veux. Sur les faits, parce qu'il y avait un énorme mouvement anti-vac aussi en Grèce comme partout dans le monde, qui est les fascistes ont utilisé pour trouver des nouveaux soutiens. Mm-hmm. Et je sais pas, peut-être qu'on peut...
1: Oui, effectivement, il y a eu des groupuscules à ce moment-là. Il y a eu, par exemple, un groupe qui s'appelle ProPatria, qui, à ce qu'il paraît, existe un groupe comme ça en France aussi, dont des membres ont été vus dans des rassemblements anti-vax, mais qui sont aussi des genre des néo-nazis. Il y a plusieurs mouvements, plusieurs petits groupes qui étaient genre des branches de l'Aube Dorée, qui subsistent toujours. Voilà.
0: Et d'autres ?
1: Et d'autres ?
0: Il n'y a pas d'autres ?
1: Il y en a d'autres. Mais c'est qu'on... En fait, on peut... On peut écouter un témoignage de... Ah non, on peut passer dans une... Oui, on peut faire une petite pause musicale d'abord. Et ensuite, on va continuer la discussion sur ce qui est advenu des membres de l'Aube Dorée.

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1: Donc on était en train de parler de de ce qui a enfin de ce qui reste des membres de l'Aube Dorée, de comment s'organise aujourd'hui après la dissolution de l'Aube Dorée. Et quelle est la présence des fascistes dans la rue et aussi des antifascistes. Et donc on a eu quelques témoignages des militants à Héraclion en Crète sur comment ça se passe, des actions antifascistes aujourd'hui.
2: Et on va les écouter.
1: On va les écouter.
3: Ces jours-là, le 4 mai 2020, un type est sorti avec une tronçonneuse. Un fasciste complètement paranoïaque qui l'avait mis en marche et foncé sur nous. Il a été maîtrisé sur le moment, sans plus de conséquences. Mais quelques mois plus tard, certains l'ont retrouvé et l'ont tabâché. Je veux dire par là que ces ordres de scène à petite échelle, dans la tradition antifasciste combative, ont du sens. Même si la gauche se moque, même si d'autres se moquent, parce qu'elles donnent des réponses immédiates, des réponses directes à ceux qui sont directement impliqués du côté fasciste. Donc, ces ombres de scène, malgré la victoire significative qu'ils ont remportée le 4 mai, les actions dynamiques qui ont suivi leur ont montré que c'est toujours nous qui dominons la ville et que toute action plus ouverte de leur part aurait un coût élevé.
4: Oui, donc on vient d'écouter un premier témoignage d'une personne donc qui a été active dans le mouvement antifasciste à Héraclion, qui est en Crète. Et donc, c'était sur la question de, en fait, face à un mouvement, à un fascisme qui est toujours actif en Grèce, même pendant le procès. Donc, ça, c'est un témoignage de quelque chose qui s'est passé en 2020. Comment certains groupes antifascistes ont pu trouver une réponse? Et donc, on va écouter également la deuxième partie de la réponse du témoignage de cette personne.
3: En ce moment, Héraclion traverse une phase qu'on ne pourrait pas qualifier de défaitiste. Bien au contraire, les fascistes sont cloîtrés chez eux. Le mieux qu'ils puissent faire, c'est sortir la nuit pour effacer les slogans ou coller quelques autocollants. Même si, comme je le disais, cette scène de 4 mai a laissé une trace dans les milieux antifascistes d'Héraclion. Malgré tout, cela montre, je vais insister là-dessus, que les faits qu'on soit resté un peu en retraite depuis 2020 par rapport à cette tactique dont j'ai parlé, c'est-à-dire ne plus aller systématiquement les prendre l'espace public, bien qu'on soit un peu en retrait et qu'on leur laisse une certaine marge dans le sens où, à chaque fois qu'on ne descend pas, eux ont l'occasion de les faire une fois tous les 2 ans, parce qu'ils ne font pas grand-chose. Même s'ils voulaient descendre, malgré tout, ils ne descendent pas. Ce qui signifie que malgré les victoires du 4 mai, ils ne sont pas organisés, ils n'ont pas cessé d'avoir peur de nous, ils savent très bien qui nous sommes, ils n'ont ni les moyens, ni l'envie, ni l'obstination de descendre nous affronter. Tout cela fut une exception. Et ça se voit à chaque occasion, encore récemment, comme je te le disais.
1: Donc, voilà, on voit, ces deux témoignages nous montrent que il y a toujours de la présence des fascistes dans la rue.
2: Et de la présence des antifascistes.
1: Il y a la présence aussi des antifascistes. On a d'autres exemples. Il y a un groupe qui s'appelle Hieros Lochos, je ne sais pas comment traduire ça, mais ce n'est pas grave. C'était un groupe qui, en 2021, a attaqué le Festival de Fierté à Thessaloniki, qui est la deuxième plus grande ville de Grèce, mais qui a aussi fait l'objet de... Comment dire ? A aussi été fait l'objet de plusieurs actions antifascistes quelques mois avant cet événement et quelques mois après cet événement. Notamment, il y a eu des actions sur leurs locaux, là où ils organisent leur camping ou leur fête camping, machin, je ne sais pas, chaque année. Donc, pour dire que généralement, enfin, on peut dire que généralement, quand il y a des groupes antifascistes, il y a aussi pas mal de fois des ripostes. Voilà.
2: Oui, mais il faut noter ici qu'il y a toujours il y a des groupes antifascistes qui sont toujours actifs en Grèce. La Kerfa, par exemple, comme on en parlait avant, les groupes anarchistes et autonomes, et des groupes juste antifascistes aussi. Ça, c'est nouveau pour la Grèce, l'impression qu'il y a des groupes qui sont strictement antifascistes et il n'y a pas d'autres idéologies derrière. Il n'y a pas un mouvement de masse antifasciste qui peut-être est normal sur le fait que le fascisme en Grèce n'est pas tant actif comme les années 2008.
4: Je pense qu'on va revenir sur la question de... Voilà, on va faire une petite pause musicale et après on va revenir sur la progression quand même des idées de l'extrême droite dans un pays, en Grèce, malgré la condamnation de l'Aube dorée.

0: 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Et on va entrer là maintenant dans un autre thème sur la propagation des idées fascistes, des idées racistes, des idées problématiques et surtout la montée d'un discours anti-immigration et de l'islamophobie, qui est un peu nouveau dans cette avec cette
1: dans cette façon, forme-là. Je pense que l'État grec est de manière constitutionnelle islamophobe.
0: Oui, mais surtout turcophobe.
1: Oui, oui, il y a
2: il
1: une
2: est très chrétien.
1: Très chrétien,
0: oui, ça aussi.
1: Incompatible avec n'importe quelle autre religion, donc aussi antisémite. C'est pas la haine, c'est envers tout le monde.
2: Mais je vois ce que tu dis parce que, enfin, l'État grec dans ces étapes qui ont mené à son état actuel, en fait, il y a eu une échange de population sur la base de la religion.
1: Oui, oui.
0: Ça c'est une autre mission. Il y a une mission sur ça.
1: Il y avait beaucoup de musulmans en Grèce jusqu'à très récemment et ils ont tous été virés.
0: Et des musulmans grecs qui ont été virés. Oui. Des gens, ok, au base des religions, mais on peut faire une autre émission sur ça.
1: Oui, donc oui, un pays, enfin oui, c'est un État, voilà, oui, très chrétien, antisémite,
0: oui,
1: islamophobe, raciste,
0: mais sexiste. Oui, c'est un État horrible, c'est un pays horrible, évitez, mais...
2: Même pour tes vacances, même pour tes vacances, n'y allez pas, oui. C'est pas la peine.
0: Mais on a notre mission pour ça.
1: Ne donnez pas votre argent aux patrons grecs, c'est les pires.
2: Ah, je crois qu'on ne peut pas comparer. Enfin, on peut pas comparer des
0: non, on ne va pas entrer là-dedans. On peut partir sur la nouvelle forme d'islamophobie en Grèce qui est liée à ce discours anti-immigration, plutôt. Mm-hmm. Allez-y.
1: Oui, je pense que c'est très intéressant de voir que, oui, l'Aube dorée a été condamnée, mais à l'échelle de la société entière, il n'y a jamais eu une véritable prise de conscience du danger que son idéologie représentait. Et en fait, sa structure militaire n'a pas été répliquée à l'échelle que en fait, ça représentait il y a quelques années. Donc il n'y a pas de structure militaire de cette échelle-là à mener des actions paramilitaires dans la rue. Mais son idéologie a nourri en fait, d'autres gens, d'autres parties. Son idéologie est partagée par des personnes qui actuellement se trouvent au gouvernement et qui en fait voilà, il y a c'est une famille idéologique dans laquelle voilà, enfin des discours dans lesquels plein de gens se reconnaissent, certains gouvernent, d'autres sont dans des nouveaux partis. Et c'est intéressant de comprendre mais comment la société peut encore voter pour de telles personnes dans le gouvernement actuel, par exemple, de la Nouvelle Démocratie? C'est quand même des discours anti-migratoires extrêmement violents, un discours quand même très raciste. Voilà, donc d'un côté, l'Aube dorée a été condamnée. Une partie de la société s'est montrée très active dans la lutte antifasciste. Mais pour la grande majorité, il y a en fait une fascisation.
2: Il y a pas mal d'événements et de pratiques qui auraient fait des erreurs au sein de l'Aube dorée qui aujourd'hui sont menées par les gouvernements dits des centre-centre-droite.
1: Oui,
2: sans
1: il y a un gouvernement qui se présente comme un gouvernement modèle à l'échelle de l'Union européenne. Voilà.
2: Pour donner des exemples concrets, on peut parler de la politique migratoire, du contrôle des frontières, des politiques des pushback, des refoulements,
0: oui.
2: Des migrants qui conduisent très souvent à des noyades, la construction d'un mur à Evros, qui est la frontière terrestre. En fait, c'est une frontière qui est délimitée par un fleuve entre la Grèce et la Turquie, qui a été saluée avec beaucoup d'émerveillement par la Nouvelle Démocratie. Des choses qu'on aurait facilement pu prendre du programme de néo-nazis, quoi.
1: Oui. Et il y a cette violence hyper diffuse. Il y a eu Pylos quand même. On a fait une émission sur cet assassinat de masse mené littéralement par l'État. Au moins 650 migrants et migrantes ont été assassinés par les gardes-côtes grecs. Et en fait, ça, c'était... L'aube dorée revêt de ça, revêt de garde-côte, d'une force policière qui va commencer à mener les assassinats. Et peut-être d'une certaine manière, voilà, il n'y a plus besoin qu'ils fassent le sale boulot. Le sale boulot est directement fait par l'État actuellement. Il y a eu aussi l'assassinat de Zaki, au plein centre d'Athènes. Il y a une explosion des féminicides en Grèce, une violence hyper diffuse envers les femmes, avec la police qui décide de ne rien faire de manière systématique. Donc, l'État, n'a plus besoin des nazis. En plus, esthétiquement, ça fait un peu bizarre, ils sont un peu grossiers. La violence traverse la société entière et je pense que c'est intéressant de faire le parallèle entre une société qui devient violente de plus en plus et puis en fait finalement la Grèce est un pays où le capitalisme a gagné. Enfin, je pense qu'il y a eu un moment de flottement en Grèce, un moment de crise économique hyper grave où il y a eu le rêve que peut-être ça peut être un moment où la Grèce va bâtir autre chose, où la Grèce va pouvoir proposer un autre modèle, où la Grèce va sortir du capitalisme pour dépasser la crise économique. Je pense que c'était un rêve en 2013, 2014, 2015, auquel beaucoup de gens ont cru très fort. Ils ont été déçus. Et finalement, c'est le capitalisme qui a gagné. Et la Grèce, actuellement, elle est présentée comme un miracle économique. Et finalement, en fait, c'est la société entière qui est aliénée, mais totalement. Enfin, c'est l'aliénation la plus totale. Il n'y a plus vraiment d'autres repères idéologiques que le pays est en train de vivre un miracle économique. Du coup, en fait, il y a des gagnants et des perdants dans ce miracle économique. Et pour être du côté des gagnants, il faut avoir des perdants. Il faut que quelqu'un perde dans cette équation. Et du coup, ça va être premièrement les migrants qui vont perdre. Et puis également aussi les femmes, les personnes queer et surtout les personnes trans. En fait, la société grecque actuellement est en train de créer un monde de personnes exclues du rêve, en fait, que le gouvernement est en train de vendre. Mais évidemment, enfin, dans la grande majorité, tout le monde est perdant. Enfin, la grande majorité des Grecs n'arrivent pas à... En fait, n'arrivent pas à avoir un niveau de vie suffisant. Mais il y a quand même, en fait, pour accomplir ce travail idéologique de l'aliénation où tu n'arrives pas, par exemple, à nourrir toi et ta famille, mais au lieu de te concentrer sur l'État, au lieu de mener des actions contre l'État, l'État, en fait, arrive à orienter la colère des gens vers les plus démunis, en fait, les minorités, quoi.
2: Et pour moi, je voulais dire que peut-être vous avez eu l'impression en nous écoutant que l'aube dorée a influencé les politiques de la droite traditionnelle. À mon avis, c'est pas forcément le cas. On veut pas dire que la nouvelle démocratie, par exemple, s'est inspirée de ce que l'aube dorée disait. Pour moi, ce sont des exceptions de la même chose. Ce sont juste des manières différentes de promouvoir les mêmes politiques. L'une par la force brute, par des milices armées, etc. L'autre d'une manière un peu plus institutionnalisée, un peu plus polie, pour le dire comme ça. Et donc, c'est pas forcément que l'aube dorée a influencé ce qui se passe, a influencé les partis de droite, les partis du centre, a influencé la politique, mais c'est que plutôt qu'un retour des forces des fascismes sur leur forme pure et dure, trouverait un champ beaucoup plus fertile, me semble-t-il, pour mener sa politique.
0: Oui, mais je pense aussi qu'il y avait une idéologie des gens en Grèce. La Grèce, c'est un pays extrêmement conservateur.

0: grecque, église, qui est un autre chapitre extrêmement difficile à décrire dans une émission qui est dédiée au fascisme, parce qu'il
1: faut... Mais il y a une corrélation entre les deux. Enfin, oui, le fascisme grec, c'est un fascisme très proche de l'église orthodoxe et qui se... Enfin, voilà. Entretient des rapports à la fois contradictoires et en même temps, on va dire, symbiotiques avec l'orthodoxie.
0: Oui. Mais mon point, c'est que l'État grec était fondé avec des valeurs qui étaient répandues dans la société, surtout au niveau rural. Peut-être que les centres urbains étaient un peu exclus, mais pas vraiment. Et des idéologies, des valeurs, des discours extrêmement conservatrices qui étaient très faciles à devenir réactionnaires, à devenir plus violents qu'ils étaient avant. Mais je ne pense pas que ça a commencé avec la crise. Je pense qu'il y avait vraiment de sols fertiles qui est les fascistes et le... qui était devenu un peu plus...
1: Oui, évidemment. Enfin, c'est un pays qui a un lourd passé aussi. C'est pays dans lequel c'est les collaborateurs qui ont gagné.
0: Oui.
1: C'est un pays dans lequel il y a une guerre civile et où les communistes ont perdu. Et puis qui ont été démonisés, puis ils ont été torturés, assassinés. Et qui a, en fait, l'État, la machine étatique, a réussi à créer, en fait, aussi chez la population une peur du communisme. Enfin, voilà, c'est les forces les plus réactionnaires du pays ont eu que des victoires au cours du XXe siècle. C'est un pays qui a été bâti sur ces forces réactionnaires et qui a toujours su privilégier, donner une médaille aux meilleurs collabos, en fait.
0: Et je pense que c'est aussi le fait qu'on considère aujourd'hui la Grèce comme un pays occidental. C'est... oui, c'est un peu drôle, mais c'est vrai. Mais c'est aussi une stratégie, parce que la Grèce est aussi liée avec un passé spécifique. On peut parler de ça.
1: Bâtir un passé mythique, quasiment.
0: Mais le fait qu'il s'est considéré comme un pays occidental cache le fait qu'au niveau de société, au niveau des traditions, mais aussi au niveau d'idéologie et de coutumes et de valeurs, c'est beaucoup plus proche aux pays d'Europe de l'Est, aux Balkans et au Proche-Orient. Donc, on a de... Je ne sais pas comment vraiment expliquer.
1: Oui, bon, après...
0: c'est peut-être une autre émission aussi.
1: Oui, je pense que c'est une autre émission parce qu'on ne voit pas le... Enfin, après, sur la question du fascisme, oui, ça ne répond pas pour autant à la question. Enfin...
2: Même si je pense que c'est lié.
1: Oui. Mais dans tous les cas, voilà, il y a une violence diffuse actuellement dans la société grecque. D'abord, une violence de l'État envers les gens, enfin, une violence économique, mais une violence très réelle, et puis qui se répercute sur les minorités. Parce que, voilà, en fait, c'est une forme d'extériorisation de la souffrance, d'aller tabasser le plus faible.
0: Et je pense que c'est important de dire ici, avec des exemples, que, par exemple, en Grèce, on a les salaires
3: SMIC.
0: Oui.
1: Le pouvoir d'achat est le plus faible.
0: Oui.
1: C'est ça que je veux dire?
0: Je veux dire que, par exemple, les loyers en Grèce s'approchent des loyers en France, même si les salaires sont les moitiés, qui est fou. Donc, on a une société encore en crise, donc une société avec des sols très très fertiles pour l'extrême droite.
1: Oui, mais une extrême droite qui désormais s'incarne dans d'autres personnes, d'autres partis. Mais oui, le travail idéologique de défascisation ou de dénazification de la Grèce n'a jamais été fait. Et la Grèce n'a jamais été dénazifiée depuis 1945 et on paye les frais de ça actuellement.

0: 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Et je pense qu'on va continuer avec comment faire face...
1: Sur une note plus positive, après oui. avoir traité la société entière de fasciste.
0: Oui. Comment est-ce qu'on fait face à cette fascisation de société, à cet discours fasciste qui est trouvé partout dans la Grèce? Je veux dire, qu'est-ce que c'est l'héritage de cette lutte antifasciste contre l'aube dorée?
2: D'abord, on peut parler de l'antifascisme combatif, même s'il n'y a pas de mouvement de masse clairement identifié. Mais il y a toujours des actions contre des locaux, contre des groupes identifiés, même contre des individus qui ont une certaine influence dans le milieu fasciste. Par exemple, des avocats, des membres des partis, des chefs locaux, je ne sais pas. Et donc, il y a pas mal des actions directes, ciblées, ne serait-ce que sporadiques, mais ça perdure, ça existe. Et ça, je ne sais pas dans quelle mesure, mais je trouve que c'est l'héritage un peu aussi de la lutte contre l'aube dorée. Le fait que, par exemple, il y a un groupuscule qui a des locaux quelque part dans une ville qu'on a identifié parce qu'on sait qu'ils nous attaquent, ils essayent d'infiltrer des manifestations pour faire des provocations, etc. Et il y a des gens qui ripostent.
1: Oui, et aussi un autre héritage, on peut dire, des années de lutte oui, contre l'aube dorée, c'était l'émergence d'un véritable antifascisme dans le hip-hop grec, qui fait qu'aujourd'hui, le hip-hop est véritablement un rempart culturel, mais aussi politique, face au fascisme. Et tous ces artistes ont pu créer une véritable contre-culture, faire émerger un autre mode de vie et aussi faire émerger une identité. Et une façon d'être fier de ce qu'on est. Et c'est quelque chose que beaucoup de jeunes n'auraient pas pu vivre à travers le milieu anarchiste, à travers le mouvement antifasciste tel qu'on le connaissait avant 2010, dans ses procédures habituelles. Et donc, oui, en fait, les fascistes se sont pris un artiste et la scène des artistes a su contre-attaquer. Et on va entendre un témoignage par rapport à ça.
3: Moi, je pense que ça a aidé pendant quelques années à la meilleure organisation et au rassemblement. À mon avis, il y a eu une surprise un peu. Car jusqu'à ce moment-là, le milieu anarchiste ne s'était pas intéressé au rap. Fissa, c'était un rappeur. Il était un peu en dehors du monde militant et il y a eu une surprise. Car dans la rue, il n'y avait pas que des personnes militantes. Il y avait aussi des personnes qui faisaient partie de la communauté du hip-hop. Donc eux aussi faisaient des choses. Comme je le vois, ils ont ressorti leur réflexe antifa qu'ils n'avaient pas tant montré jusqu'à ce moment. Ils ont tué un des leurs, et ceux qui l'ont tué étaient des fachos, tu vois. Il y a eu ce côté très important aussi, je trouve, car beaucoup de groupes de hip-hop se sont créés après ça, qui soit étaient proches du milieu anarchiste, soit en faisaient partie intégralement. Le rap dans les parcs, les places, qui avait une parole politique, avait eu lieu. Il y a eu une explosion de ça. Et surtout, un an après l'assassinat de Fissas, Lex sort son premier disque. Et la réponse est massive. En fait, finalement, on voit dans les concerts de rap et on entend des slogans antifa. Avant, ça n'existait pas, ça.
0: Et maintenant, on peut écouter une chanson de cette culture-là.
1: Oui, un morceau de hip-hop antifa.

0: On vient d'écouter un morceau de... En fait, originellement, les paroles viennent d'un morceau de Agelakas, et qui a été, en fait, c'est une sorte de remix hip-hop, et que le couplet principal dit « Je ne vais même pas pleurer, je ne vais pas avoir peur. » Et je pense que... Oui, et ce morceau est chanté dans cette version-là par Killapi, qui en fait était le nom d'artiste de Pavlos Fissas. Et voilà. Après, à sa mémoire, il y a... Enfin, c'était un morceau qui était souvent joué. Et donc, la
1: Il est
0: lutte...
1: devenu en quelque sorte un symbole de la lutte antifasciste en Grèce,
0: Oui.
1: ce morceau.
0: Et la lutte du coup antifasciste continue et il y a toujours la nécessité de l'antifascisme en Grèce comme partout en Europe et partout dans le monde. Et du coup, on voudrait écouter un dernier témoignage de sur cette nécessité de l'antifascisme actuellement.
1: Εδώ λένε και οι
2: Στέφανε, πάντως εμείς αυτή τη στιγμή σαν προτεραιότητα...
3: L'action de la CELFA actuellement est la suivante. On poursuit la campagne pour Pelos, pour que les assassins soient emprisonnés et que le responsable local soit jugé. Deuxièmement, on poursuit la campagne pour empêcher l'expulsion de Javed Aslamine, car c'est un témoin clé dans le cadre du procès d'Obdoré et que ce n'est pas anodin de vouloir l'expulser. Et troisièmement, la réorganisation des fascistes. Sur ce sujet, on peut rédiger un texte spécifique. Concernant les deux premiers points, ces deux campagnes prennent une dimension internationale. Donc, ce serait deux sujets que vous pouvez aider en France, c'est-à-dire avec nos amis là-bas, la Marche des Solidarités, qui ont aussi mené des actions communes avec nous pour Pylos. Vous savez, s'il n'y a pas une partie qui suit ce qui se passe à Pylos, alors que Pylos est le plus grand crime raciste de la Méditerranée, 650 morts, et cela continue, là il y a 35 000 morts. Si le mouvement antiraciste ne met pas en avant la question des frontières, il ne peut pas s'attaquer à ces problèmes.
0: Donc, vous êtes toujours sur Radio Fréquence Paris Pluriel, 106,3 FM. Et on va terminer cette émission sur des conclusions qu'on peut tirer de la condamnation de l'Aube Dorée et comment on peut voir en fait finalement un peu cette histoire en rétrospective, même si on est toujours dedans, parce que ces gens-là veulent toujours sortir de prison, veulent toujours continuer à mener leurs actions violentes et à propager leur idéologie. Donc, qu'est-ce qu'on peut tirer finalement comme conclusion? Ce qu'on peut tirer des leçons peut-être? Je sais pas, peut-être la phrase n'est pas très appropriée, mais qu'est-ce qu'on peut comprendre de tout ça?
1: Déjà, moi, je crois que c'est que le procès a permis d'analyser et de documenter en profondeur ce que c'est le fascisme sur cette forme dans le 21e siècle, de sorte à ce que ça permette de pouvoir l'identifier, de ne peut plus pouvoir dire je ne savais pas, je ne comprenais pas. On sait ce que c'est, on sait comment il agit, on sait quel type de personne il cible, et on sait comment elle s'organise, quoi.
4: Mais on sait aussi qu'il s'adapte et on sait aussi qu'il s'évolue et on sait qu'il faut continuer de combattre en Grèce, en France et partout avec tout moyen possible, soit avec des tribunaux, soit avec de voies, je ne sais pas comment ça s'appelle, des voies.
1: Illicite, non.
4: Non, et soit dans la rue, toujours dans la rue, et avec des manifestations, avec des actions directes, avec de communication. Et il faut toujours nommer les fascismes comme fascisme, là où on les trouve, parce qu'ils s'adaptent. Et on a vu avec Casillas aujourd'hui qu'il s'est adapté. Et c'est important de rester vigilant sur le fait que ce n'est pas fini. Ça ne va jamais finir au sein du
1: T'inquiète du capitalisme.
4: capitalisme. Et c'est, oui. C'est une lutte extrêmement importante en France, en Grèce et partout aujourd'hui.
0: Mais aussi, par ce procès, on peut quand même garder quelque chose qui... Enfin, c'est la personne avec laquelle on a parlé, avec la personne du CAERFA, donc de ce collectif antifasciste et antiraciste, qui nous a dit que eux, et je pense que nous tous, on peut garder de ce procès et de cette victoire, on peut garder l'optimisme en héritage. Le mouvement a su gagner une fois, le mouvement peut encore et toujours gagner. Il y a toujours, en fait, il faut continuer à se battre. Les victoires sont possibles. Les victoires sont possibles sur tous les fronts. Les gens doivent continuer à se mobiliser parce que les mobilisations ne sont pas vaines. La mobilisation a permis la condamnation de l'Aube Dorée. Et je pense que c'est hyper important de garder ça, de garder quand même un optimisme et de se dire qu'on va se battre parce qu'on peut gagner. Et les vaincus peuvent gagner.
4: Il faut dire ici qu'on n'a pas seulement gagné au niveau du procès. En Grèce, on a gagné au niveau de la rue. On a repris les espaces publics, on a repris les discours au niveau des quartiers. Et ça, c'est extrêmement important. Et il y a un héritage, un véritable héritage antifasciste en Grèce, au centre urbain au moins, qu'on peut continuer, qu'on peut utiliser en Grèce, mais aussi en France. Là, maintenant.
1: Là, maintenant.
0: Maintenant.
1: Genre
0: en ce moment.
4: Oui, c'est quand même important, non?
1: Et sur cette note, je crois qu'on a conclu.
0: Oui, et on peut du coup terminer avec une dernière chanson. Et voilà.
4: Oui, et jusqu'à la prochaine émission de Radio Fréquio, surtout toujours sur Radio Fréquence Paris Pluriel. Chaque première dimanche du mois à 20h à 22h, on est là et on parle de
1: choses,
0: plein de choses, voilà,
4: des choses grecques surtout. Donc à la prochaine, bonne soirée.
0: Bonne soirée.

0: Donc Philippe Hurel, nous sommes chez vous, oui. À Gennevilliers. Non, à Asnières, pardon.
1: Scène, ouais.
0: Et on va faire une petite une conversation sur votre musique, sur votre sur votre parcours. Vous venez. Alors d'abord, j'ai une petite anecdote à faire avant de vous poser une première question. Quand j'ai fait cette émission, tout au début, ça fait déjà presque une dizaine d'années, j'étais tout seul dans le studio et je passais des pièces qui me plaisaient avant de recevoir mes premiers invités. Je me rappelle, c'était Julien Malocena, le premier invité que j'avais eu. Puis ensuite,
1: c'est mon voisin ici.
0: Ah oui, c'est vrai. Et parmi les pièces que j'avais passées, il y avait une pièce de vous. Il me semble que c'était Tombeau.
1: Ah,
0: mais,
1: sympa.
0: Mais je n'ai pas retrouvé l'émission où je l'avais diffusé, et dans Tombeau il y a un moment où alors ça monte crescendo et au bout d'un moment ça s'arrête, le son redescend, ouais. Et il y a un silence, mais assez long, au moins un silence de, au moins de 20 secondes à peu près, alors je sais pas si c'est dans Tombeau, mais en tout cas c'est dans l'une de vos pièces où...
1: Le plus long silence que j'ai fait, c'est dans Tour à Tour pour orchestre, qui c'est 30 secondes à peu près le silence.
0: Ah bah c'était peut-être ça.
1: En radio d'ailleurs, c'est vous qui m'aviez dit, vous aviez eu un problème parce qu'il y avait
0: justement,
1: un long silence.
0: Le silence arrive assez longtemps comme ça, et donc effectivement en radio, quand le silence est
1: trop
0: long...
1: Ah non, Tombeau c'est la fin, parce qu'on attend la résonance du piano avant de démarrer le second mouvement. Et le second mouvement, il est pianissimo. Donc, c'est, dans Tombeau, c'est pareil.
0: Je pense que c'est dans Tombeau.
1: Mais sur scène, ça pose pas de problème parce qu'on voit les gens qui attendent comme ça. Mais elle passe souvent la radio. Elle est passée souvent à la radio. Ça n'a pas beaucoup posé de problème, en fait. C'est pas si long que ça, en fait. Ça fait moins de 20 secondes, je pense.
0: Et comme dans toute radio qui se respecte, il y a un petit logiciel qui détecte le silence lorsqu'il est trop long, puisque le silence en radio, ça passe pas très bien. Et donc, ça a coupé le programme, ça a fait sauter l'antenne, en fait, votre silence, et ça l'a remplacé par un programme de substitution. Alors, je sais plus ce que c'était Bob Marley, ou je sais plus quoi.
1: C'est hyper bon, j'adore.
0: Et donc, voilà, c'était...
1: C'est marrant, c'est hyper marrant.
0: C'est un peu l'anecdote.
1: Je suis ravi.
0: Donc, mais après, j'en ai parlé, et même avec les gens de la radio, ça a été « Ah bon, t'as fait sauter l'antenne, mais comment t'as fait pour faire sauter l'antenne ? T'as dû mettre le truc à fond et tout ?» Non, non, c'est le silence d'une pièce d'un compositeur qui a fait sauter l'antenne. Ah bah merde alors. Alors je sais pas trop comment commencer à vous poser vous demander. J'avais noté plusieurs choses.
1: Eh ben allez-y.
0: J'avais plusieurs questions. J'ai réécouté pas mal de vos pièces que je connaissais déjà auparavant. On s'était déjà plus ou moins rencontrés à travers le festival ensemble.
1: Oui,
0: vous avez vu de loin, vous étiez en haut. Vous mettiez souvent en haut des estrades à côté du mix.
1: Ouais.
0: Et moi, j'avais trouvé ma place plutôt en bas sur les côtés. Et donc, vous étiez.
1: Alors j'étais directeur de l'ensemble Court Circuit, enfin je l'ai fondé avec Pierre-André Valade,
0: ouais.
1: Qui est maintenant chef d'orchestre, et quand il a fait sa transition de la flûte à l'orchestre, à la direction d'orchestre,
0: ouais.
1: Il a voulu qu'on monte un ensemble, donc il m'avait appelé pour monter un ensemble. Moi j'en avais monté un au conservatoire qui a duré 3 ans, on a joué gratos pendant 3 ans, et c'est un ensemble qui était composé de musiciens qui sont maintenant à l'ensemble intercontemporain, à l'opéra. J'ai pris des super bons au conservatoire, donc c'est le second ensemble que je montais, et vu les emmerdements que j'avais avec le premier, j'avais dit à Valade, ouf, en plus un truc rémunéré et tout, va falloir et trouver des fonds. Il se fait qu'on a trouvé une mécène suisse, Barbara Pola et son mari Luigi Pola, qui nous ont mécénés pendant 3 ans. Et on ne dépendait pas donc du ministère de la Culture à ce moment-là. Et c'est là qu'on a fait c'est grâce à eux qu'on a fait nos premiers concerts à Genève. On était implantés à Genève, en fait. Et puis, Court Circuit, j'ai arrêté 35 ans après, donc j'ai 70 ans. Sentant que la Dracule de France n'avait pas besoin d'un vieux, et commençait à me pousser dehors sans le dire, mais je le sentais. Donc je suis parti au bon moment, et j'ai donné la clé à Jean de Royer, voilà, qui cette année a fait une saison que j'avais plus ou moins organisée, mais qui à partir de maintenant va faire... on va voir, moi je vais être le premier étonné de la programmation, évidemment, mais c'est un type formidable, donc je ne suis pas vraiment inquiet. Alors du coup, le Festival Ensemble, comme j'étais dit, comme c'est la réunion de cinq ensembles, eh ben, j'étais le président, j'ai refusé de rester président, ils m'ont demandé de rester président malgré tout, bien que n'étant plus directeur de mon ensemble, mais j'ai dit non, ça ne le fait pas, ça ne marche pas. C'est une réunion de cinq ensembles, prenez un président parmi vous, et pas, moi j'ai plus rien à faire dans cette histoire, et je préfère. Puis j'ai plus le courage de me battre avec les institutions pour faire tourner quelque chose.
0: Mais alors du coup, qui a repris la direction du festival?
1: C'est notre cher ami de Cairn, Jérôme Combier, enfin qui est la direction, c'est pas la direction en fait, c'est la présidence, mais en fait ça s'autodirige, les cinq ensemble se font tout, c'est très démocratique hein, comme choix, donc il n'y a pas de directeur.
0: Mais alors, il s'est passé quelque chose, du coup, c'est deux événements importants, on est sur une transition importante, puisque d'un seul coup, finalement, vous quittez l'ensemble court-circuit et le Festival Ensemble quasiment du même coup.
1: Ouais, mais le Festival Ensemble, j'aimais bien ça pour intellectuellement, parce que c'était l'occasion, mais il n'y avait pas la même chose. Et puis j'aime beaucoup les compositeurs qui le composent, mais quitter mon ensemble, ça a été l'horreur. Je ne croyais pas que ça me foutrait à plat à ce point-là. Acouphènes, dépression nerveuse, tout, etc. J'ai très très mal vécu la fin de... Tout m'est tombé sur la gueule au même moment. Et donc je ne sors plus depuis 9 mois à peu près, je m'en veux. Je recommence à ressortir un peu. Mais je suis tombé vraiment malade, arrêtez ça. Parce que c'était H24. Donc, on ne tient pas un ensemble si on n'y travaille pas tous les jours, tout le temps, tout le temps, tout le temps, tout le temps. Surtout en ces temps difficiles sur le plan du fric qu'on attribue à la musique qu'on fait. Donc, c'est très dur en ce moment. Donc, les deux dernières années ont été particulièrement difficiles. Et quand j'ai arrêté, j'ai craqué. Voilà. Et là, je me reconstruis tranquillement.
0: Chez vous?
1: Chez moi, beaucoup chez moi, oui. Je sors le moins possible.
0: Et vous avez une technique pour récupérer? Vous écrivez de la musique?
1: J'écris une pièce pour l'IRCAM, elle est finie, avec un casque et des sons qui m'adoucissaient les acouphènes. C'est une vraie bizarre expérience à ne pas refaire. Vous avez deux musiques dans la tête, celle que vous écrivez, celle que... Voilà. Et puis j'ai commencé une pièce pour l'ensemble moderne. Et puis maintenant, je vais faire l'électronique pour l'IRCAM, mais mes oreilles vont un peu mieux. Mais aujourd'hui, par exemple, je serais inutile dans un studio, parce qu'aujourd'hui, ça ne va pas, par exemple. Mais il y a des jours où ça va très bien, c'est de mieux en mieux.
0: Okay.
1: C'est statistique, c'est selon les semaines et les jours. Ça mettra du temps, voilà.
0: Alors, on est un peu parti bille en tête, comme on dit, ouais. dans cette discussion, sans trop se dire ce qu'on allait se raconter. On est parti un peu comme une sorte d'improvisation parlée, libre. Une improvisation au libre parlée. Vous avez, donc, on l'a évoqué rapidement, vos différentes casquettes.
1: Il y en a une, enfin, je voudrais dire un mot sur une casquette j'ai fondée avec Jodlowski, un syndicat, le SMC.
0: Oui.
1: Ça, je dois dire que c'est un des trucs dont je suis le plus fier, en fait. Parce que là, je compose, je suis en train de monter un petit festival classique à la campagne, parce que j'arrive pas à concevoir la composition sans acte politique. Enfin, pour moi, la composition, c'est un truc qui dépend du politique. Et écrire de la musique dans mon coin, tout seul, ça m'ennuie. En fait, j'aime bien ça, parce que mais je ne tiendrai pas des journées entières à faire que ça. S'il n'y a pas une relation avec des gens, soit pour les aider, soit pour les programmer, soit pour faire plaisir à un public, soit pour... ça ne m'intéresse pas. Donc du coup, le syndicat, là, c'était vraiment formidable, parce que c'était vraiment pour donner de l'aide à des compositeurs et des compositrices qui étaient complètement largués pour leurs droits, pour leurs commandes, pour leur retraite, etc. Et vous avez parlé de Julien Malocena, je crois qu'il est le président maintenant du syndicat. On a eu plusieurs présidents, Adrien Tribucchi qui a beaucoup bossé, Jodlowski,
0: Pascal Creton qui est
1: Sigicelli, Pascal Creton avant, elle était présidente. Et puis voilà. Bon, la présidence a tourné parce qu'on ne tient pas plus d'un an et demi, deux ans à être président d'un truc comme ça. Tellement c'est prenant. Moi j'avais l'ensemble, la présidence du syndicat, plus la compo. Et juste avant, je venais d'enseigner 4 ans à Lyon avec les allers-retours. Ça ruine bien la santé, en fait. Mais par contre, c'est passionnant. J'ai appris un nombre de choses incroyables.
0: Je me rappelle d'une... vous avoir croisé aussi à une mobilisation, puisqu'on parle de la question un peu politique.
1: Devant Radio France.
0: Devant Radio France, et j'y étais au moment où il y avait une éviction assez importante d'un certain nombre d'émissions ou de médias autour de la musique contemporaine. Et il y avait eu ce rassemblement.
1: Où on a fait de la musique avec des casseroles et tout ce qui nous passait par la main.
0: On avait tenté, puisque je connais un petit peu ça, de rentrer un petit peu.
1: Moi, je suis rentré carrément.
0: En force à l'intérieur.
1: Je suis carrément rentré.
0: Ah oui, mais
1: je suis arrivé dans une réunion.
0: Mais quand vous, c'était pas le même jour alors, c'était.
1: Si, j'ai fini par appeler les gens, le directeur de l'antenne. J'ai été reçu. C'était très très violent dans la façon de discuter. Et il y avait lors d'une réunion de Radio France où j'étais une trentaine de personnes, je suis arrivé comme un cheveu sur la soupe et ça s'est très mal passé. Je crois qu'on m'aime pas beaucoup à l'antenne. Enfin, bah, je parle pas des producteurs. Je crois qu'avec le directeur de Radio France, de France Musique, alors qu'on est du même bled, il aime le jazz, j'aime le jazz, on a tout pour être d'accord, mais en tout cas, on n'est pas d'accord sur une certaine ligne, ça c'est clair, sur la place qui est donnée à la musique contemporaine. Et la façon dont c'est fait, moi, on voyait ça autrement, et puis surtout, les producteurs étaient menacés, ils sont encore là, heureusement. Mais voilà, bon, et moi j'étais monté, et c'est Rebottier qui m'a tiré par la peau du dos pour me dire « tu redescends, t'es en train de déconner ». Voilà.
0: Et vous aviez été reçu aussi parce que parmi les personnes qui étaient là, vous faisiez quand même partie des gens qui étaient avec lesquels on acceptait de discuter à la limite.
1: Non, parce qu'on n'a pas discuté en fait. Quand je suis arrivé à rentrer, on m'a dit que j'avais rien à faire là. En fait, c'était normal parce que j'ai poussé un peu loin le bouchon là. Mais je referais pas ça. C'était inutile, j'en ferai pas. Mais ça fait partie des souvenirs de lutte syndicale, si j'ose dire. Je représentais un syndicat, je trouve ça normal.
0: Ah oui, à ce moment-là, vous représentiez déjà le
1: SMC.
0: Le SMC,
1: ouais.
0: Qui était déjà. C'est quand même un syndicat assez récent, finalement.
1: Alors, je ne sais plus si je le représentais déjà. Ce petit happening qu'on avait fait, c'était avant le Covid. Oui, non, c'est après le Covid, je crois.
0: Ah, je sais plus exactement.
1: Peu importe. En tous les cas, c'était soit avant, on y pensait, soit après, c'était fait. Bon, on était dans cette dynamique dans laquelle je ne suis plus parce que je laisse les jeunes se démerder, défendre leurs droits. J'ai plus le courage. Voilà.
0: Ok. On n'a pas parlé de ce qu'on allait éventuellement passer comme extrait, extrait musical. J'ai tout le matériel possible sur Internet, mais peut-être que vous auriez aimé qu'on diffuse quelque chose.
1: Ben disons qu'il y a des pièces que je préfère, comme tous les compositeurs, que je préfère à d'autres.
0: Ça peut être des pièces à vous ou des pièces.
1: Ouais. En tout cas, pour ce qui me concerne, la pièce, une des dernières pièces que j'ai écrites, enfin, c'est écrite entre 2015 et 2022, ou un truc comme ça, s'appelle Sonazofern, ça dure 32 minutes. Donc voilà, ça c'est sûr. Mais ça, je peux vous donner les enregistrements, évidemment. C'est une pièce, je crois, qui sonne la fin de mon goût pour les pièces instrumentales pures. D'ailleurs, j'écris là pour l'ensemble moderne une pièce pour instrument. Mais depuis, je me mets à écrire de la musique avec texte. Et j'écris des textes moi-même. Donc j'avais commencé il y a des années, puis maintenant j'ai repris ça et je ne veux plus faire que du théâtre musical après, des petites formes de théâtre musical un peu politique. J'ai écrit avant une pièce pour voix qui s'appelle Soulèvement, avec des textes de tas d'auteurs que je ne citerai pas ici parce que la plupart des droits sont bloqués, qu'on a quand même joué en attendant le déblocage des droits. Je ne comprends pas les éditeurs littéraires qui bloquent les droits alors qu'on est là pour défendre des textes, mais bon, il n'y avait que des textes notamment de enfin je peux pas dire, je peux pas les citer, voilà, mais des textes d'écrivains célèbres qui ont parlé de la révolte, du soulèvement, du ça. Alors, c'est une pièce de 40 minutes que j'aime beaucoup parce qu'il y a une récitante qui chante en même temps, et voilà. Et là je viens de faire une pièce qui s'appelle Speech pour l'IRCAM. C'est un chanteur basse qui vient sur scène et qui vient essayer de présenter la pièce, qui se prend les pieds dans le tapis et qui commence à disjoncter complètement. Ouais, donc ça, c'est... Après, j'ai un autre projet avec un percussionniste, sur aussi un acteur-chanteur avec lui qui viendra s'interposer pendant la musique. J'ai beaucoup écrit pour les musiques instrumentales et j'ai envie vraiment maintenant de me frotter à... Donc ça m'oblige aussi à penser scéniquement... la scénographie, aux éclairages, au temps, la scène. C'est passionnant. Moi, ça me régale, ça.
0: Mais quand on parle de théâtre musical, est-ce qu'on parle également d'opéra?
1: Mais j'ai écrit un opéra dans la forme classique du terme, parce que c'était une commande de l'Opéra du Capitole. C'était une super production avec des chanteurs fabuleux, orchestre super, chef super, tout, c'était fantastique. Texte de Tanguy Viel, écrit sur mesure, qui est devenu un grand ami du reste depuis, mais Mariam Clément, metteur en scène, tout, c'était que du haut niveau. J'avais des partenaires d'un niveau incroyable. Mais j'ai mis 3 ans avant de dire oui, parce qu'il y avait des chœurs, il fallait qu'il y ait une histoire, il fallait qu'il y ait ça. C'était pas mon truc. Moi, les textes que j'écris, c'est complètement barré. Donc là, c'était un opéra. Voilà. Donc du coup, j'avais traité le problème en me disant, puisqu'il faut une histoire, Tanguy Viel m'a écrit une histoire. Et donc les voix étaient assez classiques dans leur traitement, pour qu'on comprenne tout. Et c'est plutôt l'orchestre qui était bien travaillé au niveau micro-intervalle, tout ça, etc. J'y suis allé vachement... dans l'orchestre, j'y suis allé franco, quoi. J'ai pas fait comme certains camarades qui mettent de l'eau dans leur vin dès qu'ils sont à l'opéra. Donc l'orchestre, c'est ce que je fais d'habitude. Mais les chanteurs ont des choses difficiles à faire par cœur, mais qui sont pas un traitement de la voix particulier. J'ai essayé qu'on comprenne surtout. Et je me suis aperçu, a posteriori, que si je chante les parties vocales toutes seules comme ça, et que je mets un petit peu de groove, parce que je les ai toutes chantées avant de les écrire, je les chantais en même temps que je les écrivais, on dirait à chaque fois que ça ressemble plus à un groove jazzy, même si on n'entend pas le groove, mais mélodiquement et tout, on pourrait le jouer avec derrière une contrebasse et une batterie, tellement, même si les chanteurs ne s'en sont pas rendus compte, mais moi je m'en suis rendu compte. Non, c'est dans l'inflexion, c'est dans l'intonation, dans le phrasé. C'est dans le phrasé. En fait, c'est dans le phrasé qu'il y a quelque chose qui vient de la musique que j'ai faite jeune, quoi. J'ai fait du jazz et du jazz rock et tout dans l'inflexion. Mais ça s'entend pas, personne ne sait. Mais moi, je l'ai remarqué. Donc c'est assez rigolo parce que la voix est venue d'un autre monde que celui de l'opéra. Et à la fois, quand on entend des voix opératiques. Voilà. Et j'ai pas essayé d'aller plus loin pour la voix parce que je l'ai fait dans d'autres pièces. Voilà.
0: C'est marrant que vous disiez que ce que vous écriviez c'est assez barré par rapport finalement à ce que vous pourriez proposer dans le cadre peut-être plus institutionnel. C'est curieux parce que pour proposer. Ça veut dire quoi? Qu'il y a des choses qu'on ne peut pas faire dans le cadre...
1: Le texte, il était complexe, le texte de Tanguy Viel. C'est-à-dire qu'il y avait des retours en arrière, des flashbacks, c'est carrément cinématographique. C'était un truc d'une heure et demie, ça commence avec des sirènes, des flics qui montent sur scène, qui tirent sur les mecs. Donc même là, on s'était bien amusé. Hein. Et c'était une heure et demie fait comme on avait pensé à un film de série B, en fait, quand on a monté le truc tous les deux. Et donc il s'est imprégné Tanguy Viel de tas de grands films d'ailleurs. Il a pensé à Citizen Kane, il a pensé à pas mal de choses. Et donc, il y a plein de citations que les gens n'ont pas remarquées, de films, de bouquins, etc., etc. Donc en fait non, c'était hyper barré. Si on lit le texte, il faut réfléchir 5 minutes pour savoir quel personnage qui a fait ça. Voilà. Mais c'était compréhensible, c'est-à-dire tout ce que disaient les gens, les chanteurs, était très audible, très facilement compréhensible, etc. C'est un texte simple dans l'écriture. Voilà. Alors que là, quand on pour du théâtre musical, on m'aurait pas interdit de faire quoi que ce soit d'autre. Simplement, c'était le choix de Tanguy de faire un texte très compréhensible comme il écrit ses romans. Et l'opéra, quand, enfin la direction de l'opéra, on kiffait, comme on dit, le texte, moi aussi, parce qu'il permettait beaucoup de choses sur scène. Par exemple, des choses temporelles, des choses qui se passent en même temps, pas en même temps, en avant, en arrière, comme dans le Cinoche, en fait. Et donc, si je remonte cet opéra un jour, j'aimerais bien qu'on le remonte avec des moyens technologiques complètement fous, de façon à ce qu'il se passe, quand il se passe deux temps différents, au lieu de séparer la scène, etc., mais que ça soit fait de façon technologique, quoi. Qu'on puisse voir des images superposées, je sais pas, enfin, il y a tout un truc à faire. Il y aurait un boulot, alors là, ce serait barré. Mais quand on monte un truc comme ça, etc., et qu'on a déjà toute l'équipe au début, c'est dur parce que les choses se font en même temps. Le livret avance, j'écrivais, vous voyez ce que je veux dire? Donc, on pourrait faire un truc encore plus allumé. Mais ça a plu à pas mal de jeunes quand ça a été donné, justement, parce que ça, c'était un peu comme un film. C'est là où ça avait un côté un peu original. Mais pour le traitement de la voix, non, c'était pas original. Pour l'orchestre, c'était ma musique.
0: Et l'orchestre était, était à quel endroit? Il était dans
1: la fosse.
0: Dans la fosse, d'accord. C'était
1: dans la fosse. Et puis j'avais beaucoup bossé sur les équilibres de façon à ce qu'on ne soit pas obligé de microter les chanteurs, parce qu'au début je voulais de l'électronique, micro pour les chanteurs et tout. Et ça, alors je réponds à votre petite remarque là. Effectivement, l'orchestre, l'opéra de Toulouse n'en voulait pas de ça. Pas de micro, pas d'électro, etc., etc. Donc déjà, j'ai fait de l'orchestre, ils voulaient un chœur à tout prix qui intervienne, etc., etc. Donc j'ai pris des... Voilà, je me suis dit, on se prend pas la tête, on va travailler avec des outils qu'on connaît déjà. Mais j'ai mis 3 ans avant de dire oui, parce que je réfléchis un peu au problème. Donc la question qui s'est posée, c'était plutôt de se dire, échappons un peu à l'opéra un peu prétentieux, faisant quelque chose, un genre de coup de poing d'une heure trente qui se passe comme un film, quoi, un truc flaf, direct. Et ça marche vachement bien. Donc j'étais très content. C'est l'originalité. Si je cherche une originalité dans ce travail-là, qu'on avait avec Tanguy Vial, c'est ça. Et d'autres compositeurs m'en ont parlé après, m'ont dit waouh, ça marche vachement bien comme type de forme, plutôt que le truc prétentieux qui dure 3 heures où métaphysique, où on raconte la vie de tout le monde. J'avais essayé justement d'échapper à tout ça. C'est que de l'action. C'est des types avec des flingues sur scène qui arrivent. C'est un petit film, quoi. Voilà. Et puis c'était inspiré de l'histoire de Patty Hearst, avec le syndrome de Stockholm. Avec tout ça a des liens aussi avec le personnage dans Citizen Kane. Enfin, c'était assez compliqué, hein, l'intérieur du livret. Si on le lit de fond, moi je me suis. En plus, il changeait l'ordre des événements, Tanguy Vial, pendant que je composais. Il m'a pas arrangé, donc il y a des flashbacks qui se sont faits. Et musicalement, j'en ai bavé parce qu'il me disait non, non, finalement, ça je le mets avant maintenant. Oh purée, ça c'était l'horreur, je l'ai haï. Mais il a eu raison.
0: Peut-être on pourrait écouter un petit extrait.
1: Oui, je crois le début, l'entrée, qui vraiment avec les sirènes d'entrée, les flics, etc., qui déboulent. Cet extrait-là, oui, ça sort très bien.

0: On vient d'écouter un extrait de votre seul et unique opéra,
1: ouais.
0: Avec Tanguy Viel pour le livret. À quel moment dans votre parcours vous vous êtes approprié votre langage, c'est-à-dire à quel moment vous vous êtes dit ce que je fais, c'est ce que je suis. Il y a eu un avant, il y a eu un après. Vous avez eu des professeurs comme tout le monde. Peut-être vous les avez copiés. Peut-être vous.
1: Alors ça c'est une bonne question parce que en fait j'ai eu la chance de partir à la Villa Médicis à Rome. Et donc là, j'avais écrit plusieurs pièces que j'ai ou déchirées ou refaites complètement. Parce que pendant 2 ans, j'ai eu le temps de réfléchir beaucoup aux stratégies que je voulais employer. Et comme j'avais été aussi bien marqué par Boulez Berriot que le mouvement spectral qui est totalement opposé, par Griset, Muraille et tout ça. Donc évidemment, et puis j'avais joué du jazz et tout ça, j'étais vraiment dans un entre-deux de tout ça. J'avais écrit déjà des pièces qui sonnaient déjà un peu spectralisantes, un peu avec des grands spectres, des grands sons, avec de l'électronique dedans, etc. J'avais déjà fait ça, mais je n'avais pas vraiment établi ma façon de penser, qui est organisée en fait sur la répétition de l'objet qu'on n'entend pas toujours, les gens ne le savent pas, mais je réitère tous les objets qu'on entend dans ma musique sont des répétitions organisées avec des systèmes de patterns, de calculs, etc., etc. C'était le début des petits Macintosh perso, les tout premiers Mac Plus. Et donc j'ai commencé très vite en sortant de la villa à faire des programmes avec un truc qui s'appelait Ski, c'est-à-dire CAM. Ça s'appelait Patchwork et maintenant Open Music. Et donc j'ai commencé à travailler sur la musique assistée par ordinateur. Donc c'est là que j'ai vraiment... Donc j'avais 30 ans quoi, 31. Donc c'est là où j'ai commencé vraiment à vraiment planter un peu ma façon de bosser. Et puis au fur et à mesure des années, je trouvais qu'il y avait trop de contraintes dans cette façon de bosser. Et mes dernières pièces, même si je calcule pas mal de choses, là vous arrivez, je suis en train de calculer à la main parce que j'ai changé d'ordinateur, j'ai pas réinstallé Open Music sur ma bécane, donc je suis obligé de le faire à la main. Mais en dehors de ces passages calculés comme ça, il y a des endroits où maintenant je me permets d'être très très souple dans l'écriture parce que j'ai déjà testé des choses avec les machines avant. Donc je sais comment m'organiser temporellement des choses que j'aurais pas pu faire avant parce que je suis un compositeur qui a hérité de la notion d'algorithme. C'est une école, c'est un peu. On parlait tout à l'heure de Jérôme Combier, mais Jean-Luc Hervé, par exemple en France. Même des compositeurs plus âgés comme Alain Gossin, Griset, Muraille, tout ça. On pourrait dire, parler de musique spectrale, on s'en fout. C'est plutôt musique algorithmique, on pourrait dire. Des gens qui ne travaillent pas, qui composent leur musique, non pas en développant, mais à partir d'algorithmes de transformation. Voilà. Et donc ça, j'avais mis au point. Puis en vieillissant, j'ai de plus en plus lâché sur l'obsession du matériau et de l'organisation. Pour travailler de façon un peu plus souple. Donc Zone Azopherne, par exemple, c'est une pièce que j'aime beaucoup, qui est vraiment la pièce que je préfère de mon répertoire, qui est longue, 30 minutes, mais qui est organisée vraiment avec à la fois du calcul, mais aussi beaucoup de liberté dans les enchaînements. Il y a des codas de fin de section qui sont complètement souples, un peu... Voilà, donc... En fait, je me suis trouvé deux fois... une première fois, une seconde fois.
0: Une première fois, plus ou moins avec l'électronique.
1: Avec le calcul, disons.
0: Avec le calcul.
1: Ouais.
0: Et une deuxième fois.
1: Avec un genre d'intuition plus. Oui, que de façon. En fait, j'ai essayé de me servir de ce que j'avais appris avec la machine en calculant moins, en travaillant. En imaginant ce que ça donnerait parce que je voyais à peu près. Et puis maintenant, la troisième partie de mon boulot, c'est d'essayer de faire du théâtre musical. Mais j'ai toujours fait des trucs. J'ai fait Espace d'espace avec le texte de Pérec. J'ai fait ça en 2012, donc c'est pas mes premières expériences. Mais maintenant, j'ai envie que ce soit vraiment mon fonds de commerce, c'est-à-dire écrire. En fait, je voulais arrêter la musique il y a 2 ans, complètement. Je voulais en finir.
0: écrire du théâtre comme Ionesco ou Brecht.
1: Écrire que des textes. J'ai écrit un livre de 130 pages dernièrement, un roman, carrément c'est une fiction. Je trouve pas ça super bien. Le style est pas mal, l'histoire, on s'en passerait. Je veux dire, c'était mon premier bouquin, je peux pas. Et ça m'a foutu vraiment un gros coup. Ça fait partie des gros coups que j'ai eu quand j'ai lu. J'ai fait ça en plus en écrivant une pièce de 40 minutes bourrée de texte pour un ensemble. Donc je faisais les deux dans la journée. C'était horrible. Les journées n'en finissaient plus. Mais par contre, ça m'a donné envie d'écrire des textes et d'écrire la musique moi-même. C'est-à-dire d'être dans mon monde à moi, début à la fin, puis plus m'emmerder avec les droits des. Les droits d'auteur des éditions qui sont complètement stupides d'empêcher le public d'entendre des textes sur scène. C'est ballot, c'est se tirer une balle dans le pied, mais bon, ça c'est autre chose.
0: Peut-être on peut rester sur cette histoire de texte, de mots, de sens. C'est une évolution qui est assez récente, même s'il y avait eu s'il y a eu des antécédents, comme vous l'avez dit. Ça correspond à quelque chose dans votre vie de s'intéresser aux mots.
1: Oui, ça correspond à une chose. La musique, c'est un truc quand même vachement abstrait. C'est-à-dire que je me rends compte que quand j'écris mon bouquin, même que je trouve pas formidable, j'ai jamais tant parlé avec mes enfants, par exemple, de ce que j'avais fait. Genre, ils m'ont demandé, papa,

0: Et j'avais expliqué au directeur de l'IRCAM que je voulais monter cette pièce parce que la musique me saoulait. Il m'a dit au moins toi tu es lucide. Parce que tout le monde est convaincu dans le milieu de la musique contemporaine que tout le monde se fout de la musique, à part la musique de variété.
1: Et ça sonne un peu comme une provocation de dire ça.
0: Ouais, c'est pas une provocation, c'est une réalité. Les gens s'en foutent de la musique. Ils aiment la variétoche. En France, 75, le CNM a fait des sondages, 70% des Français écoutent des chansons françaises.
1: Oui, sur les pratiques culturelles des Français.
0: Et après, il reste 2% de gens qui écoutent du jazz, du blues, du rock et de la musique contemporaine. Mais les gens s'en foutent complètement. N'importe quel son. Ils se foutent du son, ils se foutent du bruit. Ils se foutent de tout. Tant que c'est sonore, ils s'en foutent. Après, dès qu'on emploie des mots, on arrive à les faire réagir un peu. Et donc, je me suis dit, moi, pour la dernière partie de ma vie, j'ai envie de m'adresser aux gens en parlant. Voilà. Mais pas sous forme d'opéra prétentieux, sous forme de pièce, quelquefois qui ne dure que 15 minutes, mais où il y a un texte. Et où que ce soit marrant, en plus. Parce que l'idée que ce soit poilant. J'ai envie que Speech, ça va être marrant comme pièce. Au début, c'était très dur parce qu'il se flinguait sur scène, le mec. Puis depuis que je suis soigné un peu, là, ces derniers temps, c'est devenu rigolo au fur et à mesure. Et maintenant, il tombe sur un gros fauteuil. Enfin, je vais pas dévoiler le truc parce que ça va être hyper rigolo. Mais surtout que l'acteur-chanteur qui fait ça, Florent Baffy, qui fera ça, il est très, très drôle. Donc voilà, et on va continuer une collaboration avec lui sur des formats courts ou mi-longs.
1: Qui est comédien, lui.
0: Il est chanteur et comédien.
1: Chanteur-comédien, oui.
0: Enfin, et comme il fait de l'opéra, il est obligé d'être comédien, quoi. Mais il aime développer ce côté-là de son boulot. Et donc, on se marre d'avance, en fait. Donc voilà, ça vient d'un truc. Alors, ce qui est embêtant, c'est qu'entre-temps, je reçois des commandes. J'en ai reçu encore une il y a deux jours d'un trio anglais. Là, j'écris pour l'ensemble moderne, qui est génial, mais je le fais par affection, parce que je les adore. Mais... j'aurais dû dès le début dire on peut pas avoir un récitant même en allemand, puis j'aurais écrit un texte, j'aurais fait traduire n'importe quoi. J'ai pas, la commande a eu lieu à un moment où j'étais pas encore décidé totalement de rompre avec voilà, mais non ça m'excite ça, et puis j'ai 70 ans, faut se renouveler un peu, faut trouver d'autres voies.
1: Mais c'est pas des pièces qui sont entièrement vocal avec des mots, il y a aussi de la musique qui accompagne,
0: bah
1: qui
0: oui,
1: accompagne
0: bien sûr,
1: les voix.
0: Ouais. Bah là, la pièce pour l'IRCAM, c'est 8 musiciens électroniques et un chanteur-acteur.
1: Ah oui, électronique, donc c'est vous faites pas appel à des musiciens pour avec leurs instruments pour jouer, la composition est uniquement...
0: Non, les musiciens sont sur scène. Mais ils sont transformés, enfin leur son est transformé, il y a beaucoup d'électronique fabriquée en studio. Donc, en fait, le projet prévoit qu'ils jouent des sections d'une minute trente à peu près, voire deux minutes, et après ces sections-là, on les fait entrer dans une sorte de petite machine que Manuel Poletti, qui est le RIM, l'assistant, c'est un vilain terme, mais c'est le réalisateur informatique musical.
1: C'est récent comme formation, comme type de métier, on pourrait dire.
0: Ouais. Et il a une grosse place dans ce travail-là, puisqu'il est en train d'inventer une boîte. Il m'a montré des exemples, c'est absolument génial, parce que je lui ai posé mon problème. C'est-à-dire que la musique instrumentale qu'on entend, elle devient électronique, mais on en entend que des bribes, on reconnaît, mais elle est mise à mal, elle est mise en vrac, autrement, comme si elle était improvisée, mais on reconnaît. Mais les instruments deviennent de l'électronique, sont tellement transformés. Donc en fait, voilà. Et puis après, il y a plein d'électronique plus décorative qui vient accentuer des accords, des choses comme ça. Et voilà.
1: Mais donc, ça correspond à une idée de, finalement, de communication. À un moment donné, la musique devenait trop abstraite. Pour vous faire comprendre, pour vous...
0: Oui, en fait, je sais pas si j'ai envie de me faire comprendre, j'ai envie de m'amuser, surtout moi. C'est-à-dire que j'ai un catalogue de 70 œuvres. J'ai des copains qui écrivent 200 œuvres, ça restera dans les tiroirs, faut pas rêver. On vit pas dans un monde qui va garder tout ça, il s'en fout, le monde dans lequel on vit. La mondialisation et tout ça.
1: Si on envoie une capsule dans l'espace avec les meilleurs moments de l'histoire de l'humanité, vous croyez qu'une de vos pièces, c'est une chanson des Beatles?
0: J'ai pas cette prétention-là. Mais...
1: Il y a une pièce de Philippe Hurel, peut-être.
0: Même pas une chanson des Beatles, je crois qu'il restera rien de tout ça, parce que heureusement, les gens oublient. Mais ce que je veux dire, c'est que on n'est pas dans une époque où...

0: s'intéresse vraiment à la culture, à l'art, etc. Donc, moi, j'en avais marre de faire de la musique abstraite en ce moment, parce que, non pas parce que je veux avoir du succès, je m'en fous à mon âge. Mais, et je pense que je suis foutu d'ailleurs. Mais ce que je veux dire, c'est que j'ai envie vraiment de parler, j'ai envie vraiment de dire quelque chose aux gens. Direct, qu'il soit direct. Et puis amusant. Parce que l'aspect amusant de la musique contemporaine, c'était assez oublié. On se marre pas. Donc là, on va se marrer.
1: C'est une expression, vous ne vous adressez pas directement au public, c'est par l'intermédiaire d'un chanteur à qui vous faites dire des mots, ouais. Et ces mots sur scène le disent à un public. Vous serez dans la salle,
0: bah,
1: et vous assisterez un peu à cette communication qui n'est pas vraiment en direct. Vous n'allez pas monter sur scène pour vous adresser directement au public.
0: Je pourrais peut-être le faire dans une pièce, j'y ai pensé déjà. Je ne scatte pas trop mal avec la bouche, je pourrais faire des trucs assez rigolos. Non, ça c'est aussi à étudier, j'y ai pensé déjà en fait.

0: Comment garder l'attention de l'auditeur? Il m'a semblé que, à chaque fois, j'ai réécouté pas mal de vos pièces avant de venir aujourd'hui. Et il y a toujours cette idée qu'il faut capter l'attention. Et c'est vrai que quand on écoute vos pièces, de la première à la dernière note, on est happé par ce qui se passe. Alors que, comme... Peut-être vous l'avez dit précédemment, parfois la musique contemporaine peut être peut-être un peu... Il y a des moments où
1: plus
0: on peut s'endormir un petit peu.
1: Plus abstraite ou
0: plus abstraite.
1: Alors ça vient aussi d'un courant de pensée qui n'est pas lié simplement à moi. C'est Ligeti, déjà c'était le cas, mais disons que ça s'est affirmé théoriquement avec le mouvement spectral français qui disait que... Mais bon, Steve Reich l'a fait aussi, lui, de son côté. Non, c'est vrai que sa musique, elle est faite pour capter d'une certaine manière. C'est-à-dire, c'est la transe qui marche, mais en tous les cas, c'est une façon de capter les gens, la transe. Mais donc, dans la musique spectrale, quand elle est arrivée, elle s'est organisée avec Riz en France, l'idée, c'était justement de faire en sorte que tout soit signifiant, qu'on ait des parcours que le public comprenne. C'est-à-dire que toutes les opérations qu'on met en marche, même si c'est des calculs d'apothicaire au début, ils ne soient jamais perdus en cours de route. C'est-à-dire que l'auditeur soit toujours pris. Alors ça marche par des choses, des transformations très organiques. Quand vous ouvrez le spectre, c'est-à-dire que tous les accords s'ouvrent vers l'aigu, se compressent, se dilatent, tout ça. C'est comme ça qu'on tient le public, parce que c'est comme ça qu'on fonctionne en fait. On fonctionne. Qu'est-ce que c'est que de la naissance à la mort? C'est un grand morphing. C'est une grande interpolation de voilà. Et donc en fait, c'est une musique qui est très organique, je dirais, la musique spectrale de ses débuts. Puis petit à petit, on a rajouté tous des choses un peu plus tordues à l'intérieur. Mais l'idée, c'était de faire en sorte que, justement, en réaction aux musiques sérielles des années 50, 60, où on pouvait par moments décrocher, c'est de se dire comment est-ce que le public doit être pris, tenu, comme le faisaient les anciens avec la musique classique, par exemple, ou comme peuvent le faire les gens dans d'autres musiques, le jazz avec les grilles, on peut citer plein d'autres musiques. Et donc, du coup, moi, c'est vrai, mais ça me fait plaisir que vous me disiez ça, parce que moi, quand j'écris ma musique, je relis sans arrêt après, enfin, je ne corrige pas beaucoup, mais je relis tout le temps dans la continuité, pour voir si on s'emmerde pas, quoi. Je me dis, est-ce que ça tient, voilà. Et j'avais un prof de composition qui s'appelait Yvo Malek, un super compositeur au Conservatoire de Paris, qui me disait, Philippe, la musique doit être toujours signifiante. Ce qui voulait dire qu'on ne pouvait pas écrire un passage en se disant, ça va passer, et puis le public acceptera. Non, il fallait rendre signifiant. Et il disait, en plus, il faut s'arranger pour que les musiciens, ce soit la plus-value de votre musique. Donc ça veut dire aussi qu'instrumentalement, il faut penser au plaisir qu'ont les gens de jouer. Moi, je suis vachement intéressé par ça. C'est-à-dire, j'écris très difficile, je suis réputé compositeur difficile à jouer, mais les gens les jeunes même viennent me voir pour jouer des pièces quelquefois infernales. Je leur dis pourquoi. Et parce qu'on a envie, on a envie de les jouer, parce qu'on voit que vous avez pensé... à l'instrument, c'est-à-dire que je simule tout, moi, par exemple, le clavier de marimba sur mon bureau, j'ai des cartons avec des touches d'accordéon, où je simule l'accordéon je me pose les doigts pour voir comment ça va sonner. Je chante les parties vocales comme un cul, mais je les chante quand même pour voir ce que ça peut donner à la voix. Voilà. Et j'aime bien que les gens, quand ils jouent ma musique, soient et une envie de le faire. Et ça joue beaucoup dans le fait qu'on s'accroche au texte, qu'on soit... C'est les musiciens qui font tout après. Hein. Et si la musique donne envie, ben les musiciens jouent, donnent tout. Donc ça fait partie de tout un principe que j'ai quand même depuis le début.
0: Et une question qui me vient comme ça, enfin une réflexion qui me vient en vous écoutant, en tant qu'interprète, vous n'avez jamais été un petit peu interprète
1: Si, moi j'ai appris le violon. Je m'ennuie à jouer du violon classique, donc je l'ai électrifié. Je me suis mis à la guitare, j'ai acheté une Stratocaster, et puis j'ai monté des groupes de jazz rock, de funk, etc. Donc, et puis à un moment donné, il a fallu que je fasse un choix, parce que je commençais à chorussé pas mal au violon, ça devenait pas mal du tout. J'ai joué avec des gens plus forts que moi parce que j'écrivais les thèmes. Notamment des gens qui jouaient avec Bernard Lubat. J'ai joué avec des gens beaucoup plus forts que moi. Mais il m'acceptait parce que j'arrivais avec les thèmes, les grilles et les machins. Et puis, il y a un moment, j'ai entendu Xenakis un jour, j'ai dit non, c'est plutôt ma maison. Mais j'écoute du jazz tout le temps. Je peux pas vivre sans. C'est-à-dire, j'écoute pas de musique depuis 9 mois, très peu, parce que j'ai mal aux feuilles, mais sinon j'en écoute énormément, parce que ça me donne une énergie. Par exemple, John Scofield, qui est un guitariste que j'adore, est un de mes dieux, au même titre que certains grands compositeurs comme Ligeti. Et je corresponds avec lui d'ailleurs. Mais c'est un type parce qu'il y a une forme dans ses chorus qui est très élaborée.
0: Moi, c'est le son, j'aime beaucoup. J'aime beaucoup. Il a un son de guitare que j'aime pas trop. Enfin, je trouve qu'il a un son très clair, très clean.
1: Ça dépend des périodes.
0: Alors, ça dépend peut-être.
1: Des périodes.
0: Moi, quand j'entends John Scofield, j'entends un son toujours très.
1: Non. Il peut jouer très saturé. Il peut jouer.
0: J'ai pas tout entendu.
1: Non. Il change de musique tout le temps. Il a des différents groupes. Mais moi, ce que j'aime, c'est le son, bon, c'est une chose chez lui, mais maintenant il joue même avec des pédales bizarres, des genres de modulation de fréquence, des trucs, des sons pourris. Ouais. Mais c'est surtout sa façon de concevoir un chorus. C'est-à-dire de jouer out, par exemple. Il y a peu de guitaristes qui jouent out aussi bien. C'est out du mode, c'est-à-dire
0: out.
1: Donc il y a peu de gens qui jouent comme ça. Moi je me dis mais comment il fait, et alors il n'arrive pas à comprendre la musique contemporaine. Donc on s'est parlé par mail, il s'arrête à Bartok, tout ça, etc. J'ai dit mais je comprends pas, je lui ai dit parce que toi tu fais des choristes par moment, si on enlève ce qu'il y a derrière c'est complètement barré quoi. Ça fait partie plus du monde de la musique contemporaine tes choristes que du jazz par moment. Il s'en rend pas compte parce qu'il y a une grille derrière, puis si on enlève la grille les phrases sont folles. Et donc voilà, moi c'est un type que, mais bon, j'aime plein de gens le jazz. Donc voilà.
0: Mais la musique contemporaine, elle est aussi. On peut parler un petit peu de l'évolution de comment ça évolue, mais comment ça va évoluer. Mais maintenant, on parle difficilement de jazz sans parler de l'association avec la musique contemporaine. Un jazz très classique maintenant, ça parle moins qu'aujourd'hui que je sais pas, je pense à Louis Clavis,
1: des nouvelles générations qui
0: réinventent un jazz avec beaucoup d'influence liée à la musique contemporaine quand même.
1: Oui, bien sûr. Il y a beaucoup de guitaristes qui sont intéressés qui viennent de mondes. Au début du jazz avec des grilles quoi, à un moment donné tout ça pour jouer, et je pense par exemple au groupe Sfota où il y a des musiciens de jazz qui jouent, mais les grilles ils ont abandonné ça depuis longtemps parce qu'ils jouent contemporain sans que ce soit du free jazz non plus, et ils ont des règles d'impro et d'écriture qui sont là-dedans, les gens qui jouent là-dedans aussi. Il y a Sigil Chelli qui est compositeur au sens classique du terme, Benjamin de la Fuente, et ça donnait Caravaggio depuis. Et Caravaggio, c'est un truc qu'on peut pas mettre une étiquette sur ce truc, c'est super, moi j'adore ça. Donc, il y a des mixages. Après, c'est pas si facile que ça parce que souvent, moi je connais beaucoup de jazzmen qui n'aiment pas foncièrement la musique contemporaine. Parce que s'ils sont très harmoniques, ils ne comprennent pas vraiment ce qu'on fait, alors que harmoniquement on bosse beaucoup. Et puis du côté des musiciens dits contemporains, ils ont une certaine condescendance à l'égard du jazz qui, moi, je vois bien sur Facebook, je balance un Michael Brecker avant sa mort, évidemment, complètement fou. Avec Mike Stern et puis toute sa bande derrière, j'ai 5 likes. Voilà. Et puis par contre, quelqu'un met, j'ai la médaille des arts et des lettres, là il y a 3000 likes, dont on se fout complètement de la médaille des arts et des lettres. Voilà. Et donc c'est dire que, alors que mon Facebook est rempli de musiciens dits classiques, contemporains et tout, mais ils écoutent pas une once de ces musiques-là. ça les intéresse pas.
0: Pourtant, Festival Ensemble, je me rappelle, il y a 2 ans, il y avait eu des tentatives, on peut probablement dire, bah oui, ça comme ça, d'amener du jazz dans un festival de musique contemporaine.
1: Ah bah là, attention, là, ça va plus loin que ça, parce qu'il y a... on coupera jamais. J'ai un problème avec les noms depuis que je prends Yann Robin vient du jazz. Jérôme Combi aime beaucoup le jazz. Et puis le directeur, le chef d'orchestre de The Deuxième fait de l'improvisation.
0: Léo Margue.
1: Ouais, voilà, il fait de l'improvisation générative. Donc et moi j'adore le jazz. Donc même là, c'était juste le début, mais là, il y a eu des improvisations, justement, ils ont fait d'improvisation générative au dernier festival, c'était vachement bien. Ils l'ont fait dans le bar, j'ai adoré ça, bon, on s'entendait plus, tellement c'était fort. Heureusement, j'avais pas d'acouphène ce jour-là. voilà, c'est-à-dire que c'est parce qu'il y a des musiciens à la tête de ces ensembles-là qui aiment ça. Mais moi, j'ai toujours fait attention au court-circuit de pas trop mélanger les genres, parce que les musiciens que j'avais n'étaient pas rompus à ce genre d'exercice. C'est-à-dire le jazz, c'est un truc groové, c'est une chose. Et on groove ou on groove pas. Et il y a des gens qui groovent pas. Voilà. Ma femme, elle a joué du piano, j'ai essayé de faire jouer un peu du jazz et tout. Elle peut pas. Rythmiquement, elle y arrive pas. Et il y a beaucoup de musiciens classiques qui peuvent pas groover, comme il y a beaucoup de musiciens de jazz qui ça pourrait pas jouer un trio de Ravel comme il faut, stylistiquement ce serait à côté de la plaque. Donc faut pas demander aux gens de savoir tout faire, en fait. Donc ces réunions là sont rares et rarement réussies, parce qu'il faut des musiciens qui sachent faire tout, et c'est ça qui est riche d'ailleurs. Quand ça marche, c'est génial. Mais quand je vois Herbie Hancock à un moment donné qui a improvisé sur le concerto en sol de Ravel, c'était horrible. Il a sorti un CD, c'était dégueulasse. Alors qu'Herbie est pour moi un des plus grands pianistes de jazz qu'il ait jamais eu dans l'histoire du jazz. À son âge, il est fou. Il fait plus des chorus maintenant. Il joue complètement atonal par moment. Il est barré. Hein. Il a 86 ans, tout comme ça. Il reste un pianiste fou. Moi j'aime bien le cross comme ça, quand c'est pas forcé, quand ce sont des gens qui ont vraiment les deux cultures dans le sang, ou trois cultures, ou quatre, et donc ça marche. Mais dès qu'on veut l'obliger, souvent ça sonne pas bien, quoi.

0: juste, on peut terminer cette émission par en revenant sur une réflexion que vous aviez précédemment en parlant du morphing,
1: ouais.
0: La vie, c'est-à-dire il faut prendre l'auditeur tout de suite et ne pas le lâcher, mais dans un parcours de vie, c'est pas toujours comme ça. Il y a si un morceau doit ressembler à ce que doit être la vie, il y a forcément des moments où on s'ennuie, où c'est chiant.
1: C'est pas ça que je voulais dire. C'est-à-dire qu'en fait, je voulais juste parler de la constitution du corps. Vous prenez un enfant qui meurt à 70 ans, par exemple, il y a un changement organique de la peau, des yeux, des lobes des oreilles grandissent, l'oreille grandit, etc. Enfin bon, il y a des transformations organiques qui sont du morphing, en fait. Le vieillissement de la peau, ça se fait petit à petit, tranquillement, lentement, petit à petit. Puis un jour, on se dit, tiens, merde, on a des rides. C'est un peu ça qui a été... c'est ce que je voulais dire, c'est des transformations organiques. Mais ça n'empêche pas, et vous avez raison, d'avoir des accidents dans la vie. Et donc, dans une œuvre, ce qui a été reproché aux premières œuvres spectrales, c'est justement qu'elles étaient lisses. Il n'y avait pas d'accident, parce que c'était des grandes transformations où il manquait des accidents. Et voilà, c'est ce qu'on a réintroduit, et à la fois même Grisé, Tristan Murail, tout le monde, ont petit à petit fait des processus moins lisses en rajoutant des accidents, parce qu'ils se sont bien aperçus que si on voulait tenir la forme et les gens en haleine, il fallait aussi qu'il y ait des accidents. Les accidents font partie de la vie, donc non, on est d'accord, alors là, complètement d'accord.
0: Merci Philippe Hurel.
1: Merci à vous.

0: Vous mettez dans le même sac, en tout cas dans la même phrase, le rap et Yasmina Khadra. Je suis pas d'accord. Je pense que le rap est une sous-culture d'analphabète et je pense au contraire que Yasmina Khadra est un grand écrivain français.
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3: C'est beaucoup mieux un jeune réislamisé qu'un jeune rappeur qui est un libéral. 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

0: parole du rap, c'est pas leur brutalité, c'est la médiocrité du truc. Pour lui, le rap, c'est jamais que l'équivalent d'une idée. C'est-à-dire que c'est l'imitation des trucs américains, toujours après.
1: C'est terrible.

0: ce texte et, si vous voulez, témoigne d'une misère poétique affligeante. Je laisse de côté le jugement moral sur « je ne pourrais pas être patron, donc je vends de la merde à des bourges ». C'est tout simplement poétiquement nul.
1: Salut à vous, vous êtes en compagnie de l'Inconsolable pour cette 105e émission de Rapologie en septembre 2026. Après cette longue pause estivale, j'espère que d'ailleurs vous avez passé un bon été malgré les canicules, malgré les incendies, malgré les sécheresses, malgré tous ceux qui en tirent profit et qui s'entêtent à foncer dans le mur et à nous emmener avec eux de force. Malgré tout ça, j'espère que ça a été pour vous. Je vous propose quant à moi de découvrir comme d'habitude pas mal de nouveautés sorties ces derniers mois. En gros, sorties dans l'été. Il y a pas moins de 17 albums qu'on va découvrir ensemble, enfin dont on va découvrir ensemble des extraits pour cette 105e émission de Rapologie. J'espère que tout ça vous plaira. En tout cas, moi, je vous le diffuse parce que ça m'a plu et j'ai hâte de partager ça avec vous et d'avoir vos retours là-dessus. Je vais pas parler trop longuement, on va démarrer tout de suite avec Dave East et Harry Fraud avec un morceau intitulé Everything Is Up, avec en featuring Benny the Butcher, cet extrait de l'album commun de Dave East et Harry Fraud intitulé Price of Pain, le prince de la douleur, sorti donc en 2026, tout récemment. Et puis on enchaînera ensuite avec Estinac et Cooking Soul. C'est parti pour Dave East et Harry Fraud.
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Vous écoutez Rapologie, c'est la 105e émission aujourd'hui qui est diffusée à la fois sur Fréquence Paris Pluriel 106.3 FM à Paris, mais aussi sur Radio Dragon, Radio Zinzine, Radio Broussailles et Radio Royan, là où je demeure, dans le Royan, au milieu du parc naturel régional du Vercors. On vient de s'écouter dans l'ordre tout d'abord Davis et Harry Fraud avec le morceau Everything Is Up, un extrait de leur album Price of Pain, avec en featuring Benny the Butcher. On a enchaîné avec Estinac et Cooking Soul, très beau morceau aussi intitulé Hear Me, Entends-moi, un extrait de l'album Al-Andalus. Et puis on a terminé cette première session musicale avec Godfather Don et Parental. Parental, excellent beatmaker dont je vous ai déjà diffusé des prods en collaboration avec d'autres MC. Ici, il est accompagné de Godfather Don, le temps d'un album, un album intitulé Retro Genesis, et l'extrait qu'on a entendu s'appelle The Medicine. Voilà, sur une prod d'ailleurs co-signée de Parental et Alcinous. Eh bien, je vous propose de retourner tout de suite à la musique avec une grosse tuerie. Il s'agit du nouvel album Dumbboy Sandman, ici accompagné de Jack Splash à la prod. L'album s'appelle Resonance Frequency et le morceau qu'on va écouter, 24/7. Écoutez-moi ça. 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

0: Vous êtes toujours en compagnie de l'Inconsolable pour cette 105e émission de Rapologie. On vient d'écouter dans l'ordre tout d'abord Homeboy Sandman, un MC que j'affectionne tout particulièrement, ici accompagné du beatmaker Jack Splash, avec des bien belles prods, je dois dire, et un morceau intitulé 24/7, 24 heures par jour. 7 jours par semaine, en gros, c'est l'idée. Morceau bien bien funky, bien de spi, sur lequel Homeboy Sandman pose son flow à merveille, je trouve. J'ai vraiment kiffé, vraiment gros coup de cœur, et c'est toujours extrait, je vous le disais tout à l'heure, de l'album Resonance Frequency, qui vient de sortir. Juste après, on a écouté Inspected Deck avec le morceau Day in a Life, en featuring By God sur une prod de P.A. Dre. Pas Dr. Dre, mais P.I. Dre. Et cet extrait de l'album Dragon's Breath, la respiration du dragon. Et puis on a terminé avec Us Kingpin et le morceau Mind Detect Saint Idis Mix sur une prod de Macapella. Cet extrait de l'album Wavo Forever de 36 Mix. Voilà pour ce qu'on vient d'entendre. Trois morceaux que j'ai vraiment surkiffé aussi. Et puis on enchaîne tout de suite avec Jav the Dentist. C'est la première fois que je vous passe un morceau d'un dentiste, enfin en tout cas à ma connaissance. Ça s'appelle Win, gagner, et c'est en featuring avec Opio. C'est parti.
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Vous écoutez toujours Rapologie. On vient de s'écouter 3 tueries. La première signée Jar the Dentist, je vous le disais. Un morceau d'un rappeur mais qui est aussi dentiste apparemment. Enfin, en tout cas, c'est ce que son pseudo semble indiquer. Le morceau s'appelle Win, avec en featuring Opio. Et la prod tue. Et le morceau, pas moins. Bref, gros coup de cœur. Cet extrait de l'album Flossing for Smiles, volume 2. Juste après, on s'est écouté Leeds Edutainment, le morceau Hard to Learn, difficile à apprendre, avec en featuring Torre, Skyzoo, Rex et DJ Sleepwax, donc c'est-à-dire avec deux MC que je kiffe tout particulièrement. Et évidemment, il s'agit de Skyzoo et Rex. Si vous écoutez l'émission, vous le savez. Skyzoo, mais quel flow de bâtard. Franchement, c'est vraiment un tueur. Je trouve que, enfin, je sais pas, c'est frappant dès ses premiers mots, quoi. Dès qu'il entame le morceau, moi, ça m'a saisi. Bref, le morceau est extrait de l'album éponyme, donc Hard to Learn. Et puis, on a terminé avec un morceau bien, bien jazzy et bien original, signé Like, que je ne connaissais pas jusqu'à il y a peu. Ça s'appelle Washed Gang et c'est en featuring avec Font sur l'album Today Sounds Good. Aujourd'hui, ça m'a l'air bien. C'est la traduction

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1: Vous écoutez toujours Rapologie et vous êtes en compagnie de l'inconsolable pour cette 105e émission. On vient d'écouter dans l'ordre Lord Sko et Static Selecta à la prod avec le morceau Donnie Brasco, très beau morceau extrait de leur album commun Elevator Music, musique d'ascenseur. Juste après, on s'est écouté Nas et DJ Premier avec Bouquet to the Ladies Milk Crate Remix. C'est donc un remix extrait de l'album Milk Crate d'Iganométrie. Et puis on a terminé avec DJ Mikey Knox et un morceau, j'ai envie de dire un tube du hip-hop underground d'il y a quelques années, c'est Priority de Mos Def, très très beau morceau, qui ici est remixé, c'est le remix Casaley, et c'est extrait de l'album de Mos Def Remix Tape. On va s'écouter tout de suite un second extrait de l'album de Davis et Harry Fraud, avec en plus un gros featuring sur ce morceau-là. Il s'agit de rien moins que Snoop Dogg, et le morceau s'intitule Follow My Lead, et c'est une putain de tuerie.

0: Vous êtes toujours en compagnie de l'inconsolable pour cette 105e émission de Rapologie sur Fréquence Paris Pluriel 106.3 FM à Paris, ainsi que sur Radio Zinzine, Radio Dragon, Radio Broussailles et Radio Royan. On vient d'écouter dans l'ordre tout d'abord Homeboy, Sandman et Jack Splash, avec un deuxième extrait de leur excellent album Resonance Frequency. Cet extrait s'intitule Take Time. Une instru qui défonce, un flow qui défonce tout autant. Franchement, chapeau bas à eux deux pour ce magnifique disque. On a enchaîné après avec un morceau dans un tout autre registre, celui de Hieroglyphics, qui s'appelle Hieroglyphics Faction, un extrait de son album All Said and Done. Très bel album d'ailleurs, au passage, dont on entendra d'autres extraits. Et puis, on a terminé avec Husking Pin et le morceau Spells Meph Remix sur une prod de P.A. Dre, à nouveau, et non pas Dr. Dre. Cet extrait de l'album Wavo Forever de 36 Mix. On va s'écouter tout de suite Inspector Deck à nouveau avec un morceau intitulé Hector sur une prod du même P.A. Dre, décidément bien en vogue en ce moment. Et ça commence comme ça.
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Et vous êtes toujours à l'écoute de Rapologie. On vient de s'écouter un très beau morceau signé Like avec une prod excellente, avec un découpage de sample assez original, très, très saccadé, très déstructuré pour ne pas dire très glitch. Bref, moi j'ai kiffé. Et juste avant, on s'est écouté Jav the Dentist à nouveau avec le morceau Open Gates avec en featuring Worms Ali. Et un très gros flow sur cette très belle prod. Et puis on a démarré cette session musicale, je vous le disais, avec Inspector Deck et le morceau Hector sur une prod de P.I.J.W. C'est toujours extrait de son album Dragon's Breath, la respiration du dragon. On va enchaîner tout de suite avec Leeds Edutainment, un morceau intitulé Bear the Burden avec en featuring Riff the Last Cause, Acrobatic et M.Dot. Rien que ça.

0: Vous êtes à l'écoute de la 105e émission de Rapologie. On vient de s'écouter à l'instant une avalanche de gros flots qui tue. Il y a eu Seth Tidal, Starvin B, M. Dot et Tone Spliff sur un même morceau intitulé Villains for Hire, un morceau extrait de l'album Illusion of Permanence de Mickey Blue. Juste avant, on s'est écouté Lord Sko et Static Selecta à la prod avec le morceau Hangman, extrait de leur album Elevator Music. Et puis, on a démarré cette session musicale avec Leeds Edutainment et Bear the Burden avec en featuring Rip the Last Cause, Acrobatic, un MC que j'aime tout particulièrement aussi, et M. Dot. Tous sur un même track qui tue, et puis c'est toujours extrait de l'album Hard to Learn. On retourne tout de suite au son, j'ai encore quelques trucs à vous faire découvrir. Cette fois-ci c'est DJ Mickey Knox avec le morceau Traveling Man, un remix de Phonix. Mickey Knox.
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Vous êtes toujours avec l'inconsolable pour cette 2 heures de bon son. On vient de s'écouter dans l'ordre. Tout d'abord, DJ Mickey Knox avec le morceau Traveling Man, dans une version remixée par le beatmaker Phonix. Très très joli remix, toujours extrait de l'album The Mos Def Remix Tape. Juste après, on a écouté Hieroglyphics avec le morceau Something in the Air, extrait de l'album All Said and Done. Et puis on a terminé avec Inspector Deck et le morceau Solitude avec en featuring Flea Lord, Ruskin Ping et BVNGS sur une prod de PHJ. Encore lui, il est vraiment décidément partout. On va s'écouter tout de suite un troisième et dernier extrait de l'album de Homeboy, Sandman et Jack Splash. Ça s'appelle Oh. 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

très très belle prod que celle qu'on vient d'entendre. Elle est signée Jav the Dentist, comme quoi les dentistes sont aussi d'excellents beatmakers, en tout cas celui-ci. On vient d'écouter le morceau I Got Shady avec en featuring Edo. Cet extrait de l'album Flossing for Smiles volume 2. Juste avant, on s'est écouté Leeds Edutainment à nouveau avec le morceau No Surprise, avec en featuring Murs, Blueprint et Sarim Poems. Que du beau monde, et puis Blueprint tout particulièrement, puisque vous savez que c'est un de mes MC favoris, si vous êtes des habitués de l'émission. Et puis on a démarré cette session musicale, je vous le disais, avec Homeboy Sandman au MCing et Jack Splash à la prod, avec à nouveau un morceau up-tempo. Je crois que c'est comme ça qu'on dit maintenant quand on veut faire genre. À l'époque, on disait juste un morceau rapide. En tout cas, il pose sur des BPM assez élevés et il pose excellemment bien. Donc, je suis assez impressionné hein, à la fois par ses textes, par sa productivité. Il sort beaucoup, beaucoup de disques. Et puis, la qualité de ce qu'il fait, y compris en termes de flow, de rythmicité de la scansion et tout, c'est vraiment toujours, toujours très intéressant. Le morceau s'appelle tout simplement, et puis il est extrait de l'album Resonance Frequency. Je vous propose d'écouter une toute dernière session de musique qui va démarrer avec Lordsco et Static Selecta, un morceau intitulé Northern Lights avec en featuring deux poids lourds du rap, à savoir Be Real et Smoke DZA. C'est parti.

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1: Comment terminer une émission en beauté? Car oui, c'est déjà la fin de cette 105e émission de Rapologie. On vient d'écouter 4 morceaux. Le premier d'entre eux signé Lordsco et Static Selecta à la prod, avec Northern Lights, très beau morceau, très patate, avec en featuring Be Real de Cypress Hill et Smoke Dizen A du Wu-Tang. Toujours extrait de l'album Elevator Music. Juste après, on s'est écouté DJ Mickey Knox avec Tinseltown to Boogie Down, un morceau remixé par les Beatnuts sur The Mos Def Remix Tape. Ensuite, on a écouté Hieroglyphics avec Eyes Wide Shut. Très beau morceau, à nouveau extrait de l'album All Said and Done. Et puis on a terminé avec un no beat signé Larry June, Currency et The Alchemist, Stars on the Roof. C'est un extrait de l'album Spiral Staircase. Voilà pour cette 105e émission. J'espère que tout ça vous aura plu et vous aura donné envie d'aller écouter un peu davantage de tous ces disques. Sachez aussi que vous pouvez, comme d'habitude, retrouver l'ensemble des podcasts de toutes les émissions de Rapologie sur le Bandcamp de Rapologie en trois mots. Vous pouvez les y écouter et les y télécharger à prix libre. N'hésitez pas à soutenir si vous kiffez l'émission. Et puis, vous pouvez évidemment retrouver l'émission sur Fréquence Paris Pluriel à Paris, sur Radio Dragon dans le Trièvre, Radio Zinzine dans le Sud-Est, Radio Broussailles dans le Sud-Ouest et Radio Royan dans le Vercors. Et je vous dis quant à moi au mois prochain. D'ici là, on peut se retrouver autour d'un verre. 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

Yes, Jah People, sans transition, c'est Reggae Remedy, Reggae le mardi, juste après, Dubout, en direct sur FPP. Bienvenue sur 106.3 FM, aussi sur le net, rfpp.net. Ayman Vesti pour le Reggae Remedy, c'est 1h30 de Reggae Conscient sur les ondes, ensemble jusqu'à minuit. Et en direct, on big up toute l'équipe qui sont dans les studios.

Le célèbre morceau Ja Only, interprété par Vivian Jones, revisité par le label italien, célèbre son drill rock hi-fi, Sound System de Londres, qui a sorti donc aussi son label. Vieux son qui sort des productions, ça fait du bien. Vivian Jones, Ja Only. On avait commencé l'émission avec bien sûr le King Bob Marley avec le morceau Crisis, un morceau de 1978 tiré de l'album Kyra. Suivi de Burning Spear, le morceau Ja No Dead, avec l'introduction tirée du film Rockers, de la bande originale du film Ja No Dead, Burning Spear, suivi de Culture, de célèbre Culture tirée de l'album Lion Rock, le morceau We Day Are Still, Lord We Day Are Still, ça veut dire Dieu, Ja, on est toujours là malgré toutes les tribulations. Next Selection, Reggae Remedy.

membre éminent du groupe Cultural Roots, Wayne Dicey, qui avait fait trois morceaux comme ça en obscur. Le morceau Monimer qu'on écoute. Juste avant, c'était Little Roy qui a fait lui un album qui fait que des reprises de Kurt Cobain. A voir, Little Roy toujours là. Reggae Music non-stop 100% reggae remédie jusqu'à minuit. 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

Deuxième passage, premier effort du label Bad Indian. Avec le français Peter Yotman, Robadop Party. Disponible chez les disquaires hein, et Délé, Big Up, Patate, Kanaga à Paris. Tous les autres. Et aussi ceux qui sont pas physiques. J'essaye de bosser aussi, Big Up Deep Roots. Je vous rappelle, hein, jusqu'à 2h du matin, dans le même quartier, 19e, Péniche Cinéma, c'est juste en face du Cabaret Sauvage à la Villette. Vous retrouverez l'excellent Ras Digby à la sélection, organisé bien sûr par Nebo T-Roots. Ce soir, hein, jusqu'à 2h.

Ce titre du morceau interprété par Kiko Bon. C'est un mec de Bristol. Bristol. Ensemble jusqu'à minuit, tranquille. Regardez, midi, conscience. Spirituel.